0: Pour moi. Nous venons de nous entretenir à propos de la solitude et peut-être vous qui nous écoutez en ce moment, avez-vous besoin de réconfort, de consolation ? Êtes-vous peut-être troublé au sujet de votre salut ou par rapport à une autre question spirituelle ? Aimeriez-vous être aidé ? Alors, dans l'affirmative, n'hésitez pas à nous écrire, à nous faire part de vos besoins, de vos questions, de vos problèmes. 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Il est maintenant l'heure de nous quitter. Merci d'avoir été fidèle à l'écoute. Alors, je vous donne rendez-vous. Rendez-vous à l'antenne, bien sûr. À bientôt. Que Dieu vous bénisse.
1: Et c'est sans trop tarder que nous allons retrouver nos amis de Parole de Vie. Je vous rappelle que c'est le pasteur Jacques Guggenheim qui va nous entretenir des 10 commandements. Nous avons entendu tout à l'heure pasteur Kayayan qui nous parlait de la loi et des évangiles, ou des évangiles et la loi. Pasteur Guggenheim va nous parler maintenant des 10 commandements.
2: Cordial bienvenue à tous à l'écoute de Paroles de Vie. Comment nos enfants nous voient-ils ? Vous êtes-vous déjà posé la question ? Quel spectacle leur offrons-nous ? Quel exemple leur donnons-nous ? Au fait, vivons-nous de manière que notre jeunesse puisse nous honorer, nous les aînés, et nous aimer spontanément ? Cette jeunesse a besoin de modèles authentiques, car elle s'avance et elle s'élance vers l'avenir.
3: Gilles Bernard, la jeunesse. La jeunesse s'en va avec ses horizons trop vastes pour nos esprits vieillis.

0: tout cela.
1: Nous nous penchons une fois de plus sur une de ces paroles qui peuvent guider notre vie et nous faire sortir de l'esclavage. Et à nouveau, ce sera Jacques Guggenheim qui nous entretiendra des commandements de Dieu. Celui qui va suivre s'adresse à première vue à la jeunesse, mais il peut tout aussi bien s'appliquer aux hommes et aux femmes de tout âge.
2: En examinant les 10 commandements, il ne faut pas perdre de vue l'interdépendance des 2 tables de la loi. Il est tout d'abord question de nos devoirs envers Dieu. Tu n'auras pas d'autre Dieu devant ma face. Tu ne te feras pas d'image taillée. Tu ne te prosterneras pas devant elle. Tu ne prendras pas le nom de l'Éternel ton Dieu en vain. Ensuite, il est question des devoirs envers le prochain. Tu ne commettras pas de meurtre. Tu ne commettras pas d'adultère. Tu ne voleras pas. Tu mentiras pas. Aujourd'hui, nous voulons donc étudier le 5e commandement. Honore ton père et ta mère, comme l'Éternel ton Dieu te l'a ordonné, afin que tes jours se prolongent et que tu sois heureux dans le pays que l'Éternel ton Dieu te donne. C'est le premier commandement auquel soit ajoutée une promesse, afin que tu sois heureux et que tu vives longtemps sur la terre. Un autre texte ajoute, celui qui maudira son père ou sa mère sera puni de mort, sa lampe s'éteindra au milieu des ténèbres. Les enfants sont tenus d'assister matériellement et moralement leurs parents. Si une veuve ou un veuf a des enfants ou des petits-enfants, il faut que ceux-ci apprennent d'abord à pratiquer leur respect envers la loi de Dieu en prenant soin de leur propre famille, car cela est agréable à Dieu. C'est un thème extrêmement délicat, car il faut aborder le problème des rapports entre parents et enfants avec une grande franchise. Un texte du livre de la Nouvelle Alliance pose clairement des questions. Enfants, c'est votre devoir envers le Seigneur d'obéir à vos parents car cela est juste. Et vous, parents, ne traitez pas vos enfants de façon à les irriter, mais prenez garde qu'ils ne se découragent. Élevez-les en leur donnant une éducation et une discipline inspirée par le Seigneur. Il y a donc 2 aspects à ce problème. Rares sont les adultes qui ont eu une enfance pleinement accomplie. Combien d'entre nous ont des marques douloureuses à cause des erreurs commises par les parents et les grands-parents. Lorsqu'il est possible d'en parler franchement, certaines souffrances s'apaisent, certaines blessures guérissent. Mais il n'en est pas toujours ainsi. En ce cas, honorer son père et sa mère, c'est leur témoigner du respect et de l'amour au-delà du conflit, parfois même violent. C'est demander à Dieu de tout son cœur, « Accorde-moi ton amour afin de pouvoir les honorer. » Jusqu'à un certain âge, les enfants sont entièrement soumis à leurs parents. Mais un texte dit « Obéissez à vos parents selon le Seigneur. » Ainsi, il ressort clairement que cette obéissance doit avoir pour règle la volonté de Dieu. S'il arrivait, dans un cas particulier, que des parents donnent un ordre injuste à un enfant capable de comprendre, celui-ci ne devrait pas l'exécuter, car il faut obéir à Dieu avant tout. Mais dans ce cas, l'enfant respectueux de la loi de Dieu devra donner à ses parents des marques de respect et leur exprimer son regret et son profond chagrin de ne pas pouvoir faire ce qu'ils ont eu tort de lui demander. Il est difficile de savoir où cette expression « selon le Seigneur » trouve sa limite. Il faut distinguer soigneusement entre le cas où le commandement est en opposition avec la loi divine et celui où l'ordre donné impose un devoir difficile, un sacrifice douloureux qu'il faudra savoir accepter. En ce cas, l'obéissance trouve sa source dans la communion avec le Seigneur, et le fruit de cette obéissance sera une bénédiction, la paix, et même certainement aussi, après un certain temps, la joie. Combien d'enfants ont eu à souffrir du manque de sagesse de certains parents et grands-parents, qui ont parfois cru bien faire? Certains penseront, « Moi, j'ai eu des grands-parents qui ne m'ont jamais accordé d'être moi-même. Ils m'ont imposé une vie que je n'ai pas pu choisir. À ma place, ils ont décidé de mes études, de mon métier, et même mon épouse ou mon mari, ce sont eux qui ont choisi pour moi. Tandis qu'un autre pourra dire, « Ma vie est gâchée, ils m'ont pourri, ils n'ont pas eu le courage de s'opposer à tous mes caprices, ils m'ont laissé faire tout ce que je voulais, comme je le regrette. » Il y a hélas peu de parents qui savent donner à leurs enfants une éducation et une discipline pleinement inspirées par le Seigneur. Je crois que ce n'est que par le moyen de l'amour que le Seigneur veut verser en nos cœurs que nous pouvons, dans certains cas, honorer nos parents. Une attitude de haine, exprimée ou refoulée, de mépris, de rancune, ne peut que conduire à la destruction et au malheur. Mais le commandement « Honore ton père et ta mère » contient une promesse, afin que tes jours se prolongent et que tu sois heureux. Certainement, il y a une source de vie dans l'obéissance à ce commandement parfois difficile à réaliser. Lorsque nous obéissons aux ordres de Dieu, celui-ci intervient et bien des situations qui semblaient inextricables se sont trouvées dénouées au-delà de ce que nous pouvions même imaginer. Notre Dieu est merveilleux. Il est le Dieu à qui rien n'est impossible si nous voulons suivre son chemin et compter sur son secours.

Et vous, pères et mères, ne traitez pas vos enfants de façon à les exaspérer. Prenez garde qu'ils ne se découragent. L'Esprit de Dieu nous a laissé cet avertissement, car certains parents abusent de leurs droits. Accomplissez votre tâche d'éducateur sans chercher à dominer les enfants qui vous ont été confiés. Soyez pour eux des modèles. Combien de fois n'avons-nous pas été repris par le regard surpris de nos enfants, nous voyant faire ou dire une chose qui n'était pas juste et que peut-être nous venions de leur ordonner de ne pas le faire. Sachons, en ce cas particulier, de nous humilier et reconnaître nos erreurs et ne plus recommencer. Dieu s'oppose aux orgueilleux, mais il accorde sa grâce aux humbles. Humilions-nous donc, parents et enfants, sous la puissante main de Dieu, afin qu'il nous élève au temps qu'il a fixé. Et déchargeons-nous sur lui de tous nos soucis, car il veut prendre soin de nous. Le texte dont je me sers pour ces études est tiré d'un livre merveilleux, la Bible. C'est par des personnes comme Moïse, les rois et les prophètes d'Israël, les apôtres, que Dieu veut nous révéler son amour, sa justice. Lisez vous-même la Bible, et vous trouverez qu'il est écrit dans le livre de la Nouvelle Alliance une parabole merveilleuse et bouleversante. Le fils perdu et retrouvé. Un homme avait deux fils. Le plus jeune dit à son père, « Mon père, donne-moi la part de notre fortune qui doit me revenir. » Et le père leur partagea son bien. Peu de jours après, le plus jeune fils partit pour un pays éloigné où il dissipa sa fortune dans la débauche. J'ai entendu un homme commenter ce texte en disant que ce père était un faible et avait grandement eu tort d'accéder à la demande de son jeune fils. Dans cette parabole, le père est l'image de Dieu et nous apprenons non pas sa faiblesse, mais au contraire sa force, car il traite son fils, qui ne devait plus être un enfant, comme quelqu'un capable d'assurer la responsabilité de ses actes. Il n'enferme pas son fils comme M. Seguin, qui voulait protéger sa chèvre. Celle-ci se sauva par la fenêtre et ne revint pas. Tandis que le fils, après que le temps de la facilité soit passé, pensa à son père comme un homme bon et juste. Comment nos enfants nous voient-ils? Vivons-nous dans notre maison, à notre travail, de manière qu'ils puissent nous aimer et nous honorer spontanément? Essayons de nous mettre un instant à leur place. Le fils de la parabole dit en lui-même, « Tous les ouvriers de mon père ont de la nourriture en abondance. Ils sont bien traités. Je vais retourner chez lui et je lui dirai, « Mon père, j'ai péché contre Dieu et contre toi. » Le texte nous dit que le père vit son fils alors qu'il était encore loin de la maison et fut ému de compassion. Il courut à sa rencontre, le serra contre lui et l'embrassa. Parents, aimons-nous à ce point nos enfants lorsqu'ils ont commis des fautes légères ou lourdes? Prions-nous avec ferveur pour qu'ils reviennent. Demandons-nous à Dieu de nous montrer nos propres fautes. Souvent notre attitude a été coupable. Et au moment du retour, savons-nous pardonner, accueillir l'enfant qui était comme mort et qui est revenu à la vie, celui qui était perdu et qui maintenant est retrouvé? Ce père fit une joyeuse fête à son fils. Combien de filles et de garçons n'ont pas osé revenir? Combien ont été mal reçus? Jésus a bien compris la peine des cœurs. C'est pourquoi il nous dit aujourd'hui, « Venez à moi, vous tous qui êtes fatigués de porter un lourd fardeau, et je vous donnerai du repos. » Prenez sur vous mon joug et laissez-vous instruire par moi, car je suis doux et humble de cœur, et vous trouverez du repos pour vos âmes, car le joug que je vous donnerai est facile à porter et mon fardeau léger. Honore ton père et ta mère, comme l'Éternel ton Dieu te l'a ordonné, afin que tes jours se prolongent et que tu sois heureux. Ayez confiance en Dieu. »

Le mot pardon, qu'il est difficile à prononcer, n'est-ce pas? Et plus la personne à laquelle nous devons demander pardon est proche de nous, plus il est difficile de le prononcer. Et pourtant, c'est la seule manière de renouer des relations brisées ou faussées, et c'est la seule manière de recevoir le pardon de Dieu. Le texte des propos de Jacques Guggenheim est à votre disposition gratuitement. Il suffit de le demander. Notre adresse, Parole de Vie, boîte postale 502, 75 666, Paris. Je répète, Parole de Vie, boîte postale 502, 75 666, Paris. Voilà, au revoir et que Dieu vous bénisse.

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0: Il se mit de nouveau à enseigner au bord de la mer, et une foule très nombreuse s'assemble auprès de lui, si bien qu'il monte dans une barque et s'y assied en mer. Et toute la foule était à terre, près de la mer. Il leur enseignait beaucoup de choses en paraboles, et il leur disait dans son enseignement :
1: « Écoutez, voici que le semeur est sorti pour semer. Et il advint, comme il semait, qu'une partie du grain est tombée au bord du chemin, et les oiseaux sont venus et ont tout mangé. Une autre est tombée sur le terrain rocheux, où elle n'avait pas beaucoup de terre, et aussitôt elle a levé, parce qu'elle n'avait pas de profondeur de terre, et lorsque le soleil s'est levé, elle a été brûlée, et faute de racines, s'est desséchée. Une autre est tombée dans les épines, et les épines ont monté, et l'ont étouffée, et elle n'a pas donné de fruits. D'autres sont tombés dans la bonne terre, et ils ont donné du fruit, en montant et en se développant, et ils ont produit l'un 30, l'autre 60, l'autre 100. Entende, qui a des oreilles pour entendre. »
0: Quand il fut à l'écart, ceux de son entourage avec les 12 l'interrogeaient sur les paraboles, et il leur disait : «
1: À vous le mystère du royaume de Dieu a été donné, mais à ceux-là qui sont dehors, tout arrive en parabole, afin qu'ils aient beau regarder et ils ne voient pas, qu'ils aient beau entendre et ils ne comprennent pas, de peur qu'ils ne se convertissent et qu'il ne leur soit pardonné. »
0: Et il leur dit : «
1: Vous ne saisissez pas cette parabole. Et comment comprendrez-vous toutes les paraboles ? Le semeur, c'est la parole qu'il sème. Ceux qui sont au bord du chemin où la parole est semée sont ceux qui ne l'ont pas plus tôt entendue que Satan arrive et enlève la parole semée en eux. Et de même, ceux qui sont semés sur les endroits rocheux sont ceux qui, quand ils ont entendu la parole, l'accueillent aussitôt avec joie, mais ils n'ont pas de racines en eux-mêmes et sont les hommes d'un moment. Surviennent ensuite une tribulation ou une persécution à cause de la parole, aussitôt ils succombent. Et il y en a d'autres qui sont semés dans les épines, ce sont ceux qui ont entendu la parole, mais les soucis du monde, la séduction de la richesse et les autres convoitises les pénètrent et étouffent la parole qui demeure sans fruit. Et il y a ceux qui ont été semés dans la bonne terre, ceux-là écoutent la parole, l'accueillent et portent du fruit, l'un 30, l'autre 60, l'autre 100.

0: et il leur disait
1: « Est-ce que la lampe vient pour qu'on la mette sous le boisseau ou sous le lit ? N'est-ce pas pour qu'on la mette sur le lampadaire ? Car il n'y a rien de caché qui ne doive être manifesté, et rien n'est demeuré secret que pour venir au grand jour. Si quelqu'un a des oreilles pour entendre, qu'il entende. »
0: Et il leur disait
1: « Prenez garde à ce que vous entendez. De la mesure dont vous mesurez, on mesurera pour vous, et on vous donnera encore plus. Car celui qui a, on lui donnera, et celui qui n'a pas, même ce qu'il a, lui sera enlevé. »
0: Et il disait
1: « Il en est du royaume de Dieu comme d'un homme qui aurait jeté du grain en terre. Qu'il dorme et qu'il se lève, nuit et jour, la semence germe et pousse. Il ne sait comment. D'elle-même, la terre produit d'abord l'herbe, puis l'épi, puis plein de blé dans l'épi. Et quand le fruit s'y prête, aussitôt il y met la faucille, parce que la moisson est à point. »
0: Et il disait
1: « Comment allons-nous comparer le royaume de Dieu ? Ou par quelle parabole allons-nous le figurer ? C'est comme un grain de sénévé, qui lorsqu'on le sème sur la terre, est la plus petite de toutes les graines qui sont sur la terre. Mais une fois semé, il monte et devient la plus grande de toutes les plantes potagères. Et il pousse de grandes branches, au point que les oiseaux du ciel peuvent s'abriter sous son ombre. »
0: C'est par un grand nombre de paraboles de ce genre qu'il leur annonçait la parole, selon qu'ils pouvaient l'entendre. Et il ne leur parlait pas sans parabole. Mais en particulier, il expliquait tout à ses disciples.

0: Ce jour-là, le soir venu, il leur dit
1: « Passons sur l'autre rive ».
0: Et laissant la foule, il l'emmène comme il était dans la barque, et il y avait d'autres barques avec lui. Survient alors une forte bourrasque, et les vagues se jetaient dans la barque de sorte que déjà elles se remplissaient. Et lui était à la poupe, dormant sur les coussins. Il le réveille en lui disant « Maître, tu ne te soucies pas de ce que nous périssons ?» S'étant réveillé, il menaça le vent et dit à la mer
1: « Silence, tais-toi !»
0: Et le vent tomba. Et il se fit un grand calme, puis il leur dit
1: « Pourquoi avez-vous peur ainsi ? N'avez-vous pas encore de foi ?»
0: Alors ils furent saisis d'une grande crainte, et ils se disaient les uns aux autres « Qui est-il donc celui-là que même le vent et la mer lui obéissent ?»

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1: Mon déclic, en fait, ça a été en détention à la maison d'arrêt de Bayonne, où j'ai subi des violences graves avec actes de barbarie. J'ai rencontré quelques jours après Bernard, aumônier et pasteur à la maison d'arrêt de Bayonne. Et de suite, en fait, j'ai été touché par la parole qui me disait, qui venait de Dieu. Donc moi, c'est Cédric, j'ai 30 ans, je travaille dans les espaces verts, j'habite à Bayonne. J'ai eu un père violent par des mots où je me faisais insulter tous les jours. Parce que bon, il avait des problèmes d'alcool. Il avait aussi des violences physiques envers ma mère et ma grand-mère maternelle. Durant mon adolescence, j'ai fait quelques vols. Donc du coup, j'ai été en famille d'accueil. Et à l'âge de mes 20 ans, j'étais en détention. Et lors de ma première condamnation, j'ai été victime aussi quand même de violences. Arrive le moment où je vais donc à Bayonne. Et là, j'ai subi de telles violences que même moi, je voulais me taire. Sur le coup, j'ai pas voulu porter plainte ni rien. Je voulais me cacher. Quand ça a été vu par les médecins, les infirmiers, les surveillants, parce qu'il y a un surveillant qui a vu les actes de violence que je subissais pendant la nuit. Donc le lendemain, j'ai changé de cellule. Et c'est à ce moment-là que j'ai commencé donc à avoir Bernard. Et j'ai été, comme je disais tout à l'heure, j'étais touché par sa parole qui me délivrait. 2018, avant que je rencontre Bernard, j'avais aucune perspective pour la suite. J'étais pas dans la joie, j'étais dans la tristesse, la colère, parce que j'avais beaucoup de colère envers les institutions. Et je suis avec de l'œil gauche, donc j'avais toujours l'œil fermé, j'avais pas de prothèse, j'avais rien. Je n'avais pas de travail encore et j'avais rien entrepris pour tout ce qui est soins. Je suis sorti, j'avais rien du tout. Et là, aujourd'hui, je suis dans la joie. J'ai un logement à moi, un HLM. J'ai un travail, je suis dans les espaces verts. Donc, j'ai eu la prothèse à l'œil gauche et je me suis fait refaire les dents. Dernière chose qui est en cours, donc, passer le code de la route. Je l'ai obtenu dès la première fois, j'ai fait 4 fautes. Et là, j'ai commencé à entreprendre les heures de conduite. Je retiens aussi une phrase qu'on m'a dit hier, c'est que mon visage est apaisé.
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Les jours se suivent et ne se ressemblent pas, dit-on. Mais toutes nos journées portent l'empreinte plus ou moins visible du doigt de Dieu. Dieu a préparé pour aujourd'hui un plan où sont inscrites les bonnes œuvres qu'il veut nous voir pratiquer. Une journée inutile est une journée décevante. Et nous pouvons nous fatiguer à faire beaucoup de choses inutiles, vous le savez mieux que moi. Ce qui est négatif, ce qui est vain, ce qui provoque de la tristesse par exemple, du chagrin ou de la souffrance est inutile. Par contre, ce qui est fait pour Dieu et par amour pour le prochain n'est jamais inutile. Une poignée de main, un sourire, un acte généreux, c'est une semence qui vit, qui, avec le temps, se développera et portera du fruit. À la fin du chapitre 15, par exemple, de la première épître aux Corinthiens, c'est le chapitre de la résurrection, vous l'avez sans doute remarqué, eh bien l'apôtre nous dit tout à la fin, « Demeurez ferme, inébranlable, travaillant de mieux en mieux à l'œuvre du Seigneur, sachant que votre travail ne sera pas vain dans le Seigneur. » Alors réjouissons-nous à la pensée que Dieu bénira au-delà de toute mesure ce que nous pourrons faire en son nom aujourd'hui. Et saisissons les occasions qui se présentent à nous pour faire le bien aujourd'hui.

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te vois dans ce jardin, l'angoisse perlant sur ton front, te préparant à vivre la plus terrifiante humiliation. Père, si tu veux que cette coupe s'éloigne de moi, mais chaque seconde qui passe te rapproche de cette croix. Et te voilà au tribunal, on essaye tant bien que mal d'inventer une accusation justifiant la peine capitale. Tu ne cherches pas à te défendre, leur décision est prise, et tes bourreaux fondent sur toi et tirent au sort ta chemise. 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Ton corps est une plaie ouverte et chaque battement de cœur est un supplice.

Vladimir Horowitz, pianiste américain d'origine russe, né à Kiev en 1904 et mort à New York en 1989. De 1910 à 1921, il étudie au conservatoire de Kiev, c'est-à-dire entre l'âge de 6 ans et 17 ans. On lui transmet la tradition d'Anton Rubinstein, entre autres. En 1915, il joue devant Scriabine, pianiste et compositeur célèbre de l'époque, qui l'encouragea à se consacrer entièrement à la musique. Entre 1922 et 1925, il fit de triomphales tournées en Union soviétique, Kharkov, Moscou, Leningrad. Il vint ensuite à Hambourg, à Berlin, à Paris. En 1928, aux États-Unis, il se révèle au public new-yorkais dans le concerto de Tchaïkovski sous la direction de Thomas Bickham. La même année, il joue à la Scala de Milan, le deuxième concerto de Brahms et le troisième de Rachmaninoff, qu'il rejouera à Londres en 1930. En 1933, il épouse la fille de Toscanini, Arturo Toscanini, célèbre chef d'orchestre italien du début du XXe siècle. Il obtient la nationalité américaine en 1944. Après la Deuxième Guerre mondiale, il donne quelques concerts en Europe, puis regagne les États-Unis où s'établit définitivement. Et après 12 années de silence, il réapparaît en public en 1965, lors d'un mémorable récital à Carnegie Hall, et une deuxième carrière s'ouvre devant lui. Vladimir Horowitz. Nous entendrons une interprétation de l'œuvre de Robert Schumann, entre guillemets, concert sans orchestre. Sonate pour piano en fa mineur, opus 14. 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

Vladimir Horowitz au piano, Robert Schumann, concert sans orchestre, sonate pour piano en fa mineur, opus 14. Nous terminons par la finale, Prestissimo Possibile, Radio Vaud Nouvelle, votre concert de musique classique.

Si j'avais la santé, la fortune, des dons particuliers, ça suffirait. Je n'en demande pas davantage, dites-vous. Et à quelqu'un qui demandait l'une de ces choses, la première, la santé, et c'était saint Paul, Dieu lui a répondu, ma grâce te suffit. Toutes ces choses, santé, fortune, réussite, peuvent être des pièges pour nous si elles ne sont pas placées sous un contrôle sévère. En outre, elles peuvent nous être ravies en un instant, nous laissant d'autant plus désemparés que nous nous sommes plus fortement appuyés sur elles. Elles sont passagères, elles sont inconsistantes. Par contre, la grâce que Dieu nous accorde à tous, gratuitement, en Jésus-Christ, est la plus grande de toutes les richesses. Elle est durable, permanente, elle nous est acquise pour toujours quant à elle, la grâce. Elle est faite de pardon, de paix, de sécurité, de joie aussi, d'espérance encore. Elle ne déçoit jamais, elle vient d'en haut, elle nous oblige à regarder sans cesse en haut. Elle met à notre disposition les puissances et les possibilités de Dieu, celles qui viennent d'en haut. Et celui qui vit de la grâce de Dieu peut demeurer serein dans les pires difficultés. Il est plus que vainqueur en Jésus-Christ. Et vous le pouvez, vous, quant à vous, entrer dans cette expérience de la grâce suffisante de Dieu. Qu'il vous bénisse.

Et cette fois-ci, en guise de concert, nous vous invitons à une symphonie numéro 3 de Jean Sibelius. Très exactement, Johann Julius Christian Sibelius, dit Jean Sibelius, compositeur finlandais, né à Tavasteus en 1865 et mort à Javentaa en 1957, donc à l'âge de 92 ans. Chacune de mes symphonies a son propre style. Pour le créer, j'ai l'habitude de travailler longtemps, affirmait Jean Sibelius. En effet, sa symphonie numéro 3 en ut majeur lui prit 3 ans, de 1904 à 1907. Jean Sibelius est surtout connu pour son œuvre revendicatrice autonomiste, écrite en 1899, Éveil à la Finlande, Finlandia. À cette époque, la Finlande faisait partie de l'Empire du Tsar en tant que grand-duché. Symphonie numéro 3 en Do majeur de Jean Sibelius. 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

Radio Vonnevelle, symphonie numéro 3 en Do majeur de Jean Sibelius, deuxième mouvement. Nous continuons avec le moderato, allegro, ma non tanto, toujours de ce symphonie numéro 3 de Jean Sibelius, ce compositeur du fin du 19e et du 20e siècle, compositeur finlandais. 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

que il règne. Bonjour, c'est Moïse et nous retrouvons Oswald Chambers et ses méditations pleines de sens. Aujourd'hui, nous allons méditer sur le silence de Dieu. Après avoir appris que Lazare était malade, Jésus resta 2 jours encore à l'endroit où il était. L'évangile de Jean, chapitre 11, verset 6. Dieu vous a-t-il témoigné sa confiance en gardant le silence? Ce silence qui a un sens si profond. C'est par le silence que parfois Dieu nous répond. Représentez-vous le silence qui devait régner à Béthanie, lorsque Lazare s'approchait lentement de la mort et que tout le monde, impuissant, attendait le secours de Jésus. Connaissez-vous ce silence? Dieu vous prouve-t-il sa confiance? Ou bien réclamez-vous encore une réponse manifeste? Dieu vous accordera sans doute les bienfaits que vous lui demandez, si vous ne sentez pas la force de vous en passer. Mais son silence, voyez-vous, est la preuve qu'il veut vous faire parvenir à une connaissance plus profonde des merveilles de son amour. Vous verrez que Dieu vous a, par son silence même, manifesté sa confiance, parce qu'il a vu que vous étiez en mesure de supporter une révélation plus sublime. Ne vous plaignez pas, au contraire, louez Dieu, qui veut vous entraîner avec lui vers de plus hautes destinées. Le moment où Dieu vous manifestera ouvertement qu'il a entendu vos prières dépend de Dieu lui-même. Dieu est le maître du temps. Pour lui, le temps n'est rien. Vous vous êtes dit peut-être, j'ai demandé à Dieu du pain, il m'a donné une pierre. Vous vous trompiez et vous apercevez aujourd'hui qu'il vous a donné le pain de vie. Une conséquence merveilleuse du silence de Dieu, c'est que ce calme absolu vous gagne vous-même et vous en sentez en pleine confiance. Je sais que Dieu m'a entendu. Son silence même en est la preuve. Aussi longtemps que vous avez cette idée que Dieu vous bénira en réponse à vos prières, il le fera. Mais il ne vous accordera jamais la grâce du silence. Si Jésus-Christ est en train de vous révéler le but véritable de la prière, qu'il a la gloire de son Père, il vous donnera le premier signe de son intimité, le silence. C'était votre méditation d'Oswald Chambers. C'est Moïse, bonne écoute sur votre radio préférée.

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0: Comme il s'en allait hors du temple, un de ses disciples lui dit
1: « Maître, regarde, quelle pierre, quelle construction !»
0: Et Jésus lui dit
2: « Tu vois ces grandes constructions ? Il n'en restera pas pierre sur pierre qui ne soit jetée bas. »
0: Et comme il était assis sur le mont des Oliviers en face du temple, Pierre, Jacques, Jean et André l'interrogeaient en particulier.
1: « Dis-nous quand cela aura lieu et quel sera le signe que tout cela va finir ?»
0: Jésus se mit à leur dire
2: « Prenez garde qu'on ne vous abuse. Il en viendra beaucoup sous mon nom qui diront « c'est moi » et ils abuseront bien des gens. Lorsque vous entendrez parler de guerre et de rumeurs de guerre, ne vous alarmez pas. Il faut que cela arrive, mais ce ne sera pas encore la fin. » On se dressera en effet nation contre nation et royaume contre royaume. Il y aura par endroits des tremblements de terre, il y aura des famines. Ce sera le commencement des douleurs de l'enfantement. Soyez sur vos gardes. On vous livrera au Sanhédrin. Vous serez battus de verges dans les synagogues et vous comparaîtrez devant des gouverneurs et des rois à cause de moi. Pour rendre témoignage en face d'eux. Il faut d'abord que l'Évangile soit proclamé à toutes les nations. Et quand on vous emmènera pour vous livrer, ne vous préoccupez pas de ce que... à cause de moi, pour rendre témoignage en face d'eux. Il faut d'abord que l'Évangile soit proclamé à toutes les nations. Et quand on

ne doit pas être que le lecteur comprenne. Alors que ceux qui seront en Judée s'enfuient dans les montagnes, que celui qui sera sur la terrasse ne descende pas pour rentrer dans sa maison et prendre ses affaires, et que celui qui sera au champ ne retourne pas en arrière pour prendre son manteau. Malheur à celles qui seront enceintes et à celles qui allaiteront en ces jours-là. Priez pour que cela ne tombe pas en hiver, car en ces jours-là, il y aura une tribulation telle qu'il n'y en a pas eu de pareil depuis le commencement de la création qu'a créé Dieu jusqu'à ce jour, et il n'y en aura jamais plus. Et si le Seigneur n'avait abrégé ces jours, nul n'aurait eu la vie sauve, mais à cause des élus qu'il a choisis, il a abrégé ses jours. Alors si quelqu'un vous dit « Voici, le Christ est ici, voici, il est là », n'en croyez rien. Il surgira en effet des faux Christ et des faux prophètes qui opéreront des signes et des prodiges pour abuser, s'il était possible, les élus. Pour vous, soyez en garde. Je vous ai prévenu de tout. Mais en ces jours-là, après cette tribulation, le soleil s'obscurcira. La lune ne donnera plus sa lumière. Les étoiles se mettront à tomber du ciel. Et les puissances qui sont dans les cieux seront ébranlées. Et alors on verra le Fils de l'homme venant dans les nuées avec grande puissance et gloire. Et alors il enverra les anges pour rassembler ses élus des quatre vents, de l'extrémité de la terre à l'extrémité du ciel. Du figuier, apprenez cette parabole. Dès que sa ramure devient flexible et que ses feuilles poussent, vous comprenez que l'été est proche. Ainsi, vous, lorsque vous verrez cela arriver, comprenez qu'il est proche. Aux portes. En vérité, je vous le dis, cette génération ne passera pas que tout cela ne soit arrivé. Le ciel et la terre passeront, mais mes paroles ne passeront point. Quant à la date de ce jour ou à l'heure, personne ne les connaît, ni les anges dans le ciel, ni le Fils, personne que le Père. Soyez sur vos gardes, veillez, car vous ne savez pas quand ce sera le moment. Il en sera comme d'un homme parti en voyage. Il a quitté sa maison, donné pouvoir à ses serviteurs, à chacun sa tâche, et au portier, il a recommandé de veiller. Veillez donc, car vous ne savez pas quand le maître de la maison va venir, le soir, à minuit, au chant du coq, ou le matin. De peur que, venant à l'improviste, il ne vous trouve endormi. Et ce que je vous dis à vous, je le dis à tous.

Salut, je m'appelle Charles, j'ai 27 ans. Je suis né dans une famille bouddhiste, mais j'étais athée. J'ai toujours cherché à comprendre le sens de ma vie. Donc à une époque j'étais athée et puis un jour je me suis coupé. J'ai vu que ça cicatrisait. À ce moment-là, je me suis dit que le corps humain est une machine formidable. L'homme peut faire des avions, des vaisseaux spatiaux ou des téléphones super performants, mais bon, il y a rien qui égale le corps humain, quoi. Je me suis dit aussi que un homme et une femme qui sont ensemble et qui donnent la vie ensemble, qui font un enfant, ça aussi c'est super beau et ça peut pas être issu du hasard. Alors je me suis mis à la recherche de quelque chose qui nous a créé. Ça pouvait être un extraterrestre, ça pouvait être Dieu, n'importe quoi. Et puis je connaissais des musulmans, je connaissais des gens chrétiens, et puis chacun avait son point de vue, et puis j'y croyais pas trop. Et puis un jour, il y a une fille qui a fait un truc très bizarre. Elle m'a offert une Bible pour mon anniversaire. C'est le cadeau franchement le plus bizarre que j'ai jamais eu. Puis cette Bible, elle a dormi sur mon étagère pendant très longtemps. Je tiens à préciser, j'étais athlète de haut niveau, j'ai fait du sport en haut niveau. Chaque année, j'avais des contrôles visuels, des contrôles cérébraux et des contrôles cardiaques. Je bois pas, je fume pas, et puis j'étais en très bonne santé. Je suis pas un drogué, je suis pas un fou. Et un soir, alors que j'étais dans le noir, il y a une lumière qui est sortie d'un mur, qui m'a immobilisé, qui m'a parlé. Et c'était tellement surnaturel, j'ai eu tellement peur que j'ai même pas compris ce qu'elle m'a dit. J'ai eu très très très peur pendant une semaine. Je parlais aux gens, je leur racontais ce que j'avais vu, ce que j'avais vécu. Et personne ne me croyait, j'étais un peu comme dans un film, quand il y a un héros qui est au courant d'une vérité, il court partout, il parle à tout le monde et puis personne ne le croit et... Et il cherche une oreille pour l'écouter. Et puis moi, personne ne m'écoutait. Tout le monde disait que j'étais fou. D'autant plus que j'étais dans une école d'ingénieurs. Donc voilà, les gens sont très cartésiens. Je suis tombé sur un pasteur qui m'a dit, je sais pas ce que c'est, mais je peux prier pour toi que ça re-arrive. Et je me suis dit, bon, il y a rien à perdre. Et puis j'ai jamais eu de réponse. Du coup, je lui ai dit, oui, on va prier pour que ça re-arrive. Pendant que je dormais, il y a quelque chose qui s'est approché de moi. Je me suis réveillé et j'ai eu tellement peur que j'ai refermé les yeux. Et là, je me suis dit, ah, c'est chaud, le pasteur, il a prié pour que ça re-arrive et c'est re-arrivé, quoi. Du coup, peut-être que il doit y avoir quelque chose avec cet homme qui est vrai. Et lui, il m'a juste dit, lis la Bible. Lis la Bible et comprends-la. Il m'a bien fait comprendre qu'il avait aucun pouvoir surnaturel et que tout ce qu'il voulait, c'était que je lise la Bible. Alors, j'ai lu la Bible. Et dans la Bible, on dit que Dieu a créé le monde, on dit que Dieu a créé l'homme, on dit que l'homme s'est détourné de Dieu, l'homme fait sa vie et puis il veut être autonome. Et en fait, en étant autonome, il fait n'importe quoi et le problème vient du péché, c'est-à-dire que l'homme désobéit à Dieu. Et j'ai compris que j'étais pécheur, j'ai compris que ce qui attendait un pécheur, grand pécheur ou petit pécheur, ce qui nous attend, c'est la condamnation. Et j'ai compris que le seul chemin possible pour ne pas subir la condamnation, c'est une vie qui est offerte par Jésus-Christ. Alors moi, ça m'a semblé très bizarre, mais j'ai juste à accepter par la foi, en croyant que Jésus-Christ a été condamné pour moi à ma place, et que le fait de croire ça, ça me sauve de la condamnation. Alors j'ai cru, et ce jour-là, tout a basculé dans ma vie. J'ai d'autres priorités. Et je me consacre pleinement pour le Seigneur. Je me dis, voilà, Dieu veut notre bien. C'est pas un fardeau, c'est pas quelque chose de lourd. On n'est pas sous un esclavage bizarre. Mais vraiment, il veut notre bien, quoi. Je suis rescapé parce que j'étais en danger, sans le savoir. J'étais en danger parce que j'étais un pécheur et je savais pas que je péchais. Et je suis rescapé parce que Dieu est venu me chercher et il s'est révélé à moi. Je suis rescapé parce que il m'a sauvé. Je me suis pas sauvé tout seul, mais c'est lui qui est venu me chercher. J'ai cherché, j'ai posé des questions, très sincèrement. Ça a pris du temps, mais j'ai trouvé mes réponses. Il y a plein de gens qui disent, Charles, t'es la personne la plus heureuse que je connaisse. Et je me dis, t'as juste à connaître Jésus. Voilà.

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1: Chers amis, voici notre second exposé consacré au culte de Mammon et aujourd'hui le culte spiritualiste de Mammon. Mammon, c'est un esprit, un malin esprit. Il n'y a pas, aux prises seulement, ni même surtout dans notre chaos social, le matérialisme est un spiritualisme, mais plutôt, et de plus en plus, deux spiritualismes, deux mystiques. Le monde spirituel est très complexe, qu'on veuille bien faire attention. Pour saisir le pourquoi profond de l'empire de Mammon sur ses adorateurs et sur notre société moderne, il faut creuser davantage la question sociale dans ses sources spirituelles. Il faut fouiller le mystère des contradictions de l'âme humaine. Le monde spirituel est un monde dualiste et peut-être pluraliste. Il y a le spirituel divin, le vrai, le saint révélé par Jésus-Christ. Mais il y a aussi, mêlé indissolublement, lui, dans la nature humaine telle que le péché l'a faite, le spirituel diabolique. L'antithèse de Dieu, écrit avec beaucoup de sagacité un pasteur, n'est pas la matière, mais le diable. Or, le diable est spirituel. La puissance du péché est spirituelle, pas seulement invisible, spirituel. Il est donc de toute importance, qu'on soit chrétien ou non, de savoir bien distinguer la qualité morale du spirituel qui nous inspire. De là, la nécessité de critères permettant de discerner l'esprit saint de l'esprit malin. De là, l'universel devoir de la conversion, crise décisive au cours de laquelle les deux esprits se livrent une guerre sans merci, le cœur de l'homme n'étant pas assez grand pour contenir à la fois ces deux esprits infinis. Tels que les deux inspirations spirituelles se mêlent et se battent, se disputent la place au fond de notre être, nous sommes irrégénérés, païens. Du jour où, par la grâce insigne du Dieu, de Jésus-Christ, nous savons discerner les deux puissances contraires. Comme le disait saint Paul dans le chapitre 7e de sa lettre adressée aux Romains. Du jour donc où, par la grâce de Dieu, nous crierons nos secours et obtiendrons la victoire de l'Esprit de vie par notre Seigneur Jésus-Christ, nous sommes orientés, convertis. Alors nous sommes chrétiens. Nous ne dépendons plus de la chair, ni même de la loi, d'aucun matérialisme, ni même d'aucun spiritualisme légaliste, mais uniquement d'un dynamisme moral et d'un spiritualisme divin. Selon un pasteur étranger, d'origine anglaise, l'accusation de matérialisme adressée au mammonisme moderne, c'est-à-dire au capitalisme supérieurement organisé et civilisé, porterait à faux. Les mobiles dominants des rois de la finance, des grands chefs de l'industrie ou du négoce ne sont pas généralement les appétits matérialistes de la jouissance, du luxe, des plaisirs raffinés et onéreux, mais plutôt et en somme plus légitimement la recherche de la sécurité, l'établissement d'une base plus solide pour les entreprises, le désir noble après tout de vaincre de grandes difficultés, ne fût-ce que pour ne pas être vaincu par elles, un goût très vif et très sportif en affaires financières qui s'apparente avec l'attrait du jeu et l'amour du risque, toute disposition d'esprit qui peuvent parfois s'inspirer de directives étrangères à la morale, mais qui n'ont rien de matérialiste. Il faut aussi remarquer que les fins poursuivies ne sont pas toujours des fins de jouissance. La plupart des hommes d'argent, les grands manieurs d'affaires, ne visent pas les richesses matérielles pour en jouir à la façon des sensuels ou des oisifs, mais le plus souvent à la manière d'idéalistes qui travaillent énormément, se surmènent et vivent presque en ascète. La thèse donc de ce pasteur est vraie, surtout dans les hautes sphères de la finance. De plus en plus, en effet, ce sont des fins de puissance que poursuivent ceux qui contrôlent vraiment la production économique. Hommes d'imagination et de calcul, ils manipulent surtout des abstractions. La haute finance, comme les hautes mathématiques, est une science qui plane au-dessus des drames de la vie, et le grand producteur vit souvent hors du monde comme le moine ou le savant professeur, de sorte que l'argent finit par ne plus avoir de puissance sur lui. Le fait qu'il pense en termes d'argent peut tromper le vulgaire. Mais, en réalité, ces termes n'ont plus pour lui qu'une valeur de symbole. Quel est donc ce mystère? Et comment expliquer la magie de cette puissance capable de matérialiser les masses et de spiritualiser à sa façon, qui est satanique, des élites? Nous devons encore remarquer que le machinisme s'est développé à tel point aujourd'hui qu'il dépasse le pouvoir humain de contrôle. Le système des grandes banques, celui des grands cartels, celui du projet de cartélisation des continents, d'une autre, mais d'autres aussi, défie tout pouvoir spirituel autre que lui-même, et ce n'est guère rassurant pour la morale chrétienne, à commencer par le principe fondamental de la responsabilité individuelle en matière économique, et à finir par le principe non moins fondamental de la fraternité ou de la solidarité chrétienne. Par les sociétés anonymes, on sait comment on est parvenu à limiter légalement, d'une façon parfois très habile, les plus graves responsabilités non seulement des actionnaires, mais des administrateurs eux-mêmes. Derrière le bouclier protecteur de l'anonymat, la responsabilité se dérobe et toutes les rapacités peuvent se donner libre carrière. La personnalité humaine, qui ne se forme que par les disciplines morales et par des responsabilités positives, est aujourd'hui plus menacée que jamais, parce que submergée et annihilée par toute l'évolution de ce pouvoir de l'argent contemporain, par le développement formidable du machinisme, de la surproduction, d'une rationalisation technique outrancière et des puissances de concentration des vastes congrégations économiques. Il est de plus en plus difficile, parfois impossible, d'atteindre les vrais coupables, soit individuels, soit collectifs, surtout dans les crimes qui se commettent dans l'ordre économique. Quand la puissance et l'habileté des spéculateurs, des hautes firmes, des trusts, des cartels ont fini par dominer la politique, la justice et les lois elles-mêmes. Le mal n'est plus d'ordre matériel, mais souverainement intellectuel, moral et spirituel. L'argent n'est plus matière, il est devenu esprit. Le Saint des Saints, déclare un auteur, n'est pas la fabrique, mais la banque. L'argent est une idée voulue non pas tant pour ce qu'elle peut acheter que pour ce qu'elle signifie comme prestige, sécurité, crédit, puissance, politique. Les valeurs chrétiennes, les valeurs spirituelles et sociales qui relèvent du christianisme, idées de charité, de service, de dignité humaine, de sacrifice, de renoncement à des biens périssables en vue de biens supérieurs et éternels, sont plus que jamais menacés et bafoués, mis au ban de toute l'opinion et de la vie moderne, non par matérialisme, mais par un faux mysticisme, non par irreligion, mais par une religion nouvelle, une contrefaçon de religion, une pseudo-religion spirituelle. Il s'agit donc d'une idolâtrie d'immense envergure, d'une religion universelle de mammon, d'un spiritualisme capitaliste qui paraît vouloir embrasser son rival, le spiritualisme chrétien. mais pour l'étouffer. C'était donc notre deuxième exposé consacré au culte spiritualiste du maman ou de maman. Maman, c'est un esprit, un malin esprit. Ce sont des textes qui ont été publiés il y a de cela plus de 60 ans, mais qui, je le crois, n'ont pas perdu de leur actualité. 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qui sont mis à la disposition de nos amis auditeurs, auditrices, pour connaître un peu mieux, si possible, le contenu de la révélation chrétienne, le contenu de la Bible, et afin de mieux vivre l'obéissance au commandement d'amour, d'amour pour Dieu et d'amour pour le prochain.

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Charles Roda, un vieux 45 tours, puisque maintenant Charles Roda, qui chantait dans les années 60, est médecin. Oui, ça fait quelques années déjà. Charles Roda, pourquoi ?

Laurence Licari sur votre programme Vérité évangélique. Oui, avec un compact, il n'y a pas de problème. Mais tout à l'heure, avec le disque de Charles Roda, un vieux 45 tours, ben, le tourne-disque n'a plus trop l'habitude, j'ai l'impression.

0: Tex-Ex, nos superbes voix américaines, voix noires, les six chanteurs. Il never sleeps, he never sleeps. And I know it because he told me so. Il ne dort jamais, je le sais, parce qu'il me l'a dit, il me l'a dit dans la Bible. Et nos amis de la voix de l'évangile vont nous parler justement, une nouvelle fois, de cette parole de Dieu, de cette Bible, la voix de l'évangile.
1: 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Bonjour à vous, chers amis à l'écoute, et merci de nous retrouver pour ce nouveau programme autour de l'incomparable Bible. Et nous rejoignons aujourd'hui le pasteur Jacques Mouillon de Montpellier pour une méditation autour de la vraie et de la fausse sécurité. Allez, en attendant, on s'écoute si vous le voulez bien, le groupe Jeunesse en Mission qui chante « Mon seul abri ».

Il existe de nos jours une politique dite « politique d'intimidation ». Celle-ci commence très tôt dans la vie. Nous la trouvons déjà présente dans la cour de l'école, chez les tout-petits. Lorsqu'il y a une dispute, on entend parfois de curieux raisonnements de la part de ceux qui sont menacés. « Si tu me bats, je le dirai à mon papa. Et tu sais, mon papa, il est fort, il est gendarme. » Le papa n'a peut-être jamais été gendarme, mais à cet âge-là, on a déjà peur du gendarme et la protection du papa est la botte secrète en matière de défense pour ses enfants. Plus tard, pour intimider les copains, pour les épater, on va essayer de mettre tous les atouts de son côté, tous les signes extérieurs de force, de richesse, de virilité. Ce sera un vélomoteur super sophistiqué, une moto rutilante, la voiture décorée de nombreux gadgets et, pour couronner le tout, il faudra se montrer très cool, très décontracté et généreux envers les filles. Ceux qui passent pour des durs, des affranchis, voient graviter autour d'eux toute une cour de jeunes qui les envient, les admirent et recherchent leur amitié, leur protection. Plus tard encore, à l'âge adulte, c'est toujours l'ambition de dominer, d'avoir aussi bien que les autres, sinon mieux, qui va animer certains de nos contemporains. Avoir une belle voiture, une belle villa. Tout le monde sait que lorsque l'on est riche, on a beaucoup d'amis, beaucoup de succès, mais que leur nombre diminue comme par enchantement avec notre capital. Quand il s'agit de nations, ne retrouve-t-on pas le même principe ? Ne parle-t-on pas d'équilibre des forces, de force de persuasion ? On peut contempler à loisir à la télévision avec étonnement et parfois avec un non moins réel frisson, à l'occasion des défilés militaires, les derniers perfectionnements de la technique en ce qui concerne l'armement défensif et offensif. Certains engins sont même la fierté de tel ou tel pays et sa paix repose en grande partie sur leur efficacité. En constatant tout cela, nous ne pouvons pas nous empêcher de penser qu'en réalité, il ne s'agit que d'une partie des possibilités des pays en question. Il est des secrets militaires qui ne se dévoilent pas au grand jour, devant le public. La force, du moins l'apparence de la force, mais quel pôle d'attraction ! S'il est vrai que nous constatons cet état de fait aujourd'hui, il est vrai également que ce n'est pas nouveau. « Il n'y a rien de nouveau sous le soleil », écrivait l'Ecclésiaste. « Ce qui a été, c'est ce qui sera, et ce qui s'est fait, c'est ce qui se fera. Il n'y a rien de nouveau sous le soleil. » S'il est une chose qu'on dise « voici, ceci, c'est nouveau », cette chose existait déjà dans les siècles qui nous ont précédés. Et j'en prendrai pour preuve aujourd'hui l'expérience du peuple juif. À l'époque d'Ésaïe, le peuple jetait lui aussi les regards vers ce qui représentait la force à ses yeux, vers ce qui frappait son esprit. Dans le livre du prophète Ésaïe, au chapitre 31 et au verset 1er, Dieu dit « Malheur à ceux qui descendent en Égypte pour avoir du secours, qui s'appuient sur des chevaux et se fient à la multitude des chars et à la force des cavaliers. Ils cherchent l'appui, la protection de Pharaon qui, à leurs yeux, inspire la sécurité. » Que peut-on désirer de plus à cette époque pour vivre en paix ? Il a tout pour dissuader un éventuel ennemi et, au besoin, pour lui livrer bataille, le battre, le poursuivre et lui enlever l'envie de revenir. Dans leur désir de trouver une protection, une sécurité humaine et tangible, ils oublient qui est l'Égypte. N'ont-ils pas conservé le souvenir de ce que l'Égypte a fait à leur père dans le passé ? Sont-ils aveuglés à ce point par leur convoitise ? Pour nous, c'est assez facile de nous en souvenir. Nous n'avons qu'à relire quelques passages qui mentionnent cette période. Nous les trouvons en détail dans le premier livre de l'Exode. On établit sur lui, donc sur le peuple juif, esclave en Égypte, des chefs de corvée afin de l'accabler de travaux pénibles. Mais plus on l'accablait, plus il multipliait et s'accroissait. Et l'on prit en aversion les enfants d'Israël. Alors, les Égyptiens réduisirent les enfants d'Israël à une dure servitude. Ils leur rendirent la vie amère par de rudes travaux en argile et en briques, et par tous les ouvrages des champs. Et c'est avec cruauté qu'ils leur imposaient toutes ces charges. Le roi d'Égypte parla aux sages femmes des Hébreux nommées l'une Shiphra et l'autre Pua. Il leur dit « Quand vous accoucherez les femmes des Hébreux et que vous les verrez sur les sièges,
Si c'est un garçon, faites-le mourir. Ont-ils oublié de tels épisodes? Ne se souviennent-ils vraiment pas que ces chevaux, ces chars, ces cavaliers qu'ils regardent avec envie et admiration ont servi un jour à poursuivre leur père dans le désert pour essayer de les ramener en Égypte? À qui le peuple doit-il son salut, sa délivrance de la main de leurs oppresseurs, les Égyptiens? Moïse étendit sa main sur la mer, et l'Éternel refoula la mer par un vent d'Orient qui souffla avec impétuosité toute la nuit. En ce jour, l'Éternel délivra Israël de la main des Égyptiens. Et Israël vit la puissante main de l'Éternel, cette main qu'il avait dirigée contre les Égyptiens. Israël vit la main puissante de l'Éternel. Et les voilà aujourd'hui qui veulent retourner dans ce pays sans consulter l'Éternel leur Dieu.

0: Quelqu'un a dit un jour, « Français, vous avez la mémoire courte. » Avec les Hébreux, nous sommes en bonne compagnie. L'Éternel, Dieu, toujours par la bouche de son prophète Ésaïe, veut les ramener à une vue plus objective de la situation. Il voudrait qu'ils réalisent que l'Égyptien est homme et non Dieu, que ses chevaux sont chair et non esprit. Quand l'Éternel étendra sa main, le protecteur chancellera, le protégé tombera, et tous ensemble, ils périront. Mais quelle folie que de vouloir se confier en des choses si fragiles, malgré les apparences, alors que l'Éternel, qui a fait pour eux de grandes choses dans le passé, est encore tout disposé aujourd'hui à les protéger, à les bénir. Les années passent, mais le cœur de l'homme demeure le même. De nos jours, encore, face à l'insécurité croissante, à l'incertitude qui envahit notre cœur, nous avons tendance à rechercher un appui, une aide éventuelle, un protecteur puissant à nos yeux. Nous cherchons un allié pour faire bloc, on prépare sa défense. Mais qu'adviendra-t-il de nous et de notre compagnon lorsque l'Éternel étendra la main ? N'avons-nous pas déjà expérimenté quelques déceptions dans ce domaine ? Dans certaines situations, la bonne volonté et même l'amitié la plus sincère ne peuvent rien. Face aux problèmes de cette vie qui nous assaillent et nous font toucher du doigt notre fragilité, le seul abri sûr est celui que Dieu nous propose. Le psalmiste écrit dans le psaume 121 « Je lève les yeux vers les montagnes, d'où me viendra le secours ? Le secours me vient de l'Éternel qui a fait les cieux et la terre. L'Éternel te gardera de tout mal, il gardera ton âme. L'Éternel gardera ton départ et ton arrivée dès maintenant et à jamais. » Il est possible que jusqu'à présent vous ayez cherché refuge dans ce qui vous paraissait capable de vous venir en aide dans vos problèmes et vos soucis. L'un après l'autre, vos espoirs ont été déçus. Dieu vous propose son aide, il veut faire alliance avec vous. Il désire vous prendre en charge si vous acceptez de le reconnaître comme le maître et le seigneur de votre vie, avec toutes les conséquences que cela représente. Ne continuez pas à vous laisser leurrer par de fausses sécurités. Ésaïe déclare au peuple dans ce même passage « Cependant l'Éternel désire vous faire grâce, et il se lèvera pour vous faire miséricorde, car l'Éternel est un Dieu juste. Heureux tous ceux qui espèrent en lui. Il te fera grâce quand tu crieras. Dès qu'il aura entendu, il t'exaucera. Priez Dieu, confiez-vous en lui. Dès qu'il entendra votre prière, il vous exaucera. Il vous accordera la protection la plus efficace que vous puissiez trouver. Sa présence à vos côtés. Qu'en pensez-vous ?
1: Merci, pasteur Jacques Mouillon, pour vos paroles réconfortantes, pleines d'espérance et de foi. Et bien, avant de rendre l'antenne, je rappelle qu'il est toujours possible de nous écrire, soit pour nous faire part de vos remarques ou de vos questions, soit encore pour nous demander un exemplaire de notre étude biblique par correspondance. 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Vous pouvez aussi nous téléphoner aux heures de bureau au 42 22 43 55. 42 22 43 55. L'heure est venue, il est temps de rendre l'antenne. Je vous donne rendez-vous pour très bientôt. D'ici là, portez-vous bien et prenez bien soin de vous et des autres. Au revoir.

Oui, bien rassurant quand on y pense. Il tient la terre dans ses mains, Gilles Bernard, sur un ancien 45 tours toujours.

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Bonjour, je m'appelle Guillaume. Je suis né dans une famille, tout ce qu'il y a de plus aimante, des parents qui m'ont vraiment beaucoup entouré. Et à vrai dire, mes parents étaient athées, ils m'ont éduqué avec une perspective que bien vivre sa vie était une nécessité, mais sans réellement donner un sens et un but à cette perspective-là. Et j'ai grandi ainsi, bien entouré comme un petit garçon qui était un petit peu le roi de la famille, et je crois que ces choses ont été bouleversées quand ma sœur est née. J'avais alors 7 ans, et à ce moment-là, j'ai pris conscience que mes parents allaient devoir, de mon point de vue, diviser la dose d'amour qu'il me réservait pour la donner à moi-même et à ma sœur. Et un certain nombre de questions existentielles ont commencé à se poser à moi. Je me suis demandé pourquoi j'étais sur Terre. Et j'ai haï ma sœur vraiment, et je l'ai détestée depuis mon plus jeune âge. Et je ne me rendais pas compte que je la jalousais, mais c'était pourtant le cas. Une deuxième grande étape, c'est quand mon grand-père est mort. J'avais alors 9 ans, et c'était peut-être une des personnes que j'aimais le plus. À ce moment-là, j'ai pris conscience que la vie avait une fin, mais c'était quelque chose que je connaissais déjà, intellectuellement, mais c'est devenu tout à fait pratique à ce moment-là. Et d'être séparé de lui, c'était quelque chose de fou, et j'ai commencé à m'interroger vraiment sur le sens même de la vie. Et je me suis posé la question, mais qu'y a-t-il après la mort? Finalement, est-ce que la vie, ce serait une fin en soi? Et si quelque chose existe après la mort, qu'est-ce que c'est? Et je me souviens, étant tout jeune, m'être posé cette question. Si tu meurs demain, est-ce que tu irais au paradis ou en enfer? Et alors le diagnostic que j'ai fait sur ma vie, petit garçon que j'étais, 9-10 ans, a été le suivant. Oui, je suis une bonne personne. Et si je devais me présenter devant Dieu demain, certainement il me sauverait sur la base de mes bonnes œuvres. Je ne me rendais pas compte à l'époque que j'étais complètement aveugle sur ma condition et complètement perdu en ce qui concerne mon attitude, car déjà tout jeune et tout petit, j'étais déjà animé de toutes sortes de mauvaises choses. L'étape suivante, ça a été quand j'étais en 6e. Je me sentais délaissé par ma famille, à tort. J'avais l'impression d'être seul au monde, une solitude profonde m'envahissait, et je cherchais à attirer l'attention des autres par des bêtises en classe toujours plus grandes, qui m'ont conduit petit à petit à faire des choses vraiment dramatiques en termes de violence. Et quand j'ai eu 11 ans, une prof de dessin, qui n'en pouvait plus de moi, a été amenée à un moment à prendre une décision forte en termes de sanctions contre moi. Et alors qu'elle recevait mes parents, elle leur a expliqué que j'étais un enfant très turbulent en classe, et mes parents ont confirmé que c'était la même chose à la maison. Et alors, elle leur a proposé de m'envoyer en colonie pour l'été. Et elle leur a donné un traité pour m'inviter dans une colonie chrétienne, ce qu'ils ont fait. Et ça a été la première fois que j'ai été mis en contact avec le message de l'évangile. Parce que quand je suis arrivé dans cette colonie, j'ai vu des gens complètement différents. J'ai vu des gens qui m'aimaient malgré ce que j'étais. Et j'avais plus vraiment besoin de faire le pitre pour susciter leur attention. Ils avaient un vrai amour pour moi. Et je me suis senti vraiment bien. Puis on m'a parlé de Jésus-Christ. Et on me l'a présenté comme quelqu'un qui voulait être mon ami, qui voulait me réconcilier avec Dieu. Et moi, je me sentais tellement seul que ce message me plaisait à un point incroyable. Et je me suis dit, oui, je veux bien un ami comme Jésus-Christ. Et un soir, alors que j'étais avec mon moniteur de camp, celui-ci m'a demandé si je voulais accepter Jésus-Christ comme mon sauveur dans ma vie. Et j'ai dit, oui, je veux t'accepter, Jésus, comme mon sauveur.

cette époque, je savais que ce que je lisais dans ma Bible, c'était la vérité. Mais je ne me rendais pas compte, vraiment, de mon état. Je croyais vraiment être une bonne personne. Et pourtant, j'avais un vide au fond de moi, un vide sidéral, un vide infini. C'était comme si j'étais un puzzle et qu'il manquait la pièce centrale et que cette pièce centrale, c'était Dieu. Et la taille de cette pièce était tellement grande que je pouvais chercher à combler ce vide infini en moi de toutes sortes de manières. Finalement, ça ne rimait à rien. C'était comme essayer de remplir l'espace avec des sacs poubelles. Alors à un moment donné, j'ai commencé à chercher à combler ce vide. Je me suis mis à consommer des cigarettes. J'avais 13 ans, si ma mémoire est bonne. Et à 16 ou 17 ans, j'ai commencé à consommer du cannabis. J'en suis tout de suite devenu esclave. Ça m'a conduit plus tard dans les drogues plus dures. Et comme je n'avais pas d'argent pour en consommer, j'ai commencé à en vendre à mes amis. Et ça a été le début d'un engrenage qui m'a conduit finalement à devenir de plus en plus impliqué dans le monde de la drogue, dans le monde du deal, mais également de plus en plus violent, puisque ça exacerbait des attitudes que j'avais enfouies depuis tout jeune. Et je frappais mes camarades, frappais mes amis, frappais mes parents, frappais ma petite sœur. De sorte que quand j'ai eu 19 ans, mes parents m'ont demandé de quitter le domicile familial. Lorsque je suis parti, alors à ce moment-là, ça a été la descente aux enfers. Et je suis devenu de plus en plus méchant et mauvais. Je pouvais être mon ami jusqu'à une certaine somme. Après cette certaine somme, je ne pensais qu'à te voler. J'avais complètement oublié mes amis chrétiens. Et en 2003, une personne m'a dénoncé à la police. Et je me suis fait arrêter. Et lorsque je me suis retrouvé en prison, j'ai commencé à prier encore et à relire ma Bible. Et je priais pour revoir un ami chrétien que je n'avais pas vu depuis l'âge de mes 17 ans. Quelqu'un qui s'appelle Joël et qui m'avait fait vraiment forte impression par son caractère, par sa fidélité et aussi par sa moralité. Je me disais, j'aimerais tellement être comme cet homme et être quelqu'un de bien. J'aimerais être connu non pas parce que je suis une personne vicieuse ou mauvaise, ce qui était le cas, mais plutôt connu comme étant quelqu'un de bon, quelqu'un de philanthrope qui fait des bonnes œuvres. Et cet homme était pour moi le modèle à suivre. Et j'ai juste prié en disant, je m'engage, quand je sortirai de prison, à aller voir cet homme. Je pensais avoir la force de le faire. Je suis sorti de prison, je ne pensais qu'à une chose, c'était recouvrer l'argent que j'avais perdu lors de ma cavale qui avait pris 6 mois, et puis de la drogue qui avait été saisie par la police. Et alors que je menaçais une des personnes qui m'avait dénoncé et que j'avais complètement oublié ma prière faite en prison, un soir, alors que j'étais chez mes parents, quelqu'un a cogné à la porte. Et j'ai eu comme un pressentiment, pensant que c'était la police. Et j'allais me sauver. Et quand ma mère a ouvert la porte, c'était mon ami Joël. Ça faisait simplement 8 ans que je n'avais pas vu cet homme. Et je venais juste de prier pour le revoir, en disant simplement un engagement comme une prière, je vais aller le voir. Or, cet engagement, je ne le tenais pas, comme tous les engagements que j'avais pris dans ma vie. Alors je l'ai simplement écouté, très rapidement, et je suis retourné le dimanche suivant à l'église. Et je crois que le dimanche suivant, le pasteur prêchait sur Romains 3, 23. Tous ont péché et sont privés de la gloire de Dieu. C'était comme une révélation pour moi, parce que ces choses-là étaient devenues pratiques. Je l'avais observé dans la rue, je savais qu'on était tous mauvais, tous pécheurs, tous pourris jusqu'à la moelle. Je savais que notre dépravation était totale, et je savais que si je mourais demain, j'allais certainement en enfer. Contrairement à ce que j'avais dit quand j'étais plus jeune. J'avais fait l'expérience de quelque chose qu'on appelle la conviction de péché. Et tout d'un coup, je me suis dit, ma vie n'a vraiment aucun sens. Et le sens éternel de ma vie, c'est l'enfer. Je me voyais perdu. Et à un moment donné, je me suis dit, mais Seigneur Dieu, je suis complètement perdu. Je voudrais être une nouvelle personne. Et je voudrais être avec toi. Mais regarde ma vie, je fais n'importe quoi. Et lorsque j'ai pris conscience que Jésus-Christ, le meilleur des hommes que la terre n'ait jamais porté, lui qui n'a jamais péché, qui n'a jamais dit une parole mauvaise, il a été tenté en toute chose comme moi je l'avais été, sauf que lui, il avait parfaitement résisté. Que cet homme-là était venu, qu'il avait marché sur la terre et qu'il était venu mourir à la croix, et que ça pouvait être quelque chose qui pouvait me sauver si j'acceptais qu'il était mort à ma place. Quand j'ai compris cette réalité-là et que je l'ai acceptée, alors il s'est produit un profond bouleversement dans ma vie. Et tout d'un coup, j'ai eu des aspirations nouvelles. J'ai eu comme un cœur nouveau et j'ai commencé à vraiment rechercher des choses que je n'aurais jamais imaginé rechercher avant. Je cherchais à plaire à Dieu. J'avais une moralité retrouvée à laquelle je cherchais à m'attacher et que je poursuivais. Et j'ai commencé à avoir envie de travailler, chose qui paraît tellement incompréhensible, tellement j'étais un fainéant. Et je me suis dit, mais c'est pas possible, je suis quelqu'un de nouveau. Et le jour de mon baptême, lorsque j'ai pris l'engagement de suivre Jésus-Christ jusqu'à la fin de ma vie, le pasteur a donné ce verset qui est « Si quelqu'un est en Christ, il est une nouvelle créature. Les choses anciennes sont passées. Voici, toutes choses sont devenues nouvelles. » C'était juste ce dont j'avais fait l'expérience. Je ne suis pas parfait. Et il m'arrive encore de mettre le pied dans le fossé et de tomber dans mes propres travers, les vieux travers que j'avais d'avant. Mais une chose dont je suis sûr, c'est que si la route est rocailleuse, celui qui m'a sauvé, il me tient par la main. Et il est en train de me guider vers un but.
précis, celui de la vie éternelle, celui de la relation éternelle avec Dieu. Et alors qu'avant je n'avais aucune espérance de ce type-là, alors que ma vie n'avait aucun sens, alors que j'étais perdu, aujourd'hui, grâce à Jésus-Christ qui m'a aimé, qui s'est donné pour moi, moi qui ne le méritais pas, aujourd'hui je peux avoir l'assurance que non seulement ma vie a un sens, mais que ce but vers lequel je tends, il est assuré, parce que c'est pas mes œuvres, mais lui, et il a tout accompli. Merci de m'avoir écouté.

J'ai été élevé en Suisse romande, à Cortaillot, près de Neuchâtel. Mon père vient d'Allemagne, il est depuis 50 ans en Suisse. Ma mère vient de Suisse allemande, j'ai donc été élevé bilingue. Je suis l'aîné de 4 frères et sœurs, 2 sœurs et un petit frère. Et nous avons vécu une belle enfance. Nous étions rattachés à une communauté évangélique. Et depuis tout petit, j'étais bercé dans la Bible. Mais ça ne veut encore rien dire, et rien n'est assuré. Et c'est à l'âge de 13 ans, alors que j'étais un peu malade, que j'ai un peu lu dans la Bible un livre qui parlait un peu de l'avenir, et que Jésus-Christ, qui est dans la Bible mentionné comme celui qui est venu sur cette terre, qu'il allait revenir. Et pour moi, ça m'a touché. Et je me suis dit, moi j'aime Jésus. Dans ma foi enfantine de jeune homme, eh bien, je voulais l'aimer. Et je voulais le remercier parce que il est mort pour mes péchés. Il est mort pour ma vie. Et il m'a aidé dans les devoirs, dans les conflits avec mes frères et sœurs. Puis j'en avais eu, vous en dites. Ma mère a même dit, oh, jamais j'ai vu des enfants pareils. Eh, mais... Après, on se console, on dit, en fait, on n'est pas les seuls, hein, heureusement. Mais voilà que j'ai un peu consacré ma vie à Dieu. J'ai dit, j'aimerais annoncer ta parole à des gens qui n'ont jamais entendu parler de toi. C'était mon plus grand désir. Mais après, vous savez, hein, quand on a 13 ans, c'est la préadolescence ou l'adolescence, c'est des hauts, c'est des bas. J'ai aussi volé dans les magasins, j'ai aussi menti, hein. J'ai aussi fait des mauvaises choses. Je me suis bataillé avec mes frères et sœurs. Mais à l'âge de 17 ans, alors que je faisais une école de secrétaire comptable, après ma scolarité, un dimanche, je voulais annoncer ce que j'avais dans mon cœur à mes camarades de classe. Et puis, j'ai dit à Dieu, mais eh oui, je vais pas au cinéma, puis je vais pas danser. De toute façon, j'étais timide. Hein. Et puis, je savais pas quoi dire. Puis j'étais perplexe. J'avais des petites brochures là dans ma main et je voulais les donner. Puis je savais pas ce que j'avais de plus que les autres. Et en m'endormant, c'est un verset de la Bible, Romains 6, 23. Le salaire du péché, c'est la mort, mais le don gratuit de Dieu, c'est la vie éternelle en Jésus-Christ, notre Seigneur. Et dit, merci Seigneur, j'ai la vie pour l'éternité. Le lendemain, je me suis levé dans classe, mon prof est venu, s'est aussi assis là, et puis j'ai commencé à témoigner, j'ai dit, voilà, Jésus m'a aimé, j'aimerais que vous puissiez aussi faire l'expérience qu'il vous aime et qu'il marche avec vous toute la vie. Parce que vous savez, Jésus, c'est pas un billet d'entrée pour le ciel. Quand vous allez au cinéma avec vos enfants, c'est pas donner 13 francs 50 pour l'entrée au cinéma. Ce qui est important pour l'enfant, c'est que vous alliez avec lui. C'est que vous asseyez à côté de lui. C'est qu'après vous achetez une boîte de pop-corn et puis un coca. Et puis qu'à la sortie, vous dites, c'était bien, hein. Puis vous disiez, comment t'as trouvé? C'est ça le partage. C'est ça la vie après qui fait plaisir. C'est pas le fait d'entrer dans le cinéma. Bon, je passe. Des années plus tard, après avoir fait un apprentissage d'ébéniste, j'ai fait un apprentissage de charpentier en Suisse allemande pour pouvoir aller en Afrique, au Zaïre, pour être missionnaire, pour travailler. Et je voulais pas seulement annoncer la parole. À 22 ans, on peut pas annoncer la parole en chemise blanche. Il faut travailler avec ses propres mains. Je pensais, on veut construire des maisons. Et après l'armée, j'étais en Afrique à 21 ans, pendant 2 mois, pour voir ce que le Seigneur pourrait m'indiquer encore pour que je me forme, pour être utile dans le champ missionnaire. Et puis voilà que j'avais un ami pilote, et puis sa femme m'a dit, écoute, ce serait bien si vous étiez 2 pilotes, parce que vous aimez les deux annoncer la parole. Il y a vraiment un besoin pour transporter les malades, amener les médicaments, les salaires pour les écoles, aider avec la nourriture. Alors je suis rentré, et mon père avait dit à ma mère, ça ne m'étonne pas si Stéphane rentre, et puis il voudrait être pilote. Parce qu'on habitait juste sur la piste d'aviation, hein, au-dessus de la Colombier. Et voilà, je me suis formé comme pilote privé, et j'ai travaillé pour payer mes heures, parce que c'est pas bon marché. Et puis ensuite, je suis parti aux États-Unis pendant 2 ans et demi,
pour faire le pilotage professionnel et puis aussi une école d'aviation pour la mécanique, pour pouvoir changer les moteurs, faire des inspections. Parce que vous savez, un moteur, quand il s'arrête en l'air, vous ne parquez pas dans l'air de repos. Hein. C'est... Et vous savez, j'ai fait des expériences. Dieu m'a porté par ses ailes. Je me souviens d'une expérience. Ma femme était... ma femme est hollandaise. Et... elle est venue avec moi depuis que on est parti en 88 après le mariage et elle me suivait toujours à la radio toutes les 20 minutes. Vous dites à la personne où vous êtes, alors vous dites voilà 12h53 Zulu time, c'est pas l'heure, c'est l'heure de Greenwich, et puis voilà c'est sur cette rivière, ou bien vous donnez les coordonnées exactes parce que si jamais elle n'entend plus rien, eh bien on sait où aller vous chercher. Et alors le matin, je devais partir avec des personnes importantes de la communauté depuis un petit aérodrome, une piste, hein, le long d'une rivière. Elle m'a dit, à Kananga où on habite, il fait grand beau temps. Alors d'accord, on décolle à 6h30, plein gaz, et puis j'arrive sur Kananga, une petite ville où il y avait un aéroport, une piste, et c'était le brouillard. Et j'étais au-dessus du brouillard. Je savais qu'après 47 minutes, je devais voir la piste, je devais être au-dessus de la piste, et je voyais pas la piste. Je voyais le brouillard. Et je savais que j'avais encore de l'essence, n'est-ce pas? Mais pas pendant des heures. Et on a crié dans l'avion. Oh Dieu! Parce que vous savez, vous pouvez passer devant le brouillard, mais il y avait une ligne à haute tension qui partait depuis le sud du Zaïre jusqu'au nord. Et si je descendais et je ramassais un de ces fils, c'était quoi? C'était fini. Et faire un atterrissage là, dans les champs, c'est aussi un fiasco. Et on a crié et on a tourné pendant presque une heure. Ma femme a pleuré. Les gens dans l'hôpital, ils ont entendu, ils ont crié à Dieu. Et finalement, il y avait un tout petit trou. Et j'ai pu voir une route, je suis descendu le long de la, allongé la route, bien sûr pas sur la route, mais juste au-dessus, et j'ai pu atterrir. Je suis sorti, je me suis étendu par terre, tellement j'étais reconnaissant que Dieu m'avait aidé. Mais j'en ai d'autres, des histoires. Mais on voit que Dieu existe. Si vous doutez que Dieu existe, Dieu existe. Rien que le fait que vous êtes là, Dieu existe. Remerciez-le pour la santé qu'il vous donne. Remerciez-le que vous puissiez manger normalement. Remerciez-le que vous avez des facultés pour réfléchir, pour penser. Tout ce qu'on a, Dieu est grand. Et Dieu s'intéresse à chacun d'entre nous. Rendez compte, un Dieu créateur qui a fait les cieux et la terre. Un Dieu qui est tout puissant, qui dit une parole et ça arrive. Qui s'intéresse à vous et à moi, à chacun, à chacune, dans nos soucis, dans nos misères, dans notre culpabilité. Des fois, c'est des murs qu'on n'arrive pas à monter. On n'est pas toujours des vainqueurs dans la vie, même avec Dieu, ça arrive, et il faut pas se culpabiliser. Mais vous savez, quelque chose qui est consolant, c'est que Dieu, il nous comprend. Dieu nous aime. Dieu ne fait pas de reproches. Dieu, il veut nous aider. Dieu veut marcher avec chacun d'entre nous. Dieu n'est pas un Dieu inconnu. Dieu n'est pas un Dieu de loin. Dieu est un Dieu de près, de proximité. Dieu veut marcher avec moi. Il est là, à mes côtés. Et je désire qu'il puisse marcher avec chacun d'entre vous. Pas seulement maintenant, assis sur la chaise confortablement, mais après, quand il faut de nouveau s'occuper des enfants, quand il faut de nouveau rencontrer son mari, ou peut-être on n'en a pas, quand il faut de nouveau affronter la solitude, le désespoir peut-être, la déprime, les pensées qui nous envahissent, les murs qui sont trop hauts pour surmonter. Dieu est là. Il vous aime. Il veut vous accompagner. Que son esprit ouvre votre cœur pour que vous puissiez le recevoir.

La Bible nous dit, au psaume 51, verset 17, « Ô Dieu, tu ne mépriseras pas un cœur brisé et humilié. » Elle nous dit également, dans le premier livre des Rois, au chapitre 8, verset 39, « Tu connais, toi seul, le cœur de tous les fils de l'homme. »

L'appréciation divine. Dans Luc, chapitre 18, du verset 9 à 14, il est écrit « Jésus dit encore cette parabole à l'intention de certaines personnes qui étaient convaincues d'être justes et qui méprisaient les autres. Deux hommes montèrent au temple pour prier. L'un était pharisien, l'autre un collecteur d'impôts. Le pharisien, debout, faisait cette prière en lui-même. « Ô Dieu, je te remercie de ce que je ne suis pas comme les autres hommes, qui sont voleurs, injustes, adultères ou même comme ce collecteur d'impôts. Je jeûne deux fois par semaine et je donne la dîme à tous mes revenus. » Le collecteur d'impôts, lui, se tenait à distance et n'osait même pas lever les yeux au ciel. Mais il se frappait la poitrine en disant « Ô Dieu, aie pitié de moi qui suis un pécheur. Je vous le dis, lorsque ce dernier descendit chez lui, il était considéré comme un juste, mais pas le pharisien. En effet, toute personne qui s'élève sera abaissée, et celle qui s'abaisse sera élevée. » Jésus, pour expliquer l'importance de ce qui se passe dans nos cœurs, prend l'exemple de deux hommes qui viennent prier dans le temple. L'un est un personnage religieux qui s'estime juste, l'autre est méprisé à cause de sa fonction dans la société. Le premier prie ainsi « Ô Dieu, je te rends grâce de ce que je ne suis pas comme le reste des hommes. L'orgueil nous isole de nos semblables, mais surtout nous éloigne de Dieu qui l'a en horreur. Je hais l'orgueil et la hauteur et la voix d'iniquité et la bouche perverse », nous dit le livre des Proverbes au chapitre 8, verset 13. Le second a une attitude toute différente. Conscient de ses péchés devant Dieu, il n'ose pas s'approcher. Sa conscience, mal à l'aise, ne lui permet même pas de lever les yeux vers Dieu. Mais il a conscience que Dieu est un Dieu de miséricorde et de grâce. Et il prie ainsi « Ô Dieu, sois apaisé envers moi, pécheur. » En parlant de lui, Jésus dit « Celui-ci descendit dans sa maison justifié plutôt que l'autre, l'homme religieux satisfait de lui-même. » Puis il ajoute « Quiconque s'élève sera abaissé et celui qui s'abaisse sera élevé. » Dieu n'a pas changé. Dieu résiste aux orgueilleux, mais il donne grâce aux humbles, nous dit la Bible dans l'épître de Jacques, chapitre 4, verset 6. Celui qui, aujourd'hui, s'humilie devant Dieu, lui confesse ses péchés et croit que Jésus-Christ est mort pour les expier, reçoit son pardon par grâce.

0: bonne nouvelle de l'établissement français du sang.
1: Avec nous, Jérôme Sinissou, bonjour.
2: Bonjour à tous.
1: Voilà, donc aujourd'hui, depuis le 19 mars, on peut donner son plasma.
2: Effectivement,
1: on a l'établissement français du sang de Biarritz.
2: Effectivement, on a repris les dons de plasma qu'on avait arrêtés en, si je ne m'abuse, en 2019, à la maison du don de Biarritz. Donc, on les a repris depuis le 19 mars. Donc, aujourd'hui, maintenant, sur Biarritz, on peut donner à la fois son sang total ou bien son plasma.
1: Donc, j'imagine que la plupart de nos auditeurs savent pas vraiment ce que c'est. Donc, le don du sang, c'est un prélèvement qui se fait au niveau d'un des bras pour pouvoir donner du sang pour des personnes donc qui ont...
2: On peut donner à la fois son sang total ou bien son plasma.
1: Donc, j'imagine que la plupart de nos auditeurs savent pas vraiment ce que c'est. Donc, le don du sang, c'est un prélèvement qui se fait au niveau...

0: de coagulation pour les hémophiles, ça va être des immunoglobulines pour les gens qui ont des déficits immunitaires ou bien des maladies auto-immunes, et ça va être également des protéines type albumine. Donc ce sont des médicaments en fait dont le besoin a beaucoup augmenté ces dernières années, parce que maintenant ça nous permet également de soigner des cancers et des maladies neurologiques.
1: Donc le don de plasma, c'est un don qu'on peut faire plus souvent
0: Oui.
1: parce qu'il est moins agressif, ou en tout cas est moins demandant pour le corps
0: Il est moins fatigant
1: et
0: parce
1: moins
0: qu'en
1: fatigant.
0: fait, quand on prend votre plasma, on vous redonne les globules rouges. Ça veut dire que on est moins fatigué, ça anémie moins les personnes qui donnent leur plasma. Le don de plasma, ça dure environ entre une demi-heure et trois quarts d'heure pour le don de plasma, alors que le don de sang total, ça dure entre 5 et 10 minutes.
1: Donc c'est un peu plus long, mais moins fatigant.
0: C'est exactement ça. Il faut beaucoup, beaucoup s'hydrater, puisqu'en fin de compte, avec un don de plasma, on ne tire que de l'eau, finalement.
1: Alors quand vous dites que les besoins ont augmenté et qu'on crée des médicaments avec les plasmas, on peut se poser la question, ben voilà, quelle est l'économie derrière aussi? Est-ce qu'il y a des gens qui gagnent de l'argent sur les dons de plasma? Comment ça fonctionne? Comment c'est régulé? On sait que le don du sang est gratuit.
0: Tout à
1: Et
0: fait.
1: comment du coup le don de plasma, comment l'économie se fait derrière?
0: Alors, le don de plasma, effectivement, nous, on veut que ça reste un don éthique, c'est-à-dire un don qui ne soit pas rémunéré, un don où on ne peut pas se faire de l'argent sur le don de plasma. Ce qui n'est pas le cas dans tous les pays du monde. Malheureusement, il y a des pays qui, effectivement, il y a une grosse économie derrière. En France, ce n'est pas le cas, on ne rémunère pas nos donneurs. Et le plasma que l'on récolte, en fait, part au laboratoire de fractionnement, qui est un laboratoire français d'État, qui nous permet de garantir en fait l'éthique du don de plasma en France.
1: Et ensuite, c'est ce laboratoire qui va redonner les différentes particules, du coup,
0: C'est ça, c'est ce laboratoire qui va fabriquer les
1: qui
0: médicaments
1: fabriquait
0: dérivés du sang.
1: directement les médicaments et
0: Mais au même
1: ensuite,
0: titre que l'EFS, c'est un laboratoire
1: laboratoire d'État. C'est
0: qui
1: pas,
0: est d'État, quoi. Voilà.
1: d'accord. Très bien. Ben voilà, c'est toujours intéressant de savoir où va la partie de notre
0: Exactement,
1: corps
0: oui.
1: que l'on donne.
0: Je comprends, tout à fait.
1: Voilà. Donc, une question, je te posais. Donc, notre sang aussi est riche dans plein d'informations qui circulent entre nos différents organes, comme des hormones et différents autres cellules. Dans le don de plasma, est-ce que ces hormones sont remises dans le sang? Est-ce qu'on s'est intégré et puis finalement elles se perdent? Comment
0: Non, on ne prend que les protéines.
1: que
0: On
1: les
0: ne prend que
1: protéines?
0: les
1: Voilà.
0: protéines. Tout ce qui est hormones, etc., ça ne se voit pas, en fait. C'est pas ça que l'on va rechercher.
1: Donc c'est vraiment comme les coagulants, les protéines pour permettre de créer ces
0: Exactement.
1: médicaments qui sont... D'accord, tout à fait. Si on peut donner peut-être un exemple d'un nouveau médicament qui permet d'aider le cancer avec ses dons de plasma, pour donner un exemple
0: Les
1: expliqué.
0: immunoglobulines.
1: D'accord.
0: Voilà, les immunoglobulines qui sont à l'heure actuelle des médicaments qui sont en pleine croissance au niveau de la demande au niveau mondial et donc français. Pour vous donner un ordre d'idée, en fait, nous, aujourd'hui, on est autosuffisant dans ce type de médicaments à hauteur de 50%. Le reste de ces médicaments-là, à l'heure actuelle, on est obligé de les importer, notamment des États-Unis.
1: D'accord. Donc c'est
0: Donc,
1: des
0: pour être...
1: dons d'Américains aux
0: Ben
1: États-Unis
0: oui,
1: qui sont importés. On ne sait
0: voilà.
1: pas vraiment d'où ils viennent.
0: Alors, ben si, on sait d'où ça vient. Mais si vous voulez, si on veut être beaucoup plus indépendant vis-à-vis des autres pays, ben, effectivement, on se doit d'augmenter notre récolte de dons de plasma.
1: D'accord.
0: Et on aimerait, dans les années à venir, augmenter notre indépendance à hauteur de 80%, en vérité.
1: Très bien. Et alors, juste pour préciser à ce niveau-là, donc l'hémoglobine, redis-moi,
0: L'hémoglobine ou
1: non,
0: les immunoglobulines.
1: les immunoglobulines, elles permettent quoi dans le
0: Ça
1: corps de quelqu'un qui a un cancer? Ça le permet de garder une certaine immunité, c'est ça?
0: permet en fait de mieux appréhender la chimiothérapie.
1: D'accord.
0: Voilà, on prépare le patient grâce à des immunoglobulines et la chimiothérapie, elle est plus efficace.
1: Elle est plus efficace. Est-ce qu'elle est moins intrusive ou pas vraiment? C'est vraiment l'efficacité plutôt
0: Non,
1: qui
0: c'est
1: est
0: plutôt
1: augmentée.
0: l'efficacité, oui.
1: D'accord, très bien. Ben, écoutez, ben, merci beaucoup. Donc, je vous encourage, chers auditeurs, à pouvoir venir donner votre plasma, donc à l'établissement français du sang de Biarritz.
0: L'adresse au 10 rue Manuel Jodel
1: Donc.
0: à Biarritz. Et on est ouvert pour le don de plasma les lundis, mercredis et jeudis. De temps en temps, on va ouvrir quelques samedis, mais vous pouvez prendre rendez-vous.

0: rendez-vous sur le site internet ou sur l'application Dondosan.
1: Merci beaucoup, Jérôme Sinloussou. Merci beaucoup, Jérôme Sinloussou, pour ces informations sur le don de plasma. Et on vous dit à une prochaine pour une autre information sur le don du sang.
0: Merci à vous.

Je m'appelle Franck. Au cours de mon enfance, je suis passé par tous les stades d'une éducation religieuse, le baptême, catéchisme, communion, profession de foi. Toutes des choses que j'ai faites honnêtement, mais desquelles le Seigneur était absent. Car ce n'était pas le fruit d'une vraie rencontre avec lui. D'une nature timide et renfermée, j'ai commencé à percevoir le monde de plus en plus négativement. Trop de misère, d'égoïsme, de haine, et bien peu d'amour. J'avais un profond rejet de la société, de ses structures, de sa morale. J'en voulais à ce monde et aux hommes d'en être arrivé là. Je voulais autre chose. Alors j'ai commencé à écrire. Des poèmes d'abord, qui me permettaient de construire une apparente réalité, des illusions. Mais aussi d'extérioriser ce qui me tenaillait. Et puis ça a été la création d'un journal au lycée, un moyen de contestation, mais aussi d'idéalisme, ou plutôt d'utopie. Enfin, l'engagement dans une troupe de théâtre, dans le but de porter un message, de faire prendre conscience. Mais quel message? Et prendre conscience de quoi? C'est aussi une vie de groupe que je recherchais. Une vie qui soit simple et profonde. Au bout du compte, quelle déception. On n'avait pas même la paix entre nous. J'ai cherché aussi ailleurs, dans le sport, dans la rigueur de l'athlétisme et même dans le défoulement du motocross. Mais rien n'y a fait. J'ai cherché aussi dans ce que je voulais être l'amour. Quelques mois au bout desquels je me suis rendu compte que je n'étais pas mieux que les autres. Alors, quand en juin 81, je suis parti en vacances, c'est avec un profond sentiment de vide, d'impuissance, même si je venais d'avoir mon bac. C'est alors que je me suis trouvé confronté à des chrétiens. J'étais à la fois surpris et touché de voir des jeunes rassemblés pour parler de Jésus-Christ le soir sur une plage. Dans une église passe encore, mais dehors, au cœur de la vie et du monde. Au fond de moi, quelque chose me disait que Dieu devait exister. J'avais, depuis longtemps, rompu tout lien avec toute église. Et si quelqu'un n'avait rien à dire sur ma vie, c'était bien Dieu. Alors, en voyant la force de l'amour qu'ils avaient les uns pour les autres, la profondeur de leur engagement, la simplicité de leurs paroles, et la certitude et la joie qui émanaient d'eux, ça a été un grand coup dans les murs de ma solitude. Ce qui me semble aujourd'hui le plus incroyable, alors que j'étais en terrain étranger, c'est que je me sentais chez moi, comme l'impression d'avoir toujours été là, ou plutôt d'être enfin arrivé chez moi après un long voyage. Je crois qu'à ce moment-là, j'étais prêt à entendre la parole de Dieu. Au début, ça n'a pas été facile. Je mettais dans mon cœur beaucoup d'obstacles. Le péché, le paradis, l'enfer. Je refusais tout ça. En fait, pour moi, si Dieu existait, je pensais que dans son amour, tout se ressusciterait et serait transformé. Mais peu à peu, les choses se sont éclairées, sont devenues simples. J'ai compris quel fossé me séparait de Dieu et qu'il ne suffisait pas de croire qu'il existe. J'ai compris que si le Christ était passé par les souffrances atroces de la croix, c'était pour que moi, je puisse passer d'une vie morte à une véritable vie. Alors je lui ai demandé pardon pour avoir vécu loin de lui, et je lui ai confié ma vie. Dieu m'a donc permis petit à petit de voir clair sur ma vie, de voir tout le mal qui y régnait et qui me conduisait à ma perte en m'éloignant de Dieu et de son royaume. En acceptant de faire confiance à Jésus-Christ pour qu'il me guide, c'est toute une vie nouvelle que j'ai entamée. Et aujourd'hui, je peux vraiment dire qu'il y a eu un avant et un après. Pour rien au monde, je ne voudrais revenir en arrière. Pour rien au monde, je ne voudrais revivre cette vie faite de superficiel et d'illusions qui, au bout du compte, laisse un goût amer de vide, d'insatisfaction continuelle. Vivre l'évangile reste sûrement un chemin long et difficile, car il est plus facile de vivre dans le sens du courant du monde que de vivre en suivant la volonté du Seigneur. Mais combien je me sens en paix sur ce chemin, et combien le but en vaut la peine !

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1: 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Alors, aérez-vous la vie chaque jour en écoutant cette émission. 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
2: C'est avec joie que je vous retrouve encore aujourd'hui, 27 août, pour entendre ce que le Seigneur va nous dire au travers du chapitre 27 du livre des Proverbes. C'est Virginie qui nous en fait la lecture.
3: Proverbes chapitre 27. Ne te vante pas de ce que tu feras demain, car tu ne sais même pas ce qui arrivera aujourd'hui. Que ta bouche ne chante pas tes louanges, laisse aux autres le soin de le faire. Oui, que ce ne soit pas toi, mais quelqu'un d'autre qui fasse ton éloge. La pierre est lourde et le sable pesant, mais l'irritation causée par l'insensé est plus lourde que ces deux ensemble. Cruelle est la colère et impétueuse la fureur, mais qui tiendra devant la jalousie? Mieux vaut reprendre ouvertement quelqu'un que se taire par amitié. Un ami qui vous blesse vous prouve par là sa fidélité, mais un ennemi multiplie les embrassades. Celui qui est rassasié dédaigne le miel, mais pour l'affamé, même ce qui est amer paraît doux. L'homme qui erre loin de son pays est comme un oiseau errant loin de son nid. L'huile odorante et les parfums mettent le cœur en joie, mais la douceur de l'amitié réconforte le cœur. Ne délaisse pas ton ami, ni l'ami de ton père, et quand le malheur t'atteint, ne t'adresse pas même à ta parenté. Un voisin près de toi vaut mieux qu'un parent qui se trouve loin. Acquiers la sagesse, mon fils, et mon cœur se réjouira. Je pourrai répondre à ceux qui me critiquent. L'homme avisé voit venir le malheur et se met à l'abri. Le stupide poursuit son chemin et en subira les conséquences. Si quelqu'un s'est porté garant des dettes d'autrui, prends-lui son vêtement. Et s'il a cautionné des inconnus, exige qu'il te donne des gages. Si de grand matin, quelqu'un vient bénir son ami à voix forte, ce sera pris comme une malédiction. Une femme querelleuse est pareille à une gouttière percée qui ne cesse de couler un jour de pluie. Arrêtez ses récriminations, autant vouloir arrêter le vent ou retenir de l'huile dans sa main. L'homme s'affine au contact de son prochain, tout comme le fer se polit par le fer. Qui soigne son figuier jouira de ses fruits, et qui prend soin de son maître sera honoré. Regardez dans l'eau, vous verrez votre propre visage s'y réfléchir. Sondez le cœur d'un homme, vous verrez s'y réfléchir votre propre cœur. Le séjour des morts et l'abîme sont insatiables, de même les yeux de l'homme ne sont jamais rassasiés. Le creuset épure l'argent et le four l'or, mais on juge l'homme d'après sa réputation. Même si tu broyais l'insensé dans un mortier avec un pilon comme on pile le grain, tu ne parviendrais pas à en détacher sa sottise. Tâche de bien connaître l'état de chacune de tes brebis, sois attentif à tes troupeaux, car la richesse n'est pas éternelle et une couronne ne subsiste pas à toujours. Quand tu auras récolté le foin, pendant que pousse le regain et que l'herbe des montagnes est recueillie, des moutons te fourniront de quoi te vêtir et des boucs serviront à te payer un champ. Le lait des chèvres suffira à ta nourriture, à celle de ta famille et à l'entretien de tes servantes.

Nous avons lu au verset 18 « Qui soigne son figuier jouira de ses fruits ». Le figuier est un arbre dont la Bible parle beaucoup et elle cite le fruit comme étant excellent. Le figuier, quand il est jeune, ne porte du fruit que s'il est dans un sol cultivé. Devenu vieux, il dégénère rapidement et négligé, il ne produit pas grand-chose. En Orient, les figues constituent l'un des éléments essentiels de la nourriture. On les sèche pour les conserver, on les presse pour en faire des gâteaux.

est fort apprécié. La Bible le mentionne souvent en même temps que la vigne, et l'expression « être assis sous sa vigne et sous son figuier » était synonyme de prospérité et de sécurité. Et dans notre vie, il en est de même. Notre sécurité, tout comme notre prospérité, est en Christ. Être né de nouveau, avoir reçu Jésus comme son sauveur personnel, est une très bonne chose. Mais c'est un commencement, il ne faut pas s'arrêter là. Si nous voulons prospérer dans notre marche avec Dieu, nous devons veiller à notre relation avec lui. Il y aura des comportements à modifier dans notre vie selon ce que lui nous enseignera. Soigner son figuier dans ce sens-là, c'est apprendre à faire confiance à Jésus dans tous les domaines, à lui remettre notre vie et à nous attendre à le voir agir. Vous êtes peut-être habitué à porter certains soucis, certains fardeaux que vous devez apprendre à lui abandonner, puisqu'il a dit qu'il prend soin de nous chaque jour. Vous avez peut-être un problème de santé considéré très grave par les médecins. Eh bien, apprenez à faire grandir votre foi dans ce que Jésus a accompli pour vous concernant la guérison. C'est en lisant et en croyant la parole de Dieu que les choses vont changer. Il est dit dans la première épître de Pierre, chapitre 2, verset 24, que dans les meurtrissures de Jésus, nous avons été guéris. Lisez et relisez ces versets. Faites-les pénétrer dans votre cœur avec foi. Prononcez-les à haute voix avec assurance. Et vous allez voir la parole de Dieu s'accomplir dans votre corps. Il en est ainsi pour chaque domaine de votre vie. Cherchez ce que dit la Bible le concernant. Travaillez à étudier et à méditer cette parole de Dieu. Et vous verrez les progrès que vous allez faire avec le Seigneur. Je vous propose que nous demandions ensemble au Seigneur d'intervenir dans ce qui vous préoccupe. Dites-lui à haute voix, « Seigneur, j'accepte ta parole comme étant la vérité. Je me décharge sur toi de mes fardeaux et de mes soucis, car tu prends soin de moi. Et je crois que tu interviens dans ma situation. Si vous avez besoin de guérison, dites-lui encore, au nom de Jésus, je déclare la guérison de mon corps, car ta parole dit que dans les meurtrissures de Jésus, j'ai été guéri et je le crois. Merci Seigneur. Amen. Fortifiez-vous dans la lecture de la Bible chaque jour. Au revoir et rendez-vous à demain.

déjà la fin de cette émission avec Edith, alors vous pouvez la contacter pour demander de la prière et dire ce que cette émission vous a apporté. Voici l'adresse, c'est Edith Pet, boîte postale 21 30 310 Vergèze, ça s'écrit V-E-R-G-E-Z-E, Vergèze, France. Par courriel, edith.tremplin@gmail.com. Je répète, edith.tremplin@gmail.com. Faites connaître cette émission autour de vous. Et puis, rendez-vous à demain. Au revoir.

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Si Dieu existe, pourquoi y a-t-il autant de mal dans le monde ? Voici une question qu'on a posée à ma maman alors qu'elle se remettait d'une rupture d'anévrisme. Après avoir passé plusieurs semaines dans un état second, elle est finalement revenue à elle-même. C'est dans ces instants de lucidité qu'elle a répondu par une autre question. Et pourquoi y a-t-il autant de bien dans le monde ? Cette phrase me fait encore réfléchir. Sommes-nous en danger de perdre espoir ou confiance en Dieu au cœur de nos épreuves ? Ou sommes-nous préparés à nous souvenir que Dieu est bon et que toute bonne chose vient de ses mains, même si nous ne comprenons pas tout ? Cette réflexion me fait penser à la réponse apportée par Dieu à un homme qui a connu beaucoup de souffrances et dont l'histoire est écrite dans la Bible, dans le livre de Job. On y découvre donc l'histoire d'un homme qui a beaucoup souffert. Il s'appelait Job. On le décrivait comme le plus important de tous les nomades de l'Est, tant sa richesse était grande. Il avait aussi une grande famille. Puis du jour au lendemain, il fait face à la ruine, au deuil, par des pillards et des catastrophes naturelles, puis à une maladie de la peau chronique et douloureuse. Il se retrouve seul, malade et incompris. Le texte nous apprend que cet homme était remarquable par son intégrité et sa droiture, qu'il craignait Dieu et se détournait du mal. Au début, Job réagit d'une façon exemplaire dans sa fidélité à Dieu, bien que la souffrance l'amène à maudire le jour de sa naissance. Face aux commentaires injustes de ses amis, il commence alors à demander un procès avec Dieu où il exige qu'il lui fournisse une explication détaillée de ses voies. Lorsque Dieu répond à Job, il ne répond pas au pourquoi de sa souffrance, même si le texte nous explique que Job a beaucoup souffert en raison de la méchanceté de Satan. La réponse de Dieu l'invite plutôt à réorienter son regard vers qui il est. Il est l'Éternel qui est aux commandes de l'univers. C'est une invitation à nous souvenir de notre finitude et à placer notre confiance dans la toute-puissance de Dieu, même au cœur de la tourmente. Et comment nourrir cette espérance ? En regardant à la création, à l'océan qu'il a fondé, aux étoiles qu'il a ordonnées, ou encore aux biches qui mettent bas. Job, après avoir entendu Dieu parler d'un animal extrêmement puissant qu'il a créé et qu'aucun être humain ne peut dompter, reconnaît devant Dieu ne pas tout comprendre et lui demande pardon. Nous lisons : « Je reconnais que tout est possible pour toi et que rien ne peut s'opposer à tes projets. » Le texte nous apprend que Dieu bénit la dernière partie de la vie de Job beaucoup plus que la première. Il mourut âgé et rassasié de jours. Alors au cœur de nos souffrances, allons-nous choisir la révolte, l'auto-justification, ou accepterions-nous d'observer le bien qui nous entoure, un signe fort de la présence d'un Dieu bon et fidèle, prêt à consoler, restaurer et guérir. 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

0: Je suis née, j'ai vécu en Algérie, dans une famille musulmane. Mon père était musulman. Tout mon entourage était musulman. Je partais à l'école, donc j'apprenais l'islam, les sourates coraniques, et que je connaissais par cœur. Mais en fait, je me posais beaucoup de questions parce qu'entre-temps, maman, je la voyais qu'elle priait le Seigneur Jésus et je ne savais pas qu'est-ce qui était la vérité. Est-ce que c'était le Seigneur Jésus ou c'était Mohammed? Et donc, toute petite déjà, je cherchais la vérité. Et en grandissant, j'étais quand même très très attirée par l'islam parce que malgré tout, on parle d'un islam de tolérance, un Dieu de tolérance, d'amour, qui aime les mamans, qui aime les femmes parce qu'elles ce sont celles qui portent la vie. Et en fait, j'étais très très intriguée. Et jusqu'au jour où j'étais en train de prier justement, et j'ai vu, il y avait des personnes autour de moi qui étaient chrétiennes. Et ce jour-là, elles avaient vécu des miracles. En fait, j'avais vu une personne qui était malade. Le médecin l'avait condamnée. Et quand elle avait prié le Seigneur Jésus, elle était complètement guérie. Et quand elle est repartie chez le médecin lui a dit « Écoutez, on comprend rien, vous êtes complètement guérie. » Et devant moi, il y avait une autre dame qui avait un bras beaucoup plus court que l'autre. Et devant nos yeux, il y avait son bras qui s'allongeait. Et elle disait « C'est incroyable, mon bras s'est allongé et tout ça. » Alors j'ai commencé à croire quand même que effectivement Dieu est vivant. Et à travers Jésus, il fait des miracles, comme quand Jésus était sur terre. Et dans mon cœur, effectivement, il y avait quand même un trouble, parce que la chose que je n'arrivais pas à accepter, c'est que Dieu avait un fils. Mais surtout, nous, on sait très bien, on savait très bien que dans l'islam, pour accéder au paradis, il fallait faire beaucoup de bien. Et qu'on avait deux anges, donc un ange du côté sur notre épaule droite qui écrivait les bonnes actions, et un autre ange sur le côté gauche qui écrivait les mauvaises actions. Et quand on arrivait devant Dieu, effectivement, il allait faire une balance entre les deux, et puis cela pourra juger en fait notre future éternité. Mais on n'était jamais sûr si on allait mourir ou vivre. Et pendant une semaine, j'étais troublée jusqu'au jour où je me suis mise à prier en sortant de l'école un peu plus tôt, j'étais au lycée, et je suis sortie, arrivée à la maison, et je priais, et là j'entends le Seigneur Jésus, maintenant que j'appelle Seigneur Jésus, mais à l'époque c'était Jésus qui me parlait, et qui me disait, je suis Jésus-Christ, je suis le Fils de Dieu, je suis le chemin, la vérité et la vie, et nul n'ira au Père que par moi. Donc il m'a dit « Ana huwa tariq al-hayat wal-haq ». Et pour moi c'était « Waouh, comment c'est pas possible, il n'y a que Jésus, avec que Dieu qui pouvait me répondre, parce que c'était en moi, c'est dans mon cœur, j'étais troublée. » Et à partir de ce moment-là, j'étais complètement convaincue que Jésus était le Fils de Dieu et que pouvait pas accéder justement au paradis que par Jésus-Christ. Et c'est là où j'ai compris que finalement, il y avait un espoir pour nous, qui ne savons pas vraiment où nous allons finir notre éternité. Et Jésus était vraiment l'espoir. Moi, j'avais pas de Bible, je ne connaissais pas ce verset, je ne pouvais pas l'inventer. Mais quelques années plus tard, il y a un frère qui vit en Algérie et qui m'a offert cette Bible, et je suis tombée sur ce verset-là et je me suis dit, c'est pas possible, Seigneur, vraiment, tu es grand. Et c'est...
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2: 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Comble de l'inconsistance, dit l'Ecclésiaste, comble de l'inconsistance, tout n'est que fumée. C'est avec cette première phrase que le livre de l'Ecclésiaste, attribué par la tradition au roi Salomon, débute. L'Ecclésiaste se présente comme un penseur qui a cherché à comprendre le sens de la vie pour en tirer des conclusions importantes. Il ouvre son livre avec cette interpellation que l'on pourrait dire autrement comme « vanité des vanités » ou encore « vapeur des vapeurs, tout n'est que fumée ». Un thème qui revient tout au long du livre et qui met en évidence que tout passe. Rien ne dure, et parfois injustement. Comme le dit cette réflexion partagée par l'Ecclésiaste, il y a un mal douloureux que j'ai vu sous le soleil, des richesses conservées pour son malheur par celui qui les possède. Si ses richesses disparaissent à cause d'une mauvaise affaire, il ne reste rien entre les mains de son fils. Il est sorti nu du ventre de sa mère et il repart aussi nu qu'il était venu. Quel avantage a-t-il d'avoir travaillé pour du vent ? L'Ecclésiaste en vient à cette réflexion. Le seul bonheur pour l'homme consiste à manger, à boire et à se donner du plaisir dans son travail. Mais cela aussi, je l'ai bien vu, moi-même, dépend de Dieu. Il conclura même son livre par un conseil adressé à la jeunesse. « Jeune homme, réjouis-toi dans ton adolescence. Livre ton cœur à la joie durant ta jeunesse. Marche en suivant les voies de ton cœur et le regard de tes yeux. Cependant, sache que pour tout cela, Dieu t'appellera en jugement. Chasse le chagrin de ton cœur et éloigne le mal de ton corps, car l'adolescence et la jeunesse partent en fumée. Souviens-toi de ton Créateur durant ta jeunesse, avant l'arrivée des jours mauvais, avant d'atteindre les années où tu diras « Je n'y prends aucun plaisir ». L'Ecclésiaste rappelle aux jeunes gens que viendra un jour où ils vieilliront et partiront, car comble de l'inconsistance, dit l'Ecclésiaste, tout n'est que fumée. Alors comment traverser la fragilité de la vie avec de l'espoir et de la résilience? En profitant chaque jour, sainement, de tout ce que la main de Dieu nous donne, en réalisant que rien ne dure sur terre, mais que chaque instant de bonheur doit être vécu avec intensité comme un cadeau de Dieu. Écoutons la conclusion de tout son discours. Crains Dieu, autrement dit, révère Dieu, et respecte ses commandements, car c'est ce que doit faire tout homme. Finalement, l'Ecclésiaste nous invite à tourner les yeux vers le seul refuge que rien ne peut détruire pour quiconque croit dans l'œuvre du Christ. Il s'agit de notre relation à Dieu. 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

Si j'avais la santé, la fortune, des dons particuliers, ça suffirait. Je n'en demande pas davantage, dites-vous. Et à quelqu'un qui demandait l'une de ces choses, la première, la santé, et c'était saint Paul, Dieu lui a répondu, « Ma grâce te suffit ». Toutes ces choses, santé, fortune, réussite, peuvent être des pièges pour nous, si elles ne sont pas placées sous un contrôle sévère. En outre, elles peuvent nous être ravies en un instant, nous laissant d'autant plus désemparés que nous nous sommes plus fortement appuyés sur elles. Elles sont passagères, elles sont inconsistantes. Par contre, la grâce que Dieu nous accorde à tous, gratuitement, en Jésus-Christ, est la plus grande de toutes les richesses. Elle est durable, permanente, elle nous est acquise pour toujours quant à elle, la grâce. Elle est faite de pardon, de paix, de sécurité, de joie aussi, d'espérance encore. Elle ne déçoit jamais. Elle vient d'en haut, elle nous oblige à regarder sans cesse en haut. Elle met à notre disposition les puissances et les possibilités de Dieu, celles qui viennent d'en haut. Et celui qui vit de la grâce de Dieu peut demeurer serein dans les pires difficultés. Il est plus que vainqueur en Jésus-Christ. Et vous le pouvez, vous, quant à vous. Entrez dans cette expérience de la grâce suffisante de Dieu. Qu'il vous bénisse.

Psaume 11. Au chef des chantres, de David. C'est en l'Éternel que je cherche un refuge. Comment pouvez-vous me dire, fuis dans vos montagnes comme un oiseau? Car voici, les méchants bandent l'arc, ils ajustent leurs flèches sur la corde pour tirer dans l'ombre sur ceux dont le cœur est droit. Quand les fondements sont renversés, le juste, que ferait-il? L'Éternel est dans son saint temple. L'Éternel a son trône dans les cieux. Ses yeux regardent, ses paupières sondent les fils de l'homme. L'Éternel sonde le juste, il hait le méchant et celui qui se plaît à la violence. Il fait pleuvoir sur les méchants des charbons, du feu et du soufre. Un vent brûlant, c'est le calice qu'ils ont en partage. Car l'Éternel est juste, il aime la justice. Les hommes droits contemplent sa face.

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1: Cette voix prolongée de justice et qui pousse dans les

ni maître. Voilà une maxime bien ancrée dans notre société, où l'on pense aisément que la liberté et la justice s'obtiendront, d'autant plus aisément que les gens seront sans Dieu ni maître. Tel que le chantait, juste maintenant, Léo Ferré. Cette atmosphère fait qu'il est parfois bien difficile de témoigner de notre foi, de nos convictions personnelles, avec les gens de notre travail, avec les gens que nous côtoyons également dans les différentes associations dont nous faisons partie. À quoi bon, finalement, parler de Dieu à des gens à qui le fait même de nommer Jésus dérange et agace? On a tout sauf l'impression d'annoncer une bonne nouvelle. La Bible n'encourage pas au prosélytisme, car Dieu nous laisse libres de le chercher et nous devons également laisser les autres libres dans leurs convictions religieuses. Mais elle nous encourage à annoncer la bonne nouvelle. Et Pierre, disciple de Jésus, nous laisse ce conseil encourageant dans sa première lettre. « Ayez au milieu des païens une bonne conduite, afin que la même où évoquions religieuse. » Mais elle nous encourage à annoncer la bonne nouvelle. Et Pierre, disciple de Jésus, nous laisse ce conseil encourageant dans sa première lettre.

Jean-Paul Flau dans votre émission En Chemin, qui a appris à laisser Dieu agir dans sa vie professionnelle et a vu cette promesse que Pierre donne dans sa lettre se réaliser.

j'aimerais vous dire ce qui s'est passé à une réunion des hommes d'affaires du plein évangile à Grenoble. Je n'étais même pas membre, je venais pour assister, ou si, ou peut-être c'était tout au début, où je commençais à m'intéresser à ce qui s'y passait. J'étais assis à une table, et puis il y avait l'orateur qui devait donner son témoignage. Il venait d'Afrique du Sud, il ne me connaissait pas. Pensez-vous, il connaissait plutôt ses Zoulous là-bas. Il était là et il me dit, j'ai une parole pour toi de la part du Seigneur. Alors moi, j'étais pas habitué à ce genre de choses. Peut-être même ce que je vous dis, ça vous choque maintenant. Ou dans les témoignages, on vous a dit que des gens disaient des paroles de la part du Seigneur. Ben oui, quelqu'un m'a dit, de la part du Seigneur, voilà. Tu rencontres actuellement des difficultés dans ton travail. Mais le Seigneur te demande de diriger ton lieu de travail, et ton lieu de travail sera une bénédiction pour toi et pour les autres. Alors vous voyez avec le recul, ce qui m'arrive en ce moment, que cette parole s'est réalisée. Et je peux attester et témoigner que cette parole qui m'a été donnée s'est réalisée, puisque ce sont des choses que je vis actuellement. J'aimerais vous partager d'autres expériences que je vis dans mon travail, notamment avec une intervenante qui est notre professeure de musique. Un jour, elle est arrivée à l'école, toute paniquée. Puis elle dit, écoute Jean-Paul, je vais être inspecté par notre inspectrice de la municipalité qui inspecte les monitrices de musique. J'ai un trac comme c'est pas possible. Qu'est-ce que je peux faire? Alors j'ai eu le culot de lui dire, bah, écoute, si tu veux, on va dans un coin, on va prier. Alors sur le coup, elle m'a regardé. Puis elle dit, bah oui, pourquoi pas. Et on est allé prier, bon, mais tout simplement. J'ai pas fait une prière sensationnelle, hein. J'ai dit, Seigneur, tu vois, mon amie Janine est là, elle va passer son examen, tu lui donnes maintenant la paix, et puis que tout se passe bien pour cet examen. Voilà, c'est tout, vous voyez, c'est une prière du cœur. Elle est redescendue, oh, toute contente, ça a marché, tout a bien marché. Alors j'ai continué avec elle, et puis je l'ai invitée à des dîners des hommes d'affaires, elle continue à venir de temps en temps. Et puis au cours d'un des dîners, elle a demandé à ce qu'on prie pour elle pour une sinusite. Et puis, donc, on a prié pour elle. Et en début d'année scolaire, elle m'a dit, eh bien voilà, ma sinusite a complètement disparu. Je crois que c'est Dieu, je crois que c'est grâce aux prières. Voilà ce qu'elle m'a dit. Je voudrais revenir à la parole qui m'a été donnée au cours d'un dîner des hommes d'affaires, parce que c'est important. La première partie de la parole, c'était, tu as des difficultés dans ton travail. Et effectivement, j'avais de grosses difficultés dans mon travail, non pas sur le plan professionnel, mais sur le plan relationnel. J'étais instituteur dans une grande école de Grenoble, et je venais juste au cours d'un dîner des hommes d'affaires, après un dîner des hommes d'affaires, faire une expérience magnifique qu'on appelle baptême dans l'esprit, et j'étais tout feu, tout flamme, je voulais renverser le monde, je voulais que tout le monde sache que Dieu existe, y compris dans mon école. Alors j'ai commencé tambour battant, à vouloir parler de Dieu, mais ça n'a pas plu à tout le monde. Vous pensez bien, dans une école publique, je me suis fait un petit peu vider, là, charrié. Alors au début, c'était charrié. Et puis, un homme en particulier, depuis qu'il a su que j'étais devenu chrétien, refusait même de me serrer la main. Quand il était obligé de me serrer la main, par derrière, bon, quand il est obligé, c'est-à-dire qu'un parent venait, il voulait pas montrer qu'il ne m'aimait pas, prenait son mouchoir, puis, en me regardant bien, prenait le mouchoir, puis il s'essuyait la main. C'est où il avait touché la main d'un chrétien. Alors cet homme au mouchoir, voilà ce qui s'est passé. Avec mon épouse, on s'est mis en prière. Et puis on a ressenti vraiment qu'il allait arriver quelque chose, que ça allait exploser, que c'était pas possible, que ça continue comme ça. Et ça a explosé, dans le sens qu'un jour il est venu vers moi, avec des yeux qui lui sortaient de la tête. Il m'a injurié devant tout le monde, devant, il y avait tous les élèves sous le préau, tous les collègues, mais des injures, un flot d'injures pendant plusieurs minutes. Et puis, il est reparti aussi vite qu'il était arrivé, les yeux qui lui sortaient toujours de la tête, mais entre-temps, j'ai pu lui taper un peu sur l'épaule et lui dire, allez va, je t'en veux pas, je t'aime bien quand même. Tout ça parce que on était préparé avec mon épouse, et puis que

0: savais que ce n'était pas à moi qu'il en voulait, mais c'était surtout à Dieu. Alors, ce qu'il faut dire, hein, c'est que cet homme était même allé plus loin, dans le sens qu'il voulait demander la direction de l'école qui était vacante, et il me disait clairement, je vais demander la direction de cette école pour casser Flao. C'était son objectif, il voulait me casser. Donc voilà que le mouvement de la fin d'année arrive, et on attendait au cours d'une petite réception que l'ancien directeur offrait. On était là, et puis le directeur qui nous dit, bah tiens, j'ai su avant les autres, avant le mouvement, qui est directeur de cette école, et je vais vous l'annoncer. Alors, ce qu'il faut vous dire, c'est que moi avant, j'avais prié, Seigneur, faut pas qu'il soit directeur, Seigneur, on était là, hein, tous les deux, Seigneur, il n'y a pas question qu'il soit directeur, puisqu'il nous veut du mal, faut pas qu'il soit directeur, on priait comme ça, on donnait des ordres à Dieu. Et puis, voilà que l'ancien directeur annonce, je vous présente le nouveau directeur, l'homme au mouchoir. On était là, poser des questions, est-ce que Dieu répond pas aux prières, est-ce que si, est-ce que ça. Mais bon, on était quand même dans la paix. On était dans la paix, on a prié, on a dit Seigneur, bon, tu permets qu'il soit directeur, tu as ton plan. Et puis, on a prié dans un sens très particulier. On a dit, tu vois Seigneur, cet homme a quelque chose qui est plus fort que lui. C'est pas normal qu'avant que vraiment je demande au Saint-Esprit de venir en moi dans toute sa puissance. Avant ça, on était des collègues sympathiques, ensemble, on s'entendait bien. Du jour où il a su que j'étais chrétien, ça y est, c'était complètement coupé. Il y a quelque chose qui est plus fort que lui. Seigneur, c'est pour ça qu'on prie. On veut que ça disparaisse de cet homme. Mais cet homme, on veut l'aimer comme il est, parce qu'il mérite d'être aimé en tant qu'être humain. Alors, on a fait cette prière, et on a attendu le jour de la rentrée. Et voilà le jour de la pré-rentrée qui arrive. Alors, j'avais le cœur solide, mais les jambes un peu molles quand même, hein. Vous voyez la situation. Et c'est lui qui vient vers moi, qui me serre la main. T'as passé de bonnes vacances là-haut? J'ai dit, bah oui, formidable, et toi? Et puis voilà, et puis les autres collègues qui étaient là, qui regardaient, mais qu'est-ce qui arrive? Vous vous êtes vus pendant les vacances? Non, non. Et puis j'ai pu témoigner, donc dire que ce qui arrivait, c'est parce que donc je croyais beaucoup dans la prière, que la prière faisait changer les choses et les personnes. Et dans la bataille, l'ancien directeur, qui devait être dans son coin, vert de peur, parce qu'on s'estimait beaucoup, il me téléphone le jour même. Alors, comment ça s'est passé cette rentrée? Explique-moi, t'as pas eu trop de problèmes, j'ai pensé à toi. Je dis, non, pas du tout. Voilà, je lui racontais et qu'on avait prié, tout s'est bien passé. Et au téléphone, il me dit, ah bon, la prière, ça marche? Alors voilà, on en était là. Et puis, on a passé une année formidable avec ce collègue. Et puis après, donc, par d'autres circonstances, j'ai demandé une direction qui correspondait aussi. C'était un début de lieu de bénédiction. Et ensuite, donc, cette deuxième direction que j'ai actuellement, depuis six ans, en ville à Grenoble, où vraiment je vois le Seigneur à l'œuvre.
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0: J'aimerais commencer en vous parlant un peu de mon ancien ministre, qui s'appelait Monsieur Jospin, qui avait pondu à une époque une nouvelle loi d'orientation sur qui devait bouleverser l'enseignement primaire. Et puis là, je m'étais dit, tiens, ben, il y a quelques bonnes idées à prendre, je vais faire un petit projet comme ça pour m'amuser, un petit projet abracadabrant. Tiens, je vais tout changer, je vais m'amuser à changer les jours de la semaine, on va faire classe le mercredi à la place du samedi, puis pourquoi pas rentrer à 9h. Enfin bon, des tas d'idées qui me venaient comme ça. Et puis j'ai mis ça aussi dans un tiroir. Et quelques temps après, je demande à un de mes collègues, je lui dis, tiens, à propos de cette nouvelle loi d'orientation, là, qu'est-ce que tu en penses? Il me dit, ben écoute, j'ai un petit truc à te montrer, là, que j'ai fait, là, comme ça, je voudrais te montrer ça, qu'on en parle. Alors on a comparé nos feuilles, puis figurez-vous, on avait marqué exactement les mêmes choses à bracadabrante. Alors, je me suis dit, tiens, il se cache quelque chose là derrière. Il y a quelque chose qui me dépasse, là. On a poursuivi notre travail et on a monté un véritable projet d'école en tenant compte de nos idées communes. Et on s'est dit, maintenant le plus difficile c'est de faire passer ce projet auprès des parents d'élèves. Vous savez qu'une masse de parents d'élèves dans une école, c'est pas facile à remuer. Il faut donner des petites idées petit à petit, avancer. Sinon les parents prennent peur, ils disent où est-ce qu'ils veulent emmener nos enfants. Mais là non, on dit allez, on présente le projet dans son ensemble. Alors on commence par convoquer les instances officielles, c'est le conseil d'école. Qui est là pour délibérer tout ça. On en parle, et voilà que le conseil d'école, tout content, tiens, pourquoi pas après tout, aucune opposition, les gens vraiment contents. On s'est dit, bon, faut pas se limiter au conseil d'école, c'est-à-dire aux parents élus. On va proposer ça à l'Assemblée Générale de tous les parents d'élèves. Alors on envoie un mot à tous les parents d'élèves pour venir partager un petit peu nos nouvelles orientations. À ma grande surprise, qu'est-ce que je vois? Tous les parents d'élèves présents. Première fois que je voyais ça, dans ma carrière d'enseignant, je ne sais pas si vous assistez à des réunions de parents d'élèves, il y a certaines réunions, dans ma carrière j'ai connu des réunions de parents d'élèves, on a 3-4 familles qui sont là, par pitié pour l'instituteur, je dirais. Et là, tous les parents de l'école qui étaient là, quelques-uns manquaient, ils s'étaient fait excuser, hein, mais tout le monde avait marqué un intérêt quelque part pour cette réunion. Alors je me suis dit, ben ça va, c'est bien parti. Et j'ai commencé à expliquer donc le projet, en argumentant du mieux que je pouvais. Et vous savez, dans les réunions de parents d'élèves, vous connaissez peut-être ça aussi, il y a toujours en fin de réunion ce qu'on appelle le pavé dans la mare. Alors je m'y attendais, hein, je me suis dit, ça c'est on s'y prépare, hein, dans des réunions, le pavé dans la mare, ça existe. Alors je commence à faire mon exposé. À la fin, je demande aux parents s'il y a des questions. Hein, s'il y a des questions, je regarde, pas de questions. Simplement des gens qui disaient oui c'est bien, on pourra faire ci, donc ils voyaient des perspectives qui s'ouvraient pour eux et ils étaient très contents. J'allais clore la réunion, plus de questions. Un monsieur au fond de la salle, si moi j'ai une question. Il dit, ça y est, c'est le pavé. Je dis oui, posez votre question. Je voudrais savoir ce qui se passe dans cette école. Il dit, je vois que depuis quelques années, l'ambiance de cette école a complètement changé, il y a quelque chose qui m'échappe. Il a remarqué des tas de choses positives sur l'école, donc c'était une question qui faisait du bien à l'école, et il voulait avoir des explications. Alors moi j'avais ma petite idée derrière la tête, mais je suis dans une école publique, j'allais pas commencer à proclamer ma foi en pleine réunion de parents d'élèves. Alors j'ai répondu, hein, par des considérations professionnelles, j'ai répondu, vous savez on parle de conscience professionnelle, de travail d'équipe, et c'est des notions qui existent dans cette école, et j'ai rajouté à la fin, mais pour moi ça correspond à des convictions plus profondes que je peux vous partager en dehors de l'école si vous le souhaitez. Alors vous voyez, bon, il s'est passé quelque chose donc dans cette école. C'est un petit peu la base de mon témoignage, la trame de mon témoignage. C'est là où je vis le principal de ma foi. C'est dans mon lieu de travail. Alors j'aimerais vous dire un petit peu comment tout ça est arrivé. Parce que pour que des parents d'élèves se posent des questions, qu'est-ce qui se passe, que quelque chose leur échappe dans une école, que un peu plus tard, mes collègues aussi me posent des questions, mais qu'est-ce qui arrive dans cette école? Je dis, c'est gagné, l'évangile peut entrer. Alors j'aimerais vous dire comment je suis entré dans cette école d'abord. Donc il y a à peu près 6 ans, je suis revenu, j'ai pris la direction d'une école de ville, donc à Grenoble. J'étais à l'époque assez fier d'être le plus jeune directeur de Grenoble. Et mon challenge, c'était de de redresser cette école. C'est une école qui avait eu des misères comme c'était pas possible. Les parents d'élèves avaient réussi à vider un enseignant de l'école, ça arrive, quelques fautes graves qui s'étaient produites dans l'école, je n'étais pas encore arrivé dans cette école, c'était pas moi. Hein. Donc, des parents d'élèves qui avaient réussi à sortir un enseignant de l'école, une école qui avait 7-8 classes, qui est tombée à 4 classes, puis à 2 classes, suite à ces histoires. Alors je me faisais un défi de pouvoir remonter cette école avec mes forces. Je me suis dit, il n'y a pas de problème, tu devrais y arriver. Alors j'ai commencé, j'ai travaillé dur. J'ai travaillé jusqu'à 15 heures par jour. Ça existe chez les fonctionnaires, vous voyez, de travailler 15 heures par jour. Et je travaillais d'arrache-pied, c'était mon défi, c'était ma propre gloire. Je voulais redresser cette école. Je voulais me prouver à moi-même que j'étais capable de faire quelque chose et je voulais certainement le prouver aux autres aussi. Alors j'étais là, j'ai travaillé. Je suis arrivé donc dans cette école à 2 classes où j'enseignais moi-même dans une classe à 3 niveaux avec 32 élèves, des CE2, des CM1, des CM2, avec 32 élèves, plus le travail de direction. Je désirais prendre des contacts avec la municipalité, les assemblées de secteur, de quartier, tous les partenaires de l'éducation, comme on les appelle. Et après quelques mois, j'étais complètement fatigué, vous en doutiez, mais complètement à la limite de je ne sais pas quoi, je n'en pouvais plus. C'était la catastrophe, pas vraiment pour l'école parce que je me donnais la peine, mais sur un plan personnel, c'était une catastrophe. Une catastrophe parce que je passais la plupart de mon temps dans cette école et je finissais même par oublier ma famille, mes enfants, mes jeunes. J'étais pratiquement inexistant dans ma famille. Et le soir, je me couchais et je pensais à la journée du lendemain. Donc je travaillais encore la nuit, vous voyez, non seulement la journée, mais la nuit. Et ça durait un certain temps et je me suis complètement écroulé à un moment, même pratiquement physiquement. Mais je me suis quand même posé une question. J'étais là, je me disais, Jean-Paul, tu te dis chrétien, hein, tu vas même dire aux autres que quand ils ont des problèmes, bah, il faut prier. Puis toi, tu es là dans la panade, puis qu'est-ce que tu fais? Tu n'as même pas encore daigné de tourner vers moi. J'ai vraiment ressenti ça au plus profond de moi, que vis-à-vis de Dieu, il y a quelque chose qui n'allait pas. Alors, je me suis mis à genoux là. Et là, j'ai craqué. J'ai craqué non seulement sur un plan physique, comme je vous l'ai dit, mais aussi sur un plan moral et sur un plan relation avec Dieu. J'ai vraiment dit à Dieu, écoute, ce travail, je le veux pour toi maintenant. Et non plus pour moi-même. Si cette école s'en sort, c'est pas grâce à moi, parce que tu vois, je n'y arrive pas. Hein, mais ça sera grâce à toi, parce que maintenant, ce travail, je te le donne. Je ne considère plus comme mon travail. S'il y a réussite, c'est ta réussite, ça n'est plus la mienne. Et puis, j'ai aussi demandé pardon à Dieu d'avoir eu un peu trop de fierté et même d'orgueil, je vous dirais, pour avoir voulu mener par moi-même, par mes propres forces, sans compter sur l'aide de Dieu. Alors il s'est passé des choses extraordinaires suite à cette confession, suite à cette ce moment où je me suis vraiment mis à genoux devant Dieu pour lui consacrer mon travail. Pratiquement du jour au lendemain, mes 15 heures sont passées 10 heures, je ne pourrais même pas vous expliquer comment. Une facilité pour préparer le travail comme jamais ça ne m'était arrivé. Ensuite, des tas de choses ont changé sur l'école. Il y avait des demandes en matériel, en équipement, en travaux, qui étaient bloqués depuis des années, comme par enchantement, elles se débloquaient. Au niveau relation avec les élèves, qu'est-ce qui s'est passé? Eh bien, il s'est passé que les élèves que l'on envoyait en sixième, comme par enchantement, entre guillemets, étaient devenus pratiquement tous têtes de classe au collège. Il s'est passé des tas de choses comme ça, ce qui faisait poser, comme je vous disais tout à l'heure, questions aux parents, questions aux autres enseignants, notamment à un enseignant, puisqu'on avait une école à deux classes, il y en a aussi d'autres intervenants qui venaient. Alors voilà, c'en était arrivé là. Et je suis conscient d'une chose maintenant que je vois avec le recul, que s'il n'y avait pas eu Dieu dans cette affaire, que s'il n'avait pas consacré mon travail à Dieu, jamais il y aurait eu ces bénédictions sur l'école. Et ces bénédictions que même les gens qui ne croient pas en Dieu voient, hein, et peuvent constater de leurs propres yeux. Alors ça, je vais en donner la gloire à Dieu, parce que je sais que ce n'est pas par mes propres forces, parce que j'ai dû m'écrouler devant Dieu avant que ça se produise. Alors voilà ce témoignage que je vais vous donner, c'est qu'avec Dieu, la vie change complètement. Alors à quelques-uns, j'ai eu l'occasion de leur dire, mais est-ce que vous connaissez beaucoup de directeurs d'école qui tous les matins sont à genoux dans leur bureau pour prier? C'est ce que j'ai pu partager aussi plus tard avec mes collègues. Je leur dis, vous savez, tout ce qui arrive dans l'école, il y a de la prière derrière. Alors ils m'ont regardé avec des yeux bizarres. Je dis, ouais, tous les matins, je prie pour l'école, je prie pour les élèves et je prie pour vous. Ça peut vous choquer, dit à mes collègues, mais je prie aussi pour toi, je lui dis. Autant avant, il me demandait des explications sur ce qui arrivait et je lui donnais donc des explications chaque fois. Bon, c'est une réponse à la prière, tout ça. Alors chaque fois qu'il nous arrivait une bénédiction, il n'osait même plus me poser de questions parce qu'il savait très bien ce que j'allais lui répondre. Une année, il s'est passé quelque chose d'extraordinaire. On nous avait dit, cette année-là, si vous avez 25% des travaux que vous demandez, estimez-vous heureux, ça ne risque même pas d'arriver. Et puis c'est une année où on avait beaucoup de travaux, beaucoup de demandes d'équipement, tout ça. J'ai joué le jeu quand même, je dis, allez, je demande tout, c'est nécessaire pour notre école. Bon, bah 25%, on s'en contentera. J'ai manqué un peu de voix, certainement. Et puis bon, ben j'ai prié quand même, Seigneur, on te remet je te remets ces demandes de travaux. Eh ben j'ai pas eu 25%, j'ai eu 100%. Tout est passé. Et c'est là que les autres écoles, ça a créé un petit peu de jalousie. Bon, j'ai essayé d'expliquer tant bien que mal, mais bon, j'ai la conscience tranquille, disons que je sais que c'est parce que le Seigneur a exaucé les prières et que c'est merveilleux d'impliquer Dieu dans son travail. Si vous ne l'avez jamais fait, essayez. Vous allez voir, c'est formidable. De dire, Seigneur, je te confie mon travail, tu es là et tu peux bénir ce lieu de travail. Vous savez, je suis persuadé que dans un lieu de travail, quand il y a un chrétien, quelle que soit sa confession chrétienne, ça devient un lieu de bénédiction. Et que le Seigneur se sert du chrétien qui est dans ce lieu de travail, d'une part pour que le travail marche bien, j'ose dire ça, parce qu'on prie pour nos entreprises, on prie pour nos patrons, c'est important, et oser dire que Dieu peut intervenir dans les affaires, je crois qu'il faut oser le dire aussi.
1: On connaît la maxime « Il y a un temps pour tout » qui nous vient de Salomon, dans un des livres se nommant l'Ecclésiaste, qui fait partie de la Bible. Mais l'apôtre Paul rajoute « Dieu veut être tout, en tous ». Et s'il veut investir nos lieux de travail, il veut également investir nos loisirs et chacune de nos journées. Afin que nous puissions vivre réellement dans sa grâce et par sa grâce. Écoutons Jean-Paul qui nous raconte une expérience qu'il a pu vivre à travers la musique.
0: Tout jeune, j'ai voulu construire ma vie moi-même. Et vous voyez que je me suis aperçu quelque chose au passage, c'est que Dieu avait un plan pour ma vie. Je refais cette petite parenthèse. Pour moi, c'était extraordinaire de constater que Dieu s'occupait de ma propre vie, que Dieu, tout jeune, j'ai voulu construire ma vie moi-même. Et vous voyez que je me suis aperçu quelque chose au passage, c'est que Dieu avait un plan pour ma vie. Je refais cette petite parenthèse. Pour moi, c'était extraordinaire de constater que Dieu s'occupait de ma propre vie, que Dieu s'occupait de mon propre lieu de travail, parce que jusqu'à présent, j'avais voulu tout construire par moi-même. Alors qu'est-ce que j'avais voulu construire? Le métier. Depuis tout petit, je voulais faire enseignant. Pas de problème, ça marchait. Je voulais me marier avec une chrétienne. Mission accomplie. J'avais programmé dans ma vie aussi une petite place pour Dieu. Parce que j'avais un petit peu, on m'avait toujours enseigné les choses de Dieu. Mais vous voyez, comme une petite case, je ne sais pas, je dirais entre 5 et 10%, c'est tout, tu vois. Bon, aller à l'église le dimanche pour faire plaisir aux parents, et puis la semaine faire ce que je voulais. Donc c'était un petit peu, comment dire, un petit peu ma dîme. De vie à Dieu, quoi. Alors voilà un petit peu où j'en étais. Et je construisais donc ma vie, j'avais décidé de faire du sport, je m'investissais à fond dans le sport, il me fallait ma drogue tous les soirs, c'est-à-dire un match ou un entraînement par soir, sinon j'étais pas content. Alors j'avais des licences un peu partout. Ensuite c'était la musique, il me fallait de la musique aussi, bon, mes parents m'avaient toujours appris la musique. Alors vous voyez, c'était un programme bien défini, ma vie comme ça. Et puis, comme tout bon enseignant, il fallait aussi penser à autrui. Donc, je me suis très vite syndiqué. J'ai même été délégué syndical de ma promotion. Vous savez, là, on est là, le point bien serré, puis on dit, il faut que ça change. Hein. Et ça a duré quelques temps. Bon, je respecte le travail que font les syndicats. Ce sont la plupart du temps des gens de bonne volonté qui essayent de défendre leur profession. Mais pour moi, ça ne m'apportait pas grand-chose, donc j'ai vite abandonné. Je fais un petit peu de basique avec mes élèves. Vous savez, là, on est à telle ligne, Et puis, vous êtes à tel endroit, GoTo à tel endroit, enfin bon, un petit peu ce langage informatique. Alors, ce qui s'est passé, c'est que parfois, dans les programmes informatiques, il y a des virus, hein, vous savez. Eh ben, il y a des virus qui sont venus un petit peu dans le programme que j'ai forgé pour ma vie. J'avais un groupe musical et j'allais sur la côte avec des amis pour chanter avec un petit orchestre que j'appelais orchestre chrétien, puisqu'on parlait de Dieu dans nos chants. J'avais toujours gardé cette crainte de Dieu. J'avais fait aussi quelques petites expériences avec Dieu. Alors avec ce groupe, on allait chanter sur les campings, puis c'était très agréable. Petite annonce dans les micros, les gens venaient le soir vers leur pliant, ils s'installaient, 300, 400 personnes, on chantait, les gens très contents. Et puis on parlait un petit peu de Dieu petit à petit, du message de l'évangile, mais je vous dirais franchement, sans grande conviction, parce que je ne connaissais pas les choses que je vis maintenant avec le Saint-Esprit. Et puis j'étais là, et puis une année, on est tombé avec une équipe de Jeunesse en Mission, si quelques-uns connaissent, c'est un organisme chrétien, interconfessionnel, des jeunes qui vont témoigner, évangéliser aussi sur les campings. On était avec eux cette année-là, c'est eux un petit peu qui organisaient les soirées, et un soir, dans le fourgon, où ils se rassemblaient pour prier avant chaque réunion, ils étaient là, et puis ils priaient, et puis il y en a qui parlaient une drôle de langue, et puis il y en a qui d'un seul coup se mettaient à dire des choses auxquelles j'étais pas habitué. Et puis un soir, un a dit, voilà, j'ai quelque chose à dire au groupe, ce soir, il faut parler, au premier chant, il faut parler de la repentance. Il faut dire aux gens qui sont pécheurs, qu'ils ont besoin de se repentir devant Dieu, d'être pardonné. Ouh, regardez un petit peu, on est en l'air de dire, mais ouh, attendez, nous on connaît notre job, hein, vous savez, on met un petit peu l'ambiance, et puis après on parle de Dieu. Non, j'insiste, c'est de la part de Dieu. Il faut parler tout de suite, dire aux gens qu'ils ont besoin de se tourner vers Dieu, qu'ils ont besoin du Seigneur. C'est bon, écoute, on veut bien essayer, puisque vous dites que ça vient de la part de Dieu. Et puis, là on était là, mais heureusement qu'il y avait les projecteurs un petit peu en face, pour pas qu'on voit les gens, parce qu'on se dit, mais ils vont partir les gens, c'est pas possible. Et on était là, et j'ai assisté à quelque chose d'extraordinaire. C'est que personne n'est parti, et puis j'ai vu au premier rang des gens qui pleuraient en plus. Ça, j'ai trouvé ça extraordinaire. Pour moi, ça a été quelque chose déjà qui bousculait un petit peu mon raisonnement, qui secouait mon raisonnement. Hein, vous savez, moi j'avais une foi, c'est vrai qu'on pouvait prier Dieu, que Dieu exaucait les prières, mais ça n'allait pas plus loin un petit peu. Ce que j'avais appris, on dirait au catéchisme ou à l'école du dimanche, ça se limitait à une foi très très, une foi simple, qui n'allait pas très loin. Et là, de voir que des gens disent qu'il faut un chant sur la repentance et que les gens se mettent à pleurer, ça m'a complètement remué. Je dis, mais c'est pas possible. Mais c'est vrai, mais il y a quelque chose là. Et je pouvais presque palper comme une présence là, pour voir ces gens qui étaient là.
1: Quelle est la nouvelle que nous annonçons, si ce n'est que Dieu est un Dieu vivant qui nous aime, que par la repentance et la foi en Jésus, nous avons accès à ses bénédictions. Partout où nous affirmons notre foi, n'oublions pas que Jésus nous a donné une promesse. Quant à moi, je prierai le Père et il vous donnera un autre défenseur, afin qu'il reste éternellement avec vous. L'Esprit de la vérité que le monde ne peut pas accepter parce qu'il ne le voit pas et ne le connaît pas. Mais vous, vous le connaissez, car il reste avec vous et il sera en vous. Cette promesse se trouve dans l'Évangile de Jean, au chapitre 14. Découvrons comment Jean-Paul Flau a découvert cette personne de Dieu en lui.
0: Et puis petit à petit, donc on est allé aux hommes d'affaires, on a entendu des témoignages aussi. Un des premiers témoignages qu'on a entendu, c'est une personne qui était aveugle et qui avait été guérie. Alors bon, il y a toujours vous savez, dans ces cas-là, il y a toujours un petit doute qui vient. Et puis on se dit, bah tiens, c'est peut-être un coup monté, tout ça. Mais j'ai senti vraiment que cette... Et puis petit à petit, donc on est allé aux hommes d'affaires, on a entendu des témoignages aussi. Un des premiers témoignages qu'on a entendu, c'est une personne qui était aveugle et qui avait été guérie. Alors bon, il y a toujours vous savez, dans ces cas-là, il y a toujours un petit doute qui vient. Et puis on se dit, bah tiens, c'est peut-être un coup monté, tout ça. Mais j'ai senti vraiment que cette personne disait la vérité. Moi qui espionnais quand même pas mal les gens pour savoir s'ils disaient la vérité ou pas, j'étais là, mais oui, cette dame est vraiment sincère. Elle a même rajouté dans son témoignage que la première chose qu'elle avait vue au cours de la réunion, c'était la bannière, et en filigrane au fond de la bannière, c'était écrit en gros Jésus. le premier mot qu'elle a vu, c'était Jésus. Pour moi, c'était plus qu'un symbole, ça. C'était une réalité. Je me suis rendu compte que Jésus était une personne vivante, que Jésus était vraiment venu sur la terre, que le Saint-Esprit était là, vraiment présent dans cette réunion. Pour moi, c'était quelque chose de fort. Et ça m'a secoué. Bon, je serrais un petit peu les fesses quand même, parce que j'étais pas vraiment habitué à ces choses-là. Et je me suis dit, mais c'est ce Jésus-là que je veux. Non pas que le Jésus qu'on m'avait enseigné n'était pas le même Jésus, mais c'est moi qui avais eu une autre perception qui m'était un petit peu fabriquée à travers ma construction de vie, qui m'était fabriquée une image de Jésus, qui m'était fabriquée une image de Dieu. J'avais voulu construire ma vie en mettant Dieu dans un petit coin, alors que Dieu voulait que je lui consacre toute ma vie, que ce soit toute ma vie qui lui soit donnée, et non pas une petite parcelle, non pas être ce qu'on appelle vulgairement un chrétien du dimanche, mais que vivre avec Dieu, vivre l'évangile, c'est tous les jours, c'est au travail, c'est à la maison. Voilà ce que j'ai découvert, c'était une grande révélation pour moi. Alors j'ai voulu le Saint-Esprit. Tout le monde parlait du Saint-Esprit. Je me suis dit, c'est ça qu'il me faut. J'entendais des témoignages, des gens qui étaient timides, qui n'osaient pas parler de Dieu. Et ils avaient le Saint-Esprit, d'un seul coup, ils se mettaient à témoigner avec force, puissance. Il y en a qui louaient le Seigneur, mais vraiment, je voyais que c'était pas du baratin. C'est surtout ça qui m'a frappé. Je suis assez sensible à ça, à voir quand les gens... ont une façade ou pas, et je voyais là, mais il dit, mais c'est vrai, mais c'est pas possible. Ils ont quelque chose, je veux ça. Je veux recevoir l'Esprit du Seigneur. Et on avait cette même démarche avec mon épouse. Alors, j'avais une drôle d'idée, vous savez, sur le Saint-Esprit. Je me suis dit, tiens, je vais m'envoler un petit peu dans les airs, là, je vais être bien, là, je vais planer, je vais me sentir tout bien. Et puis quand j'ai commencé à dire au Seigneur, je veux recevoir ton Saint-Esprit, blanc, par terre, à plat ventre. J'ai perçu, quand j'étais là, vraiment l'amour de Dieu. Quelque chose d'inexplicable. C'est vrai, des choses me remontaient, mais l'amour de Dieu était là, que le Seigneur faisait remonter tout ça, mais c'était une bonne nouvelle. C'était pour que j'en sois libéré. C'était marqué sur les invitations, le pardon du passé. Et je crois que c'est à ce moment-là où j'ai vraiment saisi ce que c'était le pardon du passé. Ce moment-là où j'étais à plat ventre. Et je savais que j'allais me relever de toute façon, plein de joie, plein de paix. Et je me suis relevé, là et là aussi, en parlant une autre langue, vous voyez. Quand Christiane m'a connu, je bégayais même encore. J'étais là, je faisais mes études à l'école normale. Je me suis dit, oulala, je bégaye, je vais devenir enseignant, mais c'est terrible, jamais ça pourra passer. Et puis je me suis surpris à faire une prière un petit peu. Quand Christiane m'a connu, je bégayais même encore. J'étais là... Je faisais mes études à l'école normale. Je me suis dit, oulala, je bégaye, je vais devenir enseignant, mais c'est terrible, jamais ça pourra passer. Et puis je me suis surpris à faire une prière un petit peu de jeûne, mais une prière très intéressée. Seigneur, si jamais je bégaye plus, tu sais, c'est pour te servir. Comme ça, à la volée, j'avais envoyé ça. Et puis, c'est revenu. Et puis je suis content maintenant de servir le Seigneur et de pas bégayer en vous parlant, parce que c'est formidable ce que le Seigneur fait. Je pourrais pas vous dire quand j'ai arrêté de bégayer, parce que ça a été progressif. Hein, mais d'un seul coup, comme ça, après je me suis rendu compte que ça y est, c'était complètement fini, que le Seigneur m'avait libéré de ça aussi. Voilà ce qu'il est possible de vivre avec Dieu. Voilà ce que c'est l'évangile.

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1: Radu Lupu, pianiste roumain, né à Galati en 1945. Il étudie avec Florica, Muzirigescu et Sela Dalavrencea, puis de 61 à 68 au Conservatoire de Moscou auprès de Heinrich Neuhaus, lauréat des concours Van Cliburn en 1966, Enesco en 1967 et de Leeds en Angleterre en 1969, il s'installe à Londres, puis se produit avec l'orchestre de Cleveland, l'orchestre philharmonique de Los Angeles, ainsi qu'à Salzbourg sous la direction de Karajan. Il privilégie notamment, dans des interprétations empreintes de finesse et de poésie, Schubert et Mozart. C'est ce dernier dont nous allons entendre une œuvre sur Radio Bonne Nouvelle, votre concert de musique classique, Fantaisie en Fa mineur, K608, de Wolfgang Amadeus Mozart. Mireille Peraya au piano, Radu Lupu au piano, orchestre de chambre anglais. 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

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C'était la fantaisie en fa mineur, K608, pour orgue, arrangé pour deux pianos par Ferruccio Busoni. Toujours de Wolfgang Amadeus Mozart, andante et variation pour quatre mains en sol majeur, K501. Rapu Lupu Murray Peraya au piano, English Chamber Orchestra. 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

Et maintenant, c'est votre méditation quotidienne. Le retour de Jésus. Être avec Christ, c'est de beaucoup meilleur. Philippiens 1, 23. Nous serons toujours avec le Seigneur. 1 Thessaloniciens 4, verset 17. Tout croyant qui connaît son Dieu et vit avec lui a le profond désir de le rencontrer. La Bible relève plusieurs témoignages qui nous encouragent et nous interpellent. On peut lire dans les psaumes « Mon âme désire et même elle languit après les parvis de l'Éternel. Mon âme crie après toi, ô Dieu. Mon âme a soif du Dieu vivant. Quand viendrai-je devant Dieu ?» Dans les Actes, on peut lire également qu'il a été accordé à Étienne, lors de son martyre, de voir déjà le ciel et Jésus dans sa gloire. Comme nous le montre le verset du jour, Paul souhaitait être avec Christ. Pour les chrétiens qui ont mis leur espérance et leur foi en Jésus, la parole de Dieu évoque le moment du retour du Seigneur pour enlever les siens. On peut lire dans Jean et Apocalypse, « Si je m'en vais, je reviendrai et je vous prendrai avec moi. » Ce moment semble tout proche. Oui, je viens bientôt. Nous lisons aussi dans Corinthiens que cela sera un fait exceptionnel et miraculeux. Nous ne nous endormirons pas tous, mais nous serons tous changés en un instant, en un clin d'œil. Les morts seront ressuscités incorruptibles et nous serons changés. Cette attente patiente de l'âme, qui sait qu'elle est comme dans une habitation provisoire, pour peut-être très peu de temps, fait-elle partie de notre vie ? Cette vision ne donne-t-elle pas un peu de courage à ceux qui souffrent d'un handicap ? Si nous étions remplis du désir de rencontrer le Seigneur qui a donné sa vie pour nous, notre vie lui serait consacrée. Comme Jésus le dit dans Matthieu, il aimerait dire à chacun « Tu as été fidèle, entre dans la joie de ton maître ».

En novembre 1784, Mozart reprend et renoue avec un genre musical qu'il avait abandonné depuis juillet 1783. C'est le quatuor. En janvier 1785, il aura terminé la série des six quatuors qu'il dédiera à Haydn. C'est le quatuor dédié à Haydn numéro 3 en mi bémol majeur, que nous allons écouter sur Radio Bonne Nouvelle, votre radio locale chrétienne, la meilleure musique.

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Wolfgang Amadeus Mozart, vous écoutez le quartet numéro 3 en mi bémol majeur dédié à Haydn. Nous continuons avec le dernier mouvement, Allegro vivace. 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

Merci, et c'est avec la belle voix de Daniel Couronne que nous commençons notre programme. Et par la suite, nous allons passer l'antenne aux amis de La Voix de l'Évangile. Il y aura bien sûr l'intervention de monsieur le pasteur Kayayan lors de ses perspectives réformées, toujours bibliques. Nous allons aussi inviter le docteur Dobson, psychiatre conseiller familial, pour nous parler d'un autre aspect de la vie de famille, et encore le coin du libraire, etc., etc. Daniel Couronne.

Nous recevons des centaines de lettres par mois et des milliers de lettres par an. Et c'est toujours avec plaisir que nous lisons la correspondance qui nous vient de nos auditrices et de nos auditeurs. En fin d'émission, donc, je vous donnerai notre adresse. Vous pourrez nous écrire, nous confier vos problèmes, vos questions, vos angoisses ou vos joies. Même, bien sûr, nous voulons absolument tout partager avec vous. Vous savez donc que vous pourrez recevoir une réponse personnelle. Vous écoutez donc en ce moment, comme d'habitude, vous êtes habitué, une émission de La Voix de l'Évangile, la bonne nouvelle par les ondes. Vous voici donc en compagnie de Ray Cambo à la technique, d'Yves Perrier qui nous apportera tout à l'heure une réflexion dans une conversation, René Galvez au micro et je vous salue bien.

0: Yves Perrier, bonjour. Avec le début de cette musique, on pourrait croire que nous sommes au bord de la mer, en
1: oui,
0: train
1: c'est
0: de
1: très...
0: nous bronzer, mais c'est pas le cas.
1: C'est très
0: nous
1: agréable.
0: Nous sommes dans le studio tous les deux, et j'aurais quelques questions à vous poser, et quelques questions en ce qui concerne Jésus-Christ, évidemment, puisque vous êtes là pour cela. Alors, la première de mes questions, eh bien, c'est la suivante. J'ai constaté une chose autour de moi, c'est que finalement, les questions qui portent sur la vie intime des gens sont facilement abordées. Par exemple, la sexualité, la contraception, les problèmes conjugaux, etc. Tandis que lorsqu'on aborde la question de Dieu et notamment la question du christianisme, cela jette un froid, dirait-on. Disons, une gêne. Qu'en pensez-vous ?
1: Je crois que c'est une question qu'il faut poser. Et vous le faites. Dire que la réponse sera la bonne, je ne sais. Mais en tout cas, il me semble qu'une des réponses pourrait être celle-ci. Le fait de parler de Dieu crée un sentiment de gêne chez bien des gens parce qu'il ramène en eux la pensée de l'éternité. La Bible dit que Dieu a mis dans le cœur de l'homme la pensée de l'éternité. Et le fait de penser à l'éternité ramène cette vieille peur, j'allais dire ancestrale, la peur de l'au-delà, la peur de la mort. Je ne sais pas si vous le savez, mais les gens sont beaucoup plus habités par la peur de la mort qu'il n'en paraît. Une université avait fait, il y a quelque temps, un sondage parmi ses étudiants, et il semblait que les étudiants, en général, avaient une pensée pour la mort toutes les 7-8 minutes.
0: Ah bon ?
1: C'est vous dire qu'on est confronté à cette pensée en permanence. Il faut dire que, de toutes parts, les médias, les journaux, radio, télévision, que sais-je encore, les livres, tout est là constamment, ne serait-ce que l'actualité journalière est là pour nous rappeler que l'homme n'est pas là pour vivre éternellement sur la terre. Et je crois que là est une partie de la réponse.
0: Oui, mais pourquoi cette gêne par rapport à Jésus-Christ, notamment, alors qu'on pourrait parler facilement d'autres religions comme du bouddhisme ou de l'hindouisme sans problème ?
1: Voyez-vous, René, je crois que ce qui différencie Jésus avec justement les maîtres à penser de certaines autres religions, comme vous le rappelez ici, c'est que Jésus rappelle les exigences spirituelles et morales de Dieu. Car le christianisme, finalement, est le seul, en reprenant bien sûr la pensée du judaïsme, puisque la première partie de la Bible, l'Ancien Testament, est celui qui nous révèle Dieu, n'est-ce pas ? Le christianisme est le seul à souligner que Dieu est un Dieu saint, et que sa sainteté fait apparaître des exigences pour sa créature, qu'il ne faut pas passer sous silence. Et je crois que si Jésus à gêner ses contemporains, et s'il peut gêner encore aujourd'hui par le message qu'il nous donne au travers des Écritures Saintes, eh bien, c'est bien à cause de ces exigences-là.
0: Jésus est-il un gêneur, en fait ?
1: Oui, Jésus est un gêneur. Et nous aurons peut-être l'occasion de le dire, pourquoi ?
0: Pour le moment, eh bien, je vous invite à écouter une chanson interprétée par Alain Faure, une belle chanson qui nous rappelle qu'il est celui qui est venu, toi.

0: Nous constatons donc, Yves Perrier, que Jésus-Christ et l'Évangile gênent, alors que cet Évangile est justement une bonne nouvelle.
1: Eh bien oui, c'est là le paradoxe, et je crois qu'il est explicable. L'Évangile n'est une bonne nouvelle que parce qu'il apporte, il annonce au préalable une mauvaise nouvelle.
0: C'est-à-dire, là c'est un peu...
1: C'est-à-dire, tout simplement, que la nouvelle, c'est l'homme est perdu. L'homme n'est pas en train de se perdre, l'humanité n'est pas en train de se perdre. L'homme, à cause de sa désobéissance à l'égard de Dieu, parce qu'il a tourné le dos à Dieu, parce qu'il s'est révolté contre son Créateur, et nous le voyons vérifié, confirmé aujourd'hui tous les jours dans la vie courante, je veux dire, les hommes et les femmes de notre siècle, de notre 20e siècle, vivent sans Dieu, ne se préoccupent pas vraiment de Dieu, ne se soucient pas de Dieu, même s'ils vont à l'église le dimanche. Ils continuent à vivre où ils vivent tout le restant de la semaine, dans leur vie familiale, dans leur vie professionnelle, dans leur vie sentimentale, dans leur vie sociale, comme si Dieu n'existait pas, comme si Dieu ne s'était jamais révélé, comme si le Christ n'était jamais venu. L'homme est perdu, c'est ce que l'Écriture sainte, la parole de Dieu, nous dit. Et c'est parce que l'homme est perdu que l'Évangile est une bonne nouvelle. Et on ne peut pas accepter la bonne nouvelle sans au préalable accepter la mauvaise nouvelle.
0: Alors, vous nous avez dit la mauvaise nouvelle, c'est-à-dire l'homme est perdu. Quelle est la bonne nouvelle ?
1: La bonne nouvelle, c'est que le Christ est venu pour le sauver. Il n'y a pas besoin de parler de salut si l'on n'est pas perdu. Ça va de soi. On n'a besoin du salut que parce qu'on réalise qu'on est perdu. Et lorsque nous lisons les évangiles, nous réalisons que sans le Christ, nous sommes perdus. Et c'est en cela que Jésus, si vous le voulez, devient vraiment un gêneur, un importun, un fâcheux, parce qu'il nous met dans l'embarras. Parce que nous sommes en face de la vérité, de la réalité que Dieu nous révèle quant à notre propre existence, mais nous ne voulons pas vraiment l'accepter. Nous avons du mal à accepter cette idée que nous sommes perdus. Nous préférons penser que, bon, les choses vont mal, c'est vrai, mais que dans un sursaut d'énergie, l'homme trouvera bien quand même un peu de bon sens pour revenir en arrière et se tirer d'affaire. Et c'est là, justement, l'inverse que l'Évangile nous fait connaître.
0: Le fait que le Christ soit en vérité la main tendue de Dieu vers l'homme pécheur et donc représente une gêne, c'est-à-dire que le Christ intervient dans l'histoire de notre humanité comme un trouble fait.
1: Oui, il est un trouble fait. Du reste, je vais en citer juste un exemple en reprenant un passage de l'Évangile selon Jean dans le chapitre 7 où on se trouve là en pleine fête des Juifs et où dans les festivités, Jésus intervient et rappelle aux Juifs, Moïse ne vous a-t-il pas donné la loi et nul de vous n'observe la loi, alors qu'ils étaient en pleine célébration, fête religieuse. Ils croyaient faire bien. En fait, voyez-vous, Jésus répond aux questions qu'on se pose, mais qu'on ne lui a pas posées. Et ça, c'est gênant quand les gens répondent à des questions que vous vous posez, mais que vous n'avez pas posées.
0: Mais c'est profond ce que vous me dites là, répétez.
1: Jésus répond aux questions qu'on se pose et qu'on ne lui a pas posées. Et ses réponses sont justes et pertinentes. Et ça, ça gêne, ça dérange. Jésus démasque les ruses intellectuelles de ses interlocuteurs.
0: Oui.
1: Voyez-vous, dans ce passage que je vous ai cité, les pharisiens considéraient comme maudits ceux qui ne connaissaient pas la loi. Alors que Jésus explique que la malédiction vient de ceux qui connaissent la loi, mais qui ne la mettent pas en pratique.
0: D'accord.
1: C'est là toute la différence. Et en cela, nous voyons pourquoi il gêne. Parce qu'il dit la vérité. Et que parce qu'il dit la vérité, il est convaincant. Il est convaincant, il atteint donc le cœur des gens. Et il touche ainsi toutes les catégories de gens, les savants comme les gens sans instruction. Et il touche au plus profond parce qu'il parle du péché. Et je ne parle pas là du péché dans le sens de mentir, voler, dire... Non, du péché qui nous perd, c'est-à-dire de l'incrédulité de notre cœur. De ne pas vouloir tout simplement croire ce que Dieu dit.
0: En conclusion, je voudrais vous demander, nous avons peut-être gêné des auditrices, des auditeurs, qu'avez-vous à leur dire ?
1: Eh bien, qu'ils ne soient pas gênés si je leur rappelle que Jésus se présente comme la seule réponse aux angoisses humaines, aux problèmes humains, aux péchés du cœur humain, surtout à l'incrédulité. Que chacun, chacune, se laisse examiner devant Dieu par la parole de Dieu, se laisse interpeller par l'Esprit de Dieu et accepte que Jésus soit vraiment l'envoyé de Dieu pour répondre à ces grands problèmes de notre cœur, nous souvenant aussi que celui qui suit le Christ devient un gêneur. Et je conçois qu'en cette circonstance, j'ai été un petit peu un gêneur.

C'est le moment de nous séparer. Et oui, nous allons nous séparer, mais non sans vous faire parvenir le cadeau. 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Merci d'avoir écouté notre émission. À très bientôt. Que Dieu vous bénisse.

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1: Nous aimons de temps en temps présenter à nos éditeurs un livre qui donne un témoignage de conversion. Et aujourd'hui, Philippe Ruera nous donne son témoignage, n'est-ce pas? C'est lui qui a écrit ce livre, avec un titre peut-être pas trop évocateur, qui s'intitule « Le règne du serpent ». Parlez-nous un peu de ce livre, Paul Arnera.
2: Oui, en effet, quand on voit ce titre, « Le règne du serpent », on pourrait s'imaginer, je ne sais quelle histoire d'astrologie, mais pas du tout, il s'agit tout simplement du serpent dont parle la Bible, c'est-à-dire du diable. Et le règne du diable dans la vie de ce garçon, Philippe Ruera, un jeune vaudois de Montreux, c'est par suite d'un foyer désuni et d'un drame total consécutif au manque d'amour chez ce garçon quand il était enfant. Il est devenu un fugueur, un marginal, avec toute sa cascade de désordres qui s'appelle alcool, drogue, suicide, tentative de suicide, et les conséquences que vous pouvez imaginer, la prison, la police, les hôpitaux psychiatriques et tout le reste. Apparemment, c'est un schéma, j'allais dire, assez classique dans le malheur. C'est l'itinéraire du marginal dont on commence à avoir l'habitude. Mais quand même, il y a dans ce témoignage de ce garçon, dans le récit de sa vie, il y a, comment dirais-je, certains aperçus qui peut-être nous aident à mieux comprendre les motifs intérieurs de ces jeunes marginaux qui font du stop et qui se droguent et que nous avons peut-être nous les gens bien rangés tendance à détester ou à vouloir ignorer. Et en fait, grâce à ce petit livre sans prétention, par moment on entrevoit, c'est assez bien exprimé, la cause profonde d'un tel désordre.
1: Donc un jeune homme qui a vécu dans une situation de conflit familial, conflit intérieur, et puis qui pendant combien de temps va tracer les routes
2: Oui, pendant une bonne dizaine d'années en tout cas, il va se livrer à toutes sortes de révoltes, si vous voulez. Et il a quelque part, n'est-ce pas, sa mère était une femme qui était pas très équilibrée, puisque il nous raconte qu'à plusieurs reprises elle sera enfermée dans un hôpital psychiatrique. C'était une femme qui était froide et qui n'aimait pas son fils, parce que, il nous l'explique d'ailleurs, elle l'avait eu avec un autre homme que son mari. Alors il y avait là déjà au départ une faute, si vous voulez, une faute en adultère. Et ensuite, le garçon qui n'était pas aimé, et puis c'était un garçon qui avait besoin d'amour. Et alors, il est rapidement devenu alcoolique. Et après l'alcoolisme, le reste a suivi. Mais assez tôt, il est devenu alcoolique.
1: Donc un cheminement, j'allais dire, assez courant quand même dans la vie quotidienne.
2: Tristement courant, je pense, en lisant ce livre, à cette parole de la Bible qui dit « Les parents ont mangé des raisins verts et ce sont les enfants qui ont eu les dents agacées ». C'est-à-dire que les fautes des parents sautent la génération et retombent sur l'enfant qui est la victime. Et chez lui, ça s'est traduit par une révolte. Il dit ceci, page 89, « Je sais aujourd'hui que pour les personnes droguées ou alcooliques comme moi, la volonté ou la force de caractère sont insuffisantes pour pouvoir s'en sortir. On boit et on se drogue pour combler un vide, le manque d'amour, d'affection et de tendresse. Il ne suffit donc pas de retirer à un alcoolique sa bouteille et de lui faire la morale, on ne l'aide pas de cette façon. Alors que lui faut-il ? La réponse est simple, de l'amour, de la compréhension et un entourage chaleureux.
1: Mmh. » Il l'exprime comme ça, non pas d'une manière théorique finalement.
2: Non, pas du tout. Il dit à plusieurs reprises, il dit le moteur, je suis comme un moteur qui manque d'essence, et l'essence du moteur, c'est l'amour. Mm-hmm. Alors il n'y a pas d'amour, donc le moteur fonctionne pas.
1: Parce que le livre a été écrit pour nous expliquer que c'était son schéma à lui, disons, ses sentiments à lui extrêmement troublés, perturbés, avec un sentiment de manquer profondément d'amour, et puis ensuite une solution qui vient par un amour qu'il découvre.
2: Alors, avant d'en arriver à la solution, je voudrais dire

0: de ce livre, pour ça il est intéressant parce qu'il nous montre l'enchaînement de la dégradation. Comment, par petites étapes, ce garçon descend toute l'échelle du malheur, comment il devient un drogué invétéré, comment il arrive à 21 ans à faire des crises de délirium tremens tellement son foie est imbibé d'alcool. Il y a des passages qui sont horribles, qui sont
1: dramatiques.
0: Dramatiques. Et puis alors lui-même, on sent qu'il en vient à se haïr, qu'il voit qu'il n'y a pas de solution. Il essaye plusieurs fois de s'en sortir, des assistants sociaux s'en occupent. Il y a même par-ci par-là des gens chaleureux et secourables qui à un moment l'aident. Et alors ça fait comme une sorte de pause dans le désespoir et dans le malheur. Mais finalement, il en vient à se détester, à se haïr. Il y aura aussi chez lui des tentatives de suicide. Les seuls éléments positifs, c'est donc, je le répète, ceux qui l'ont aidé, c'est à signaler le monde des copains qui joue un très grand rôle pour les marginaux. Mais alors c'est autant il y a l'élément affection, un copain c'est sacré, mais il y a le revers de la médaille, c'est qu'avec quand on est entre copains, qu'est-ce qu'on fait? On cherche à trouver de l'argent pour se saouler et ou pour acheter de la drogue. Donc les copains c'est à la fois ce qu'il lui faut, puisqu'il a l'affection qu'il n'a pas ailleurs, mais les copains ne le sauvent pas, puisque le copain, ils plongent ensemble, ils ne s'en sortent pas.
1: Ouais. Alors cet homme va passer par une expérience, une rencontre de Jésus-Christ, on s'y attendait, on est là pour en parler
0: oui,
1: aussi.
0: Oui, c'est un témoignage, oui.
1: Ouais. Et ça s'est passé dans quelles circonstances? Comment est-ce qu'un homme, disons aussi...
0: L'aspect aussi de ce récit me paraît intéressant, parce que ce n'est pas sous l'influence de chrétiens qu'il aurait rencontré, il en rencontrera par la suite, mais son issue, sa rencontre avec Dieu va se faire tout seul, au pire moment. Il est dans une crise, il est à l'hôpital psychiatrique, dans une crise mais de souffrance à cause de son état, de tout ce mélange dans son corps de remèdes, d'alcool, de drogue, d'héroïne et tout ça. Ça produit un état véritablement explosif, il semble que son corps va éclater, le cœur bat à une vitesse indescriptible, il est dans une souffrance inimaginable. Et puis tout d'un coup, au fond de l'abîme, il a le sentiment de la présence de Dieu. Mmh. Il a le sentiment de la présence de Dieu sous la forme d'une sorte de chaleur, et il sent que quelqu'un tout d'un coup est là à côté de lui. Et alors, il a le sentiment d'une beauté indescriptible. Et à partir de ce moment-là, la présence de Dieu ne le quittera plus, encore que les désordres et les malheurs vont reprendre. C'est un jalon qui est posé, mais c'est un jalon qui s'est fait entre lui et le Seigneur, sans que personne soit intervenu, ni un pasteur, ni un prêtre, ni personne.
1: Mais vous dites un jalon, c'est-à-dire que c'est pas une expérience définitive qui va sortir.
0: Non, c'était un point de départ. Il y en aura d'autres, mais celle-là, l'expérience initiale, l'expérience de la rencontre avec Dieu, s'est faite au fond de l'abîme.
1: Très mystique finalement tout cela.
0: Il s'y attendait pas, en tout cas, lui, il avait rien de mystique. Mm-hmm. Il était dans le désespoir, et puis, il lui a semblé tout d'un coup qu'il y avait à côté de lui quelqu'un, il lui s'en semblait qu'il y avait là une présence, une lumière, une chaleur, c'était imperceptible, mais ça suffisait pour qu'il se mette à parler lui-même à cette personne, et qu'il s'humilie. Alors là, il a une prière d'humiliation, il s'adresse à ce Dieu inconnu pour lui dire, vraiment qu'il se trouve sale, il se trouve ignoble, il se trouve répugnant, et il dit un mot sort incessamment de ma bouche, pardon, pardon, et il se met à pleurer. Mmh. Alors ça, c'est la rencontre, c'est beau, parce que c'est j'ai montré que Dieu peut se révéler à un pauvre type au plus bas de l'échelle, au plus bas tombé.
1: Alors, à la suite de cette expérience, ça va être la lente remontée, finalement, vers la lumière.
0: Ça va être la lente remontée, il y aura... Un autre jalon, c'est qu'il rencontrera un jour à la fête des vignerons à Montreux, ou à Vevey, je crois. Il rencontrera des jeunes chrétiens qui vont lui parler du Seigneur, et comme ils forment une équipe de jeunes chrétiens qui sont là, il va découvrir qu'entre eux, et pour lui d'ailleurs aussi, il y a de l'affection, il y a de l'amour, on le juge pas, on l'accueille, on cherche à l'aider, et ça l'impressionne beaucoup. Mmh. Et puis un peu plus tard, il est tellement de nouveau replongé dans le désespoir qu'il va faire une grosse tentative de suicide avec une corde, à un arbre, et puis voilà que la corde casse. Et à sa grande stupeur d'ailleurs, parce que la corde était en parfait état. Et elle était faite pour résister à un poids beaucoup plus grand, et elle était coupée nette. Alors il dit, mais c'est Dieu qui a fait ça, c'est pas possible. Effectivement, ça paraît absolument miraculeux. Mmh. Et puis un troisième miracle, c'est qu'après ça, il replonge de nouveau dans son désespoir et tout ça. Et puis il y a un jeune chrétien qui vient le voir et qui lui laisse de l'argent pour l'aider à se remonter. Alors à partir de ce moment-là, il va comprendre que Dieu l'aime. Et alors là, cette fois, ça va tourner positivement. Il dit vraiment, Dieu ne m'a jamais laissé malgré toute ma misère. et il va remonter lentement et il finira. Le livre s'achève alors qu'il est dans une dans la maison de Jeunesse en Mission à Burtigny. Jeunesse en Mission, ce mouvement d'évangélisation de la Riviera vaudoise dont nous avons déjà parlé. Et là, on le laisse. Le livre s'achève alors qu'il est avec le Christ et c'est positif. Il est sauvé.
1: Mmh. Donc un beau livre, un livre bien écrit. Assez court, 120 pages pour raconter un témoignage, ça suffit finalement.
0: On peut pas dire bien, vraiment très bien écrit, un livre écrit, mais
1: simplement,
0: c'est direct, il raconte ce qu'il a vécu.
1: D'accord.
0: C'est impressionnant parce que on voit très bien que Dieu est toujours là malgré tout.
1: Mm-hmm. Un livre à remettre entre les mains des jeunes peut-être.
0: Certains passages sont un peu durs, mais enfin, je crois que les jeunes d'aujourd'hui sont habitués.
1: Bon, ben voilà, donc un livre qui s'intitule Le règne du serpent, que nous recommandons vivement, écrit par Philippe Ruera, aux éditions Réalité de la foi.

Merci à Birgit qui nous vient de la Suède pour cette chanson. Une chanson de consécration totale à Jésus-Christ. C'était votre émission de vérité évangélique avec la collaboration de plusieurs autres studios présentée par Radio Bonne Nouvelle.

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1: Dans l'Évangile selon Jean, chapitre 12e, nous lisons la visite que quelques Grecs sont venus faire à Jérusalem et leur désir de rencontrer Jésus. Il y avait quelques Grecs parmi les gens qui étaient montés pour adorer pendant la fête. Ils s'approchèrent de Philippe de Bethsaïda en Galilée et lui demandèrent, « Seigneur, c'est-à-dire Monsieur, nous voudrions voir Jésus. » Philippe alla le dire à André, puis André et Philippe allèrent le dire à Jésus. Jésus répondit, « L'heure est venue où le Fils de l'homme doit être glorifié. En vérité, je vous le dis, si le grain de blé ne tombe en terre et ne meurt, il reste seul. Mais s'il meurt, il porte beaucoup de fruits. Celui qui aime sa vie la perd, et celui qui a de la haine pour sa vie dans ce monde la conservera pour la vie éternelle. Si quelqu'un me sert, qu'il me suive, et là où je suis, là aussi sera mon serviteur. Si quelqu'un me sert, le Père l'honorera. Maintenant, mon âme est troublée. Et que dirais-je, Père, sauve-moi de cette heure. Mais c'est pour cela que je suis venu, jusqu'à cette heure. Père, glorifie ton nom. » Une voix vint alors du ciel. Je l'ai glorifié, et je le glorifierai de nouveau. Mes amis, le monde n'est pas seulement cette foule juive qui se presse autour de Jésus. Ce sont les hommes de l'univers entier qui sont appelés et promis au royaume de Dieu. Des prosélytes grecs viennent trouver un disciple car ils n'osent pas aborder directement Jésus. Ils s'adressent à Philippe et le prient de les mettre en relation avec lui. « Nous voudrions, lui disent-ils, voir Jésus. » Philippe n'ose tout d'abord donner suite à leur demande. Il consulte André. Finalement, ils présentent ensemble à Jésus la sollicitation de ces étrangers. Représentons-nous ce que la demande des Grecs signifie pour Jésus. Alors que la porte du temple lui est maintenant fermée, voici qu'une autre porte s'ouvre. Les Grecs sont là et veulent le voir. Ne sont-ils pas des messagers de Dieu, comme une députation de tous les peuples qui l'invitent à venir les secourir? Ne lui disent-ils pas de la part du Père l'accès de ce peuple au col roi des fermés? Peu importe, la grande et large porte des gentils est ouverte devant toi. Secoue la poussière de ta robe, prends ton bâton de pèlerin, quitte Jérusalem, le monde t'attend, il est vaste. Cette démarche est comme un signe avant-coureur ou comme les prémices de la moisson qui blanchit. Elle manifeste l'attirance éprouvée par le monde encore étranger à la grâce, qui se tourne vers Jésus pour être sauvé. Pour l'évangéliste, il y a là bien plus qu'une curiosité naturelle qui pouvait d'ailleurs se satisfaire sans permission. Il y a là l'ardent désir d'âmes qui cherchent la vérité, qui veulent voir la lumière. Ces hommes représentent pour lui la bonne volonté et l'attente du monde encore païen pour lequel Dieu a donné son Fils unique. Au moment où le peuple juif dans son ensemble va le rejeter, voilà que les peuples de la terre viennent à lui, l'appel au secours. Oui, plus que la haine des chefs ou l'aveugle enthousiasme de la foule, versa-t-il, ces quelques ambassadeurs d'une humanité encore dans le signe que l'heure est venue où le Fils doit être glorifié et où, après avoir été élevé, il attirera tous les hommes à lui. Jésus n'a pas accordé à ses demandes une importance. Il n'a pas répondu. Il n'est même plus question de ces hommes. Pourquoi? Or, c'est le tentateur qui s'adresse à Jésus. La tentation de cette étrange visite des Grecs consiste à montrer à Jésus inutile qui le détourne de la croix. Il est vrai que la volonté de Dieu est que Jésus soit le sauveur de tous les peuples. Mais auparavant, Israël doit repousser son roi et le crucifier. Certes, Jésus est prêt à suivre jusqu'au bout la voie de l'obéissance filiale, mais Dieu n'interviendrait-il pas au dernier moment, comme il le fit pour Abraham? Telle est la tentation de Gethsémani. Le tentateur est à même de servir de moyens perfides, mais Jésus riposte à toutes ses ruses. Il discerne Satan déguisé en ange de lumière. « L'heure viendra, répond-il, où j'attirerai tous les hommes à moi, juifs et païens. Mais avant l'heure glorieuse, il faut traverser l'heure douloureuse. » Pour que ces hommes découvrent en lui le Sauveur, il faut tout d'abord qu'ils accomplissent le grand sacrifice pour lequel il est venu ici-bas. La gloire du Fils ne peut être semblable à celle d'un roi de ce monde. Par la croix, il est élevé, mais cette élévation n'est le pire des abaissements. Devant l'horreur de cette mort expiatrice du péché dont il est innocent, le sein de Dieu tremble de son âme et troublé à la pensée des heures atroces qu'il lui reste à vivre. Le Christ de Saint Jean n'est pas impassible et serein devant l'heure des ténèbres. Il est l'homme des douleurs et il lui faut lutter pour accepter de porter sa croix. Pour une raison que nous ignorons, c'est ici que le quatrième évangile nous fait entrevoir quelque chose du combat qui se livre dans l'âme du Seigneur et dont les synoptiques donneront un aperçu assez semblable dans le récit de la nuit de Gethsémani. Si le grain de blé ne meurt, il ne porte pas de fruits. S'il se laisse enfouir en terre et disparaît, il porte beaucoup de fruits. Jésus pouvait aller directement chez les Grecs, se dépenser pour eux et leur apporter de grandes bénédictions, mais Dieu en a jugé autrement. Comme le grain de froment est destiné à la semence, il doit passer par la mort. Son sang sera une semence portée parmi tous les peuples. Partout où elle tombera, le champ du Seigneur sera emblavé et la moisson mûrira. Jésus fait davantage pour les Grecs en restant à Jérusalem. Il pose ainsi le fondement du salut pour tous les peuples. Premièrement, le grain de froment doit mourir. Cette loi de la nature, selon laquelle tout fruit surgit de la mort du grain, est aussi vraie dans le domaine spirituel. Certes, la mort de Jésus a une valeur de rédemption unique, mais en se soumettant à la loi universelle, il veut donner un exemple à ses disciples. Ils ne sont pas plus grands que leur maître. S'ils veulent être ses serviteurs, leur chemin ne comportera ni palme ni chant de triomphe, mais le don d'eux-mêmes. Ils ont accepté paradoxalement de perdre leur vie pour la conserver en Dieu. Là encore, il est certain que les apôtres ne comprirent ces paroles que plus tard. Sur le moment, elles durent les scandaliser, comme le prouve leur attitude pendant ces derniers jours. L'homme naturel peut donner sa vie portée par l'enthousiasme, portée par l'ivresse du champ de bataille, mais jamais il ne pourra haïr sa vie et la perdre pour l'amour du Christ. Mais Dieu soit loué, le Christ s'est chargé de notre nature humaine pusillanime, qui recule devant la mort. Jésus s'est écrié lui-même, « Mon âme est troublée jusqu'à la mort, Père, délivre-moi de cet or. » Mais c'est précisément pour cette heure que je suis venu. Le salut des Grecs et des Juifs et de tous les peuples doit être acquis au prix de sa vie. Toute crainte et toute hésitation disparaissent, et la gloire de Dieu descend sur lui. Un cri de victoire jaillit de ses lèvres. « Père, glorifie ton nom. » Jésus surmonte l'angoisse que l'avait saisie à la pensée du prix qu'il devra payer. Il sait qu'il ne peut trouver sa gloire qu'en acceptant cette heure pour laquelle il est venu, en glorifiant ainsi le nom du Père. Chaque fois que par un acte d'obéissance, le Fils accepte pleinement la volonté sainte, mais douloureuse du Père, un signe éclatant de cette communion est donné à la fois au Christ pour lui témoigner d'amour du Père et aux hommes pour les désigner clairement le Fils unique. Il en a été ainsi lors du baptême, lors de la transfiguration. Mais ici, la voix divine se fait entendre uniquement pour rendre témoignage aux hommes. Il faut que ceux qui l'entourent à cet instant comprennent que pour eux aussi, l'heure est venue du choix. Ou ils glorifieront le Seigneur en devenant ses serviteurs et en acceptant de le suivre afin qu'ils soient là où Jésus sera, ou ils s'y refuseront, manifesteront ainsi qu'ils sont encore les serviteurs du prince de ce monde et que le jugement qui le frappe va s'abattre aussi sur eux. Hélas, la foule ne comprend rien, elle est spirituellement aveugle et sourde. Certes, elle pressent obscurement quelque événement extraordinaire, mais elle n'a aucun mouvement de sincère repentance ou de véritable foi. Bien plus, lorsque le Seigneur proclame clairement qu'il va être élevé, c'est-à-dire crucifié, elle est scandalisée. À ces questions, Jésus ne répond pas. Il ne s'agit pas de discuter et de comprendre avec la logique, mais de croire en celui que Dieu vient d'éclairer d'une lumière surnaturelle. Dans un dernier appel, le Sauveur presse ses auditeurs d'ouvrir les yeux et de contempler la lumière qui n'est plus parmi eux que pour un peu de temps. C'est en vain. L'ensemble du peuple se refuse au salut qui lui est ainsi offert. Jean conclut cette partie de l'Évangile qui contient le suprême appel de Jésus à son peuple par le fait douloureux entre tous. Jésus s'en alla et se tint caché loin d'eux. Oui, Le prologue de l'Évangile a dit vrai. La lumière a brillé dans les ténèbres, et les ténèbres ne l'ont point accueillie.

Merci à Monsieur le Pasteur Kayayan pour cette méditation biblique qui devrait nous faire réfléchir.

0: Bonjour à chacun et à chacune. Marie-France, j'en connais et beaucoup qui affirment que la résurrection de tous au dernier jour est impossible. Comment, par exemple, ressusciter Jeanne d'Arc, dont les cendres ont été jetées en Seine en 1431, au XIVe siècle? Je trouve que votre anecdote d'aujourd'hui est une preuve que nos doutes doivent être dominés et chassés.
1: Eh bien, pendant le règne de l'empereur Adrien, un homme...
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du jamais vu. Des journalistes du monde entier se retrouvent autour du feu. Le Porge, Biscarrosse, l'avant-après saisissant des incendies dévastateurs en Gironde et dans les Landes. Ce sont des titres d'articles qui sont sortis dans la presse alors que des incendies ont provoqué le départ de 220 000 personnes et détruit des dizaines de milliers d'hectares ainsi que des centaines de maisons dans les Landes et en Gironde en juillet 2026. Certains sont rentrés chez eux et ont trouvé leur maison en ruine, réduite en cendres. Alors comment trouver l'espoir au milieu de la détresse ? Radio Bonne Nouvelle apporte des paroles de réconfort puisées dans la Bible avec le podcast « Renaître des cendres ». Je recherche sur mon ordinateur la définition de sécheresse. La sécheresse est un manque d'eau prolongé qui touche un environnement, un sol ou une région. Ce phénomène naturel se produit lorsqu'il ne pleut pas assez pendant une longue période. Il s'aggrave avec la chaleur. Cela me rappelle une journée où je marchais dans une forêt de pins landais. Le sol était brûlant. Tout était sec. Et j'avais l'impression que la moindre goutte d'eau aurait pu s'évaporer à l'instant même où elle touchait le sol. Il y a une sécheresse dont Dieu nous parle dans la Bible. La sécheresse de l'âme. Celle-ci s'exprime de différentes manières. On peut par exemple crouler sous le poids des exigences de la société qui nous dicte ce que serait la réussite de la vie. Une belle maison, une grande maison, un chien, une cuisine avec îlot, deux voitures, manger bio, avoir de l'influence, des enfants mais pas trop. La liste est longue. Alors, on construit avec labeur et du jour au lendemain, tout part. Il suffit d'une forêt de pins landais avec un sol très chaud et d'une étincelle. Je me souviens avoir entendu une habitante de la ville de Biscarrosse, dans les Landes, une sinistrée des incendies de 2026, qui témoignait émue lors d'une interview qu'elle ne retrouverait jamais ses biens, dont des tableaux d'art envolés en fumée. Du jour au lendemain, tout ce qui a été construit n'est plus là, brûlé par les flammes. Les animaux de compagnie ont fui, les albums photos n'existent plus, les jardins entretenus sont consumés. Tout cela met en évidence une autre sécheresse profonde et douloureuse, celle de l'âme. On pensait s'en être sorti, avoir réussi notre vie, et on se retrouve sans rien. Il faut pourtant avancer, mais comment rafraîchir un cœur spirituel qui est sec et qui n'a plus la force de vouloir tout reconstruire comme avant ? Jésus lance un appel vibrant à ceux qui ploient sous leurs exigences. « Venez à moi, vous tous qui êtes fatigués et chargés, et je vous donnerai du repos. » Prenez mon joug sur vous et recevez mes instructions, car je suis doux et humble de cœur et vous trouverez du repos pour vos âmes. Dieu avait déjà dit lui-même dans l'Ancien Testament, dans le livre de Jérémie, qu'il désaltère celui qui est fatigué, qu'il rassasie tous ceux qui dépérissent. Dans le Nouveau Testament, Jésus dit de lui-même qu'il est la source de l'eau vive, le pain de vie. Il s'écrit lors d'une fête religieuse « Si quelqu'un a soif, qu'il vienne à moi et qu'il boive. » Venez à moi, dit Jésus, vous tous qui êtes fatigués et chargés, et je vous donnerai du repos. Alors, comment venir à Jésus ? En croyant en lui, en son évangile, en sa parole, et pas simplement pour un instant, mais pour toute une vie. Écouter Jésus, c'est prendre son joug. Le joug est un attelage en bois qui permet de tirer deux animaux pour pousser une charrue, par exemple. Jésus nous invite à croire en lui, mais aussi à avancer avec lui, à accepter ses instructions, à nous nourrir de sa parole. G.K. Chesterton, un écrivain anglais du début du XXe siècle, disait « Si les hommes refusent d'être gouvernés par les 10 commandements de Dieu, ils seront commandés par les 10 000 commandements des hommes ». Les instructions de Jésus sont différentes de tout ce que le monde peut donner, car elles promettent la paix de l'âme de façon véritable. « Je suis le chemin, la vérité et la vie. Nul ne vient au Père que par moi, » dit Jésus. Dieu a tant aimé le monde qu'il a envoyé son Fils unique, Jésus, afin que quiconque croit en lui ne périsse pas, mais ait la vie éternelle. Cette promesse véritable de repos et donc pour maintenant, et jusque dans l'éternité, pour ceux qui acceptent de construire leur vie sur le rocher du salut, le Christ. Laissons-nous convaincre et conduire par la parole de Jésus-Christ, le bon berger, qui est doux et humble de cœur.
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1: Avec nous, Jérôme Sinlissou, bonjour.
2: Bonjour à tous.
1: Voilà, donc aujourd'hui, depuis le 19 mars, on peut donner son plasma.
2: Effectivement,
1: on a l'établissement français du sang de Biarritz.
2: Effectivement, on a repris les dons de plasma qu'on avait arrêtés en, si je ne m'abuse, en 2019, à la maison du don de Biarritz. Donc, on les a repris depuis le 19 mars. Donc, aujourd'hui, maintenant, sur Biarritz, on peut donner à la fois son sang total ou bien son plasma.
1: Donc, j'imagine que la plupart de nos auditeurs ne savent pas vraiment ce que c'est. Donc, le don du sang, c'est un prélèvement qui se fait au niveau d'un des bras pour pouvoir donner du sang pour des personnes donc qui ont différentes maladies, des accidentés. Le don de plasma, qu'est-ce que c'est? Qu'est-ce qu'on donne?
2: Alors, le don de plasma, en fait, on donne le liquide dans lequel baignent vos cellules, c'est-à-dire les globules rouges, les plaquettes, voilà. Ce plasma, il va servir à quoi? Il va servir à fabriquer des médicaments qu'on appelle des médicaments dérivés du plasma. Ça va être notamment des facteurs de coagulation pour les hémophiles. Ça va être des immunoglobulines pour les gens qui ont des déficits immunitaires ou bien des maladies auto-immunes. Et ça va être également des protéines type albumine. Donc, ce sont des médicaments, en fait, dont le besoin a beaucoup augmenté ces dernières années. Parce que maintenant, ça nous permet également de soigner des cancers et des maladies neurologiques.
1: Donc, le don de plasma, c'est un don qu'on peut faire plus souvent. Parce qu'il est moins agressif, ou en tout cas, est moins demandant pour le corps.
2: Il est moins fatigant parce qu'en fait, quand on prend votre plasma, on vous redonne les globules rouges. Ça veut dire que on est moins fatigué, ça anémie moins les personnes qui donnent leur plasma. Le don de plasma, ça dure environ entre une demi-heure et trois quarts d'heure pour le don de plasma, alors que le don de sang total, ça dure entre 5 et 10 minutes.
1: Donc c'est un peu plus long, mais moins fatigant.
2: C'est exactement ça. Il faut beaucoup, beaucoup s'hydrater, puisqu'en fin de compte, avec un don de plasma, on ne tire que de l'eau, finalement.
1: Alors, quand vous dites que les besoins ont augmenté et qu'on crée des médicaments avec les plasmas, on peut se poser la question, quelle est l'économie derrière aussi? Est-ce qu'il y a des gens qui gagnent de l'argent sur les dons de plasma? Comment ça fonctionne? Comment c'est régulé? On sait que le don du sang est gratuit. Et comment, du coup, le don de plasma, comment l'économie se fait derrière?
2: Alors, le don de plasma, effectivement, nous, on veut que ça reste un don éthique. C'est-à-dire un don qui ne soit pas rémunéré, un don où on ne peut pas se faire de l'argent sur le don de plasma. Ce qui n'est pas le cas dans tous les pays du monde. Malheureusement, il y a des pays qui, effectivement, il y a une grosse économie derrière. En France, ce n'est pas le cas. On ne rémunère pas nos donneurs. Et le plasma que l'on récolte, en fait, part au laboratoire de fractionnement qui est un laboratoire français d'État qui nous permet de garantir en fait l'éthique du don de plasma en France.
1: Et ensuite c'est ce laboratoire qui va redonner les différentes particules du coup.
2: C'est ce laboratoire qui va fabriquer les médicaments. Mais au même titre que l'EFS, c'est un laboratoire qui est d'État.
1: D'accord. Très bien. Ben voilà, c'est toujours intéressant de savoir où va la partie de notre corps que l'on donne.
2: Je comprends, tout à fait.
1: Voilà, donc une question que je te posais. Donc notre sang aussi est riche dans plein d'informations qui circulent entre nos différents organes, comme des hormones et différents autres cellules. Dans le don de plasma, est-ce que ces hormones sont remises dans le sang? Est-ce qu'on s'est intégré et puis finalement elles se perdent?
2: Non, on ne prend que les protéines.
1: On ne prend que les protéines.
2: Tout ce qui est hormones, etc., ça ne se voit pas, en fait. C'est pas ça que l'on va rechercher.
1: Donc, c'est vraiment comme les coagulants, les protéines, pour permettre de créer ces médicaments qui sont... D'accord, tout à fait. Si on peut donner peut-être un exemple d'un nouveau médicament qui permet d'aider le cancer avec ses dons de plasma, vous pouvez donner un exemple
2: Immunoglobulines.
1: D'accord.
2: Voilà, les immunoglobulines qui sont à l'heure actuelle des médicaments qui sont pleine croissance au niveau de la demande au niveau mondial et donc français. Pour vous donner un ordre d'idée, en fait, nous, aujourd'hui, on est autosuffisant dans ce type de médicaments à hauteur de 50%. Le reste de ces médicaments-là, à l'heure actuelle, on est obligé de les importer, notamment des États-Unis.
1: D'accord. Donc, c'est donc, d'Américains aux États-Unis qui sont importés, et on ne sait pas vraiment d'où ils viennent.
2: Alors, si, on sait d'où ça vient. Mais si vous voulez, si on veut être beaucoup plus indépendant vis-à-vis des autres pays, effectivement, on se doit d'augmenter notre récolte de dons de plasma.
1: D'accord.
2: Et on aimerait, dans les années à venir, augmenter notre indépendance à hauteur de 80%, en vérité.
1: Très bien. Et alors, juste pour préciser, à ce niveau-là, donc l'hémoglobine.
2: Les immunoglobulines.
1: Les immunoglobulines, elles permettent quoi dans le corps de quelqu'un qui a un cancer? Ça le permet de garder une certaine immunité, c'est ça?
2: Ça permet en fait de mieux appréhender la chimiothérapie.
1: D'accord.
2: Voilà, on prépare le patient grâce à des immunoglobulines et la chimiothérapie, elle est plus efficace.
1: Elle est plus efficace. Est-ce qu'elle est moins intrusive ou pas vraiment? C'est vraiment l'efficacité plutôt
2: qui est augmentée. Plutôt l'efficacité.
1: D'accord. Ouais. Très bien. Ben, écoutez, ben, merci beaucoup. Donc, je vous encourage, chers auditeurs, à pouvoir venir donner votre plasma. Donc, à l'établissement français du sang de Biarritz.
2: L'adresse, au 10 rue Manuel Jodel, à Biarritz. Et on est ouvert pour le don de plasma les lundis, mercredis et jeudis. De temps en temps, on va ouvrir quelques samedis. Mais vous pouvez prendre rendez-vous sur le site internet ou sur l'application Don de sang.
1: Merci beaucoup, Jérôme Sinloussou. Merci beaucoup, Jérôme Sinloussou, pour ces informations sur le don de plasma. Et on vous dit à une prochaine pour une autre information sur le don du sang.
2: Eh bien, merci à vous.

Évangile selon Marc, chapitre 15. Dès le matin, les principaux sacrificateurs tinrent conseil avec les anciens et les scribes, et tout le Sanhédrin. Après avoir lié Jésus, ils l'emmenèrent et le livrèrent à Pilate. Pilate l'interrogea, « Es-tu le roi des Juifs ?» Jésus lui répondit, « Tu le dis. » Les principaux sacrificateurs portaient contre lui plusieurs accusations. Pilate l'interrogea de nouveau, « Ne réponds-tu rien ? Vois de combien de choses il t'accuse. » Et Jésus ne fit plus aucune réponse, ce qui étonna Pilate. À chaque fête, il relâchait un prisonnier, celui que demandait la foule. Il y avait en prison un nommé Barabbas, avec ses complices, pour un meurtre qu'il avait commis dans une sédition. La foule étant montée, se mit à demander ce qu'il avait coutume de leur accorder. Pilate leur répondit, « Voulez-vous que je relâche le roi des Juifs ?» Car il savait que c'était par envie que les principaux sacrificateurs l'avaient livré. Mais les chefs des sacrificateurs excitèrent la foule, afin que Pilate leur relâchât plutôt Barabbas. Pilate, reprenant la parole, leur dit, « Que voulez-vous donc que je fasse de celui que vous appelez le roi des Juifs ?» Ils crièrent de nouveau, « Crucifie-le !» Pilate leur dit, « Quel mal a-t-il fait ?» Et ils crièrent encore plus fort, « Crucifie-le !» Pilate, voulant satisfaire la foule, leur relâcha Barabbas. Et après avoir fait battre de verge Jésus, il le livra pour être crucifié. Les soldats conduisirent Jésus dans l'intérieur de la cour, c'est-à-dire dans le prétoire, où ils s'assemblèrent toute la cohorte. Ils le revêtirent de pourpre et posèrent sur sa tête une couronne d'épines qu'ils avaient tressée. Puis ils se mirent à le saluer. « Salut, roi des Juifs !» Et il lui frappa la tête avec un roseau, crachait sur lui, et fléchissant les genoux, il se prosternait devant lui. Après s'être ainsi moqué de lui, ils lui ôtèrent la pourpre, lui remirent ses vêtements, et l'emmenèrent pour le crucifier. Ils forcèrent à porter la croix de Jésus un passant qui revenait des champs, Simon de Cyrène, père d'Alexandre et de Rufus. Et ils conduisirent Jésus au lieu nommé Golgotha, ce qui signifie « lieu du crâne ». Ils lui donnèrent à boire du vin mêlé de myrrhe, mais il ne le prit pas. Ils le crucifièrent et se partagèrent ses vêtements en tirant au sort pour savoir ce que chacun aurait. C'était la troisième heure quand ils le crucifièrent. L'inscription indiquant le sujet de sa condamnation portait ces mots « le roi des Juifs ». Ils crucifièrent avec lui deux brigands, l'un à sa droite et l'autre à sa gauche. Ainsi fut accompli ce que dit l'Écriture, il a été mis au nombre des malfaiteurs. Les passants l'injuriaient et secouaient la tête en disant, hey, « Hé, toi qui détruis le temple et qui le rebâtis en 3 jours, sauve-toi toi-même en descendant de la croix !» Les principaux sacrificateurs aussi, avec les scribes, se moquaient entre eux et disaient, « Il a sauvé les autres et il ne peut se sauver lui-même. » Que le Christ, le roi d'Israël, descende maintenant de la croix, afin que nous voyions et que nous croyions. Ceux qui étaient crucifiés avec lui l'insultaient aussi. La sixième heure étant venue, il y eut des ténèbres sur toute la terre jusqu'à la neuvième heure. Et à la neuvième heure, Jésus s'écria d'une voix forte, « Eloi, Eloi, lama sabachthani ?» Ce qui veut dire, « mon Dieu, pourquoi m'as-tu abandonné ?» Quelques-uns de ceux qui étaient là l'ayant entendu dire « Voici, il appelle Élie !» Et l'un d'eux courut remplir une éponge de vinaigre, et l'ayant fixé à un roseau, il lui donna à boire, en disant « Laissez, voyons si Élie viendra le descendre. » Mais Jésus, ayant poussé un grand cri, expira. Le voile du temple se déchira en deux, depuis le haut jusqu'en bas. Le centenier qui était en face de Jésus, voyant qu'il avait expiré de la sorte, dit « Assurément, cet homme était fils de Dieu. » Il y avait aussi des femmes qui regardaient de loin. Parmi elles étaient Marie de Magdala, Marie mère de Jacques le mineur, et de José et Salomé. Qui le suivaient le servaient lorsqu'il était en Galilée, et plusieurs autres qui étaient montés avec lui à Jérusalem. Le soir étant venu, comme c'était la préparation, c'est-à-dire la veille du sabbat, arriva Joseph d'Arimathée, conseiller de distinction, qui lui-même attendait aussi le royaume de Dieu.
il osa se rendre vers Pilate pour demander le corps de Jésus. Pilate s'étonna qu'il fût mort si tôt, fit venir le centenier et lui demanda s'il était mort depuis longtemps. S'en étant assuré par le centenier, il donna le corps à Joseph. Et Joseph, ayant acheté un linceul, descendit Jésus de la croix, l'enveloppa du linceul et le déposa dans un sépulcre taillé dans le roc. Puis il roula une pierre à l'entrée du sépulcre. Marie de Magdala et Marie, mère de José, regardaient où on le mettait.

0: Je suis né dans une famille chrétienne, je m'appelle Jean Berthaud. Chrétienne de type pentecôtiste, mais pas dénomination pentecôtiste, hein, de vie pentecôtisante. Mon père était responsable dans l'église, et j'ai grandi là-dedans, dans l'éducation chrétienne, dans l'école du dimanche. J'ai fait tout ce qu'il faut, tout ce qu'il faut. Puis arrivé à l'âge adolescent, ou pré-adolescent, l'entourage chrétien m'a dit, tu comprends, ton père est ancien, parce que c'était un ancien, tu dois pas ci, tu dois pas cela, tu dois pas ceci, tu dois pas cela. Quand on est pré-adolescent ou adolescent, c'est un peu la contradiction. Vous voulez pas que je fasse ça? Je le fais. Tu dois avoir les cheveux courts. Les cheveux longs. Tu dois pas fumer. Si quelqu'un a fumé autant que moi, ben, j'ai fait toutes les pires bêtises. Et puis je me suis endurci, parce que j'ai dit, si c'est ça votre Dieu, pouvez-vous le garder? J'en veux pas. J'ai dit, si c'est un Dieu père fouettard, merci, j'ai un père qui est autoritaire, ça me suffit. Vous rigolez, mais c'était pas facile. D'avoir un père chrétien, d'avoir une assemblée tout autour qui vous presse comme un citron, c'est vraiment pas du tout. C'est pas facile du tout. Parce qu'on a fait de Dieu, il y a un chanteur qui dit ça. Ce n'est pas à Dieu que j'en veux, c'est aux hommes. On a mis un Dieu, un père fouettard sur les épaules. Et j'ai dit, ça j'en veux pas. En plus, quand on voyait des querelles et tout ça, j'ai dit, j'en veux pas. Et je me suis enfermé dans les joies de la vie. Et puis vraiment, je me suis effondré dans le plus profond péché. Jusqu'au jour où, un jeudi soir, et ça je m'en souviendrai toute ma vie, c'était dans une toute petite église. Et j'avais pas l'habitude d'aller en réunion de prière parce que j'avais pas des songes, mais je dormais. Et ce Dieu, ce père fouettard, celui qui me t'as pas le droit de ceci, pas le droit de ça, est devenu mon Dieu. J'ai compris que c'était pas le Dieu de mon père. C'était devenu mon Dieu. Quelque chose de personnel était établi entre eux. Et puis, oh, c'était fantastique, merveilleux, merci Seigneur. Puis, au fil des années, je suis devenu un chrétien conventionnel. Bon chrétien. Oh, irréprochable. Pas une absence. Réunion. Vous pouvez pointer, hein. Pékin. Je faisais même des choses. Ah, je vais vous dire, j'ai même été 3 ans à l'école biblique. Mais j'étais Lazare. Quand Jésus a dit à Lazare, sors. Ma conversion, c'était la pierre qu'on a roulée du tombeau. Et je suis sorti. Mais je suis sorti comme ça. J'ai été nouvellement né, je suis sûr que j'étais sauvé. Mais je m'étais arrêté là. J'avais fait des choses. J'avais la nouvelle naissance en moi. Je suis sûr que j'étais sauvé. Mais la troisième étape, je sais pas si vous avez eu les deux premières. Là, la troisième étape. Jésus a dit, déliez-le. Et je m'étais fait un Dieu. Oui, j'avais accepté. Oui, je m'étais converti. Et je m'étais fait baptiser. Mais j'avais pas obéi à la parole de Dieu qui dit, convertissez-vous. Baptisez-vous, c'est ça? Non. Convertissez-vous, repentez-vous. Et ça, j'avais oublié un stade de ma vie. Un stade dans ma vie avec le Seigneur. J'avais pas demandé pardon pour mes péchés. Il y avait quelque chose qui manquait dans ma vie. On m'avait laissé pieds et poings liés comme ça avec les bandelettes. Et j'avais une vie misérable. J'aime bien parler par image. La Bible parle par image, hein. Un ballon, oui, c'est ça, avec une ficelle autour, puis quand vous le gonflez, il est complètement difforme. Le Seigneur veut pas qu'on soit comme ça. C'est exactement ça, ma vie chrétienne. Pourtant, je m'étais tapé 3 ans d'école biblique. Ça valait rien du tout. Vous rigolez, mais il y en a sûrement parmi nous qui vivent des choses comme ça. On n'a pas cette plénitude. Et jusqu'au jour où j'ai vraiment senti cette repentance qui me posait dessus, j'ai demandé, j'ai pleuré sur mes péchés. J'avais eu du regret. Mais c'est pas du regret qu'il faut. Mais j'ai pleuré, j'ai demandé pardon pour mes péchés. Et à partir de ce moment-là, mes amis, je vais vous dire quelque chose. Toutes les choses anciennes, j'étais désaxé sexuel, toutes ces choses, j'étais délié au nom de Jésus. Et c'est maintenant que j'ai une vie épanouie. Et si vous êtes des Lazares qui sortent du tombeau avec des bandelettes, je vous en supplie, je vous en prie, au nom de Jésus, vraiment, n'attendez plus, que vraiment le Seigneur puisse couper ces bandelettes, afin que vous puissiez aller. Et je peux vous dire que depuis qu'il y a eu cette repentance profonde, que les frères ont prié pour moi, je dois confesser vraiment pour le Seigneur, pour la gloire de Dieu, que maintenant le Seigneur m'envoie. Mais enfin, pour les témoigner.
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2: Et c'est avec plaisir, c'est Radio Bonne Nouvelle, que nous recevons de nouveau Monsieur Fernand Legrand. Monsieur Fernand Legrand qui va nous parler sur le thème « Et maintenant, je vois ». Une série de conférences qu'il a données il y a quelques années déjà, mais qui gardent toujours leur actualité. Tout de suite après le groupe « Joie en Jésus ».

0: tout de suite, monsieur Fernand Legrand.
1: Alors je lis dans le Saint-Évangile de Marc, au chapitre 8, le premier des récits, au verset 22, ils se rendirent à Bethsaïda, et on amena vers Jésus un aveugle qu'on le pria de toucher. Il prit l'aveugle par la main et le conduisit hors du village. Puis, il lui mit de la salive sur les yeux, lui imposa les mains et lui demanda s'il voyait quelque chose. Il regarda et dit, « J'aperçois les hommes, mais j'en vois comme des arbres et qui marchent. » Jésus lui mit de nouveau les mains sur les yeux. Et quand l'aveugle regarda fixement, il fut guéri, et il vit tout distinctement. Dans le même évangile, quelques pages plus loin, au chapitre 10, nous trouvons le récit de l'aveugle de Jéricho, et au verset 46, je lis, « Ils arrivèrent à Jéricho, et lorsque Jésus en sortit avec ses disciples et une assez grande foule, le fils de Timée, Bartimée, mendiant aveugle, était assis au bord du chemin. Et il entendit que c'était Jésus de Nazareth. Et il se mit à crier, « Fils de David, Jésus, aie pitié de moi !» Plusieurs le reprenaient pour le faire taire. Mais il criait beaucoup plus fort, « Fils de David, aie pitié de moi !» Jésus s'arrêta et dit, « Appelez-le !» Ils appelèrent l'aveugle en lui disant, « Prends courage, lève-toi, il t'appelle !» L'aveugle jeta son manteau et se leva d'un bond. Vint vers Jésus, et Jésus, prenant la parole, lui dit, « Que veux-tu que je te fasse ?» Rabboni, lui répondit l'aveugle, « Que je recouvre la vue !» Et Jésus lui dit, « Va, ta foi t'a sauvé !» Aussitôt, il recouvra la vue. Et puis alors, un simple texte, dans notre troisième cas, dans l'évangile de Jean, au chapitre 9. Au chapitre 9 de l'évangile de Jean, Jésus vit en passant un homme aveugle de naissance. Nous n'irons pas plus loin ce soir. Nous allons donc parler ce soir des obstacles qui se sont tenus entre ces trois hommes et leur guérison. Et ils vont illustrer pour nous les obstacles qui, de tout temps, se sont tenus entre les hommes et le salut que Dieu voulait leur donner. Il ne nous faut jamais oublier que Satan ne lâche pas facilement ses victimes. Ce n'est jamais sans lutte que l'on entre dans le royaume de Dieu. Jésus-Christ a d'ailleurs dit, « Efforcez-vous d'y entrer, car je vous le dis, beaucoup voudront y entrer et ne le pourront pas. » Celui qui se décourage facilement et qui n'a pas un minimum de persévérance ne peut pas espérer jamais entrer dans le salut de Dieu. Mais si nous y tenons vraiment, l'enfer amoncellera une montagne d'obstacles sur votre chemin. Mais le Seigneur, d'un revers de main, les balayera tous. S'il y a en vous la détermination qu'il y avait chez Bartimée, tout ira bien. Quand le Seigneur l'a appelé, il a jeté son précieux manteau. Il a été debout d'un bond. Il ne voulait pas d'entrave. Et cela nous montre l'ardeur de son désir. Et quand le Seigneur lui a posé la question « Que veux-tu que je te fasse ?», il n'a pas confondu autour et alentour. Il est allé droit au but. Et dans une courte phrase qui démontrait sa ténacité, il a répondu « Seigneur, que je recouvre la vue !» Bartimée savait ce qu'il voulait, parce qu'il connaissait quel était son besoin. Mes amis, avons-nous compris quel était notre besoin numéro un? Y a-t-il dans mon auditoire cet après-midi quelqu'un qui dit « Je veux que mon âme soit sauvée ». Quelqu'un qui dit « Je veux voir clair quant à l'éternité ». Quelqu'un qui dit « Je veux savoir où j'en suis ». Y a-t-il parmi nous, cet après-midi, quelqu'un qui, comme le patriarche Jacob autrefois, dans un combat homérique avec Dieu, a dit « Je ne te laisserai pas partir que tu ne m'aies béni. De tels hommes sont sûrs de trouver Dieu au bout de leur recherche. D'autant plus que Dieu a fait une promesse. La voici. Je me laisserai trouver par vous, dit l'Éternel, si vous me cherchez de tout votre cœur. Voilà donc la promesse de Dieu pour celui qui est sérieux cet après-midi avec Dieu. Il y a de l'espoir pour vous. Voyons donc maintenant les obstacles qui se sont présentés pour la guérison de l'aveugle de Jéricho. Quand Bartimée entendit que c'était Jésus qui passait par là, il éleva la voix et il cria « Jésus, fils de David, aie pitié de moi !» Il n'avait pas fini cette phrase qu'immédiatement la plupart de ceux qui étaient là ont dit « Silence ! Silence, ne crie pas si fort !» C'est l'obstacle. Il s'est trouvé là des gens qui l'ont empêché de venir à Jésus. Comment allons-nous appeler cet obstacle? Eh bien, je vais lui donner un nom et vous allez voir, il est très lyonnais cet obstacle. Il est d'ailleurs universel. Il est français, il est belge, il est allemand. Il se retrouve à tous les niveaux de la vie des hommes. Eh bien, cet obstacle qui s'est tenu entre Bartimée et Jésus, c'est ce que nous allons appeler ce soir l'obstacle des convenances. N'est-ce pas que c'est lyonnais, les convenances? Quelqu'un est venu lui dire « Ne criez pas si fort, voyons. » Un autre lui a dit « Monsieur, il y a des endroits pour crier. Sur un stade, dans les haut-parleurs de la publicité électorale ou dans les micros d'un chanteur de pop. Mais pas ici. » Un autre est venu lui dire « Monsieur Bartimée, quelle idée de gaspiller les décibels alors qu'on nous parle d'économie ?» Un autre, probablement agent de police, est venu lui dire « Monsieur, l'échappement libre est interdit. » Un cinquième lui a dit « Quelle idée de se faire remarquer comme un mal élevé !» Un sixième lui a dit « Mettez une sourdine à vos élans, je vous prie !» Et un septième lui a dit « De la tenue, mon cher, de la retenue !» C'est là l'obstacle des convenances. N'est-ce pas que c'est bien lyonnais? J'admets que la Bible nous parle des convenances. Et dans le grand chapitre de l'amour, 1 Corinthiens 13, il est écrit « L'amour ne fait rien d'inconvenant. » Mais mettez-vous à la place d'un homme qui a été aveugle toute sa vie. Pis encore. Mettez-vous à la place d'un homme qui sent tout à coup que l'horrible fournaise de l'enfer va absorber son âme et que dans la seule occasion qui lui est donnée d'être sauvé, crie à Dieu à la fois son désespoir et son espoir. Croyez-vous que c'est inconvenant? Eh bien, quitte à passer pour un excentrique ou un hurluberlu, si mon salut dépendait d'un rugissement, fût-ce en présence d'un président, d'un roi ou d'un empereur, je pousserai ce rugissement. Mes amis, j'aime mieux aller au ciel en bousculant le protocole que d'aller en enfer en respectant le protocole. D'ailleurs, on crie pour moins que ça. Il y a peut-être 10 ans, avec ma famille, j'ai fait un peu de camping quelque part dans le midi de la France, ce qu'on appelle le phare de l'Espiguette. Nous avions dressé notre tente. La nuit commençait à tomber quand notre petit garçon de 8 ans s'était garé. Il y avait des kilomètres de plage et des milliers de tentes. Nous l'avons perdu. Eh bien, je vous assure que nous avons mis les convenances de côté. Nous avons mis nos mains en porte-voix. Et au maximum de la force de nos poumons, nous avons crié jusqu'à ce que nous le retrouvions. Bartimée va-t-il laisser passer l'occasion d'être sauvé par souci du « quand dira-t-on » Mais mes amis, vous savez comme moi que dans le monde, on élève la voix pour beaucoup moins que ça. Que deux hommes se disputent, ou deux femmes, et les conventions sont mises de côté pour des motifs qui ne sont pas bons. La Bible nous raconte que dans une autre occasion, les hommes sont venus dire « N'importunez pas le maître ». Ah, je sais, les hommes trouvent que c'est inopportun. Pourtant, c'était pour lui la seule occasion d'être sauvé. 5 minutes plus tard, et c'eût été trop tard. C'est pourquoi la Bible dit encore « Insiste en temps et hors de temps ». Une autre fois, ce sont les prêtres qui se sont fâchés tout rouges parce que le Seigneur avait guéri un homme le jour du sabbat. Ils ont dit « Mais enfin, est-ce qu'il ne pouvait pas attendre le lendemain ?» Mais mes amis, demain, ce n'est jamais le jour de Dieu. La Bible nous montre que demain, c'est le jour du diable. La Bible dit « Aujourd'hui ». Aujourd'hui, si vous entendez sa voix, n'endurcissez pas votre cœur, et jamais demain, parce que demain ne nous appartient pas. Vous connaissez peut-être cette histoire qui nous est rapportée sur le prince impérial de France, le fils de Napoléon III et d'Eugénie de Montijo. Depuis tout petit, il avait développé cette habitude de répondre à propos de tout et à propos de rien, « Attends encore un peu ». Quoi qu'on lui dise et qu'on lui demande de faire, il répondait « Attends encore un peu ». Et devenu grand, il n'a jamais perdu cette habitude. Il a toujours dit « Attends encore un peu ». Et un jour que devenu homme, il faisait partie d'une expédition britannique dans la terre des Zoulous. Ils avaient mis pied à terre quand ils se sont tout à coup trouvés encerclés par une armée de sauvages. On a crié « À cheval, on part !» « Allez, remonte !» Et il a crié « Attends encore un peu !» Juste le temps pour qu'une sagaie file dans l'air et le perce. Et le prince impérial de France est mort sur la terre des Zoulous parce qu'il a dit « Attends encore un peu !» Je prétends qu'aujourd'hui, c'est le jour de Dieu. Aujourd'hui, si vous entendez sa voix, vous ne pouvez pas vous vanter demain. Le seul jour dont nous sommes sûrs, c'est le jour d'aujourd'hui. Et puis, je constate aussi que ceux qui ont fait taire Bartimée ont agi comme si Jésus n'était pas venu pour lui. Quelle incompréhension de la part des hommes concernant les plans de Dieu, avis à ceux qui veulent se fier aux hommes. Mais voyez-vous, moi, ce qui me frappe et ce qui me touche, c'est que dans les cris de Bartimée, les hommes n'ont entendu qu'une clameur. Tandis que Jésus y a entendu un appel. Et là encore, nous mesurons toute la distance qui sépare le divin de l'humain. Croyez-moi, les hommes viendront toujours avec des arguments qui ne sont que des obstacles pour dire « La conversion n'est pas nécessaire. Il n'est pas nécessaire de venir à Jésus-Christ d'une façon personnelle. » Ils vous diront ces obstacles, il n'est pas nécessaire de pencher la tête à la fin de la rencontre, il n'est pas nécessaire de lever la main, il n'est pas nécessaire de se convertir. Il faut leur résister. Quand on lui a dit de se taire, il a crié de plus belle. Il a mis ses amplificateurs à fond. La Bible dit « Résistez au diable et il fuira loin de vous ». La Bible dit encore « Le royaume de Dieu est forcé et ce sont les violents qui s'en emparent ». Il a fallu que Bartimée se fasse violence. Il a crié plus fort et le Seigneur l'a entendu. Il a vaincu l'obstacle des convenances. Nous passons maintenant à l'aveugle de Jérusalem, d'ailleurs extrêmement brièvement. Cet aveugle-là n'avait pas d'autre obstacle que la cécité. Admettons que c'était un obstacle de taille, mais il n'était pas différent de celui des autres. Mais si cet homme n'a pas eu ses difficultés avant, il va les avoir après. N'oublions jamais que Satan conteste toujours les victoires de Jésus-Christ. Et notre homme ne perd rien pour attendre. Parce que si les difficultés des autres nous sont résumées en quelques versets seulement, il ne va pas falloir moins de 21 versets, c'est-à-dire tout un paragraphe de l'Écriture qui va faire l'objet des difficultés que va rencontrer cet homme. Et nous y reviendrons dans notre dernière soirée. Alors, je passe maintenant aux obstacles rencontrés par le troisième aveugle, celui de Bethsaïda. Quels étaient ces, ce qu'on appelle aujourd'hui des problèmes? Autrefois, on les appelait des difficultés. Je l'appelle ce soir obstacle. Eh bien, outre sa cécité, cet homme de Bethsaïda avait deux gros problèmes. Le premier, c'est qu'il vivait dans le climat d'incrédulité propre à la ville de Bethsaïda, dont nous avons déjà parlé deux fois. C'est une ville de laquelle le Seigneur a dit « Malheur à toi, Bethsaïda, car si les miracles qui ont été faits au milieu de toi avaient été faits dans Sodome et Gomorre, il y a longtemps qu'ils se seraient repentis sur le sac et la cendre. » Les gens de Bethsaïda étaient non seulement adonnés, mais ils étaient même abonnés au scepticisme. C'est-à-dire que le climat d'incrédulité de la ville de Bethsaïda était suffisant pour contrecarrer l'œuvre du Seigneur. Alors le Seigneur a pris l'aveugle par la main et il l'a fait sortir de cette ambiance de perdition. Il l'a fait aller à contre-courant afin d'être tout seul avec lui pour l'entreprendre et le guérir. Maintenant, sortir. Cela, l'aveugle ne pouvait ni le faire de lui-même, ni le comprendre. Alors Jésus ne le lui a pas demandé, il le lui a imposé d'office. Parfois, la providence, pour nous amener au salut, nous détache d'amis dont la compagnie ne saurait nous être profitable. Je ne sais pas si le geste du Seigneur fut doux, ferme ou contraignant, mais je sais qu'il s'est fait malgré l'intéressé. Le Seigneur l'a pris par la main et l'a fait sortir de sa ville. La nécessité d'une mise à l'écart ne nous vient pas toujours à l'esprit, ni ne nous apparaît pas comme impérieuse. La main de Dieu qui nous éloigne de nos funestes entreprises ne se discerne pas toujours du premier coup. Et il y a peut-être dans mon auditoire cet après-midi quelqu'un qui dit « Mais si vous saviez, Fernand le Grand, par quel chemin je passe ces temps-ci, je suis tiré de mes projets, de mes habitudes, de mon milieu. Tout est bouleversé, tout est bousculé, je tourne en rond, je ne sais plus où j'en suis. » Voyez-vous, à cause de notre aveuglement et de notre endurcissement, l'amour de Dieu doit parfois se faire contraignant et il s'appelle l'accident, le deuil, le séjour en clinique, l'opération délicate, afin que nous soyons tout seuls avec le grand médecin qui veut nous sauver. Il l'a pris par la main et il l'a fait sortir pour être seul avec lui et le guérir. Voilà ce que le Seigneur veut faire pour vous. Et au moment où je parle, vous êtes peut-être sorti quelque part dans le domaine de vos pensées pour être seul avec celui qui vous aime tant et qui veut vous sauver. Mais cet aveugle avait aussi des obstacles personnels. Non seulement il y avait son entourage, les autres, mais il y avait lui-même. Et il avait des problèmes au point que, si vous avez bien suivi le récit, la guérison s'est faite en deux temps. Il est arrivé au plein salut, mais par paliers. Et c'est vrai que certains n'arrivent à l'assurance du salut, à la lumière de l'Évangile que graduellement. Ils entendent l'Évangile une première fois, peut-être cinq fois, peut-être cent fois, et ils sont touchés. Une certaine foi naît en eux, comme ce jeune homme que j'ai rencontré il y a deux heures à peu près, qui m'a dit « J'avais de la joie à savoir qu'il y avait Jésus-Christ, mais je n'avais pas encore reçu Jésus-Christ dans ma vie. » pour un temps, bien que touché par l'Esprit de Dieu, influencé par l'Évangile, la vision peut être imprécise, comme cet homme. C'était d'ailleurs mon cas. Pourtant, j'ai eu une conversion brutale, radicale. Du jour au lendemain, ma vie a été complètement bouleversée. Mais j'ai dû apprendre à voir clair dans cette nouvelle vie dans laquelle Jésus m'avait introduit. Car j'avais des idées préconçues, démesurées, distordues sur la vie de foi. Et j'ai dû réviser plus d'une conception erronée due à ma jeunesse, mon immaturité, mon éducation, celle que j'avais reçue, mon inexpérience et mon ignorance. Croyez-moi, j'ai dû réajuster beaucoup de choses dans cette nouvelle vie. Et aujourd'hui, quand je me retourne et que je pense à ce chemin parcouru, je m'émerveille de la patience du Seigneur envers moi et de la patience de son Église. Comme Jésus a imposé les mains à cet homme, plusieurs de mes vieux frères chrétiens m'en ont imposé par leur spiritualité. Puis, ils m'ont accordé l'imposition de leurs bons conseils et de leur expérience. Tandis que Dieu, lui, s'imposait à moi par sa parole et par son Saint-Esprit. Et ma vision s'est clarifiée. Mes amis, Dieu ne fait jamais son travail à moitié. Dans la Bible, il est écrit, « La bonne œuvre qu'il a commencée en vous, il l'achèvera. » Et nous le voyons dans le cas de cet homme. Le Seigneur l'a touché, il s'est passé quelque chose en lui, la lumière est venue en lui, mais on voit très bien que d'après ses réponses, il ne voyait pas encore parfaitement. Eh bien, ce soir, nous allons appeler cette première partie de vision qui n'est pas complète, nous allons l'appeler le salut. Et la deuxième partie, nous allons l'appeler la sanctification. Bon, il ne faut jamais mélanger les serviettes et les torchons. Le salut, c'est une chose, et la sanctification, c'en est une autre. Il y a peut-être quelqu'un ce soir qui va me dire, « Monsieur Legrand, qu'est-ce que c'est que ce mot savant, sanctification ?» Eh bien, ça veut dire tout simplement le progrès dans ce qui est pur, dans ce qui est noble, dans ce qui est saint, d'où le mot sanctification. Non, il ne faut pas mélanger les deux. Et cependant, tout en disant avec insistance qu'il ne faut jamais mélanger salut et sanctification, j'affirme par la parole de Dieu que Dieu fait toujours suivre le salut de la sanctification. Les deux sont inséparables. Et il est écrit dans la Bible, sans la sanctification, personne ne verra le Seigneur. Alors je voudrais vous faire voir ce qui arrive quand on se contente d'un petit sont inséparables. Et il est écrit dans la Bible, sans la sanctification, personne ne verra le Seigneur. Alors, je voudrais vous faire voir

Que vois-tu ? Il a répondu, maintenant asseyez-vous bien pour ne pas tomber par terre. Il a répondu, alors vous vous accrochez. Il a dit, je vois des hommes, ils sont comme des arbres, et ils sont comme des arbres qui marchent. Parlez. Il a associé deux choses impossibles. Des hommes et des arbres. Son explication est bancale, parce que sa vue est bancale. Et s'il en était resté à ce stade-là, sa vie aurait été à la mesure de sa vue, c'est-à-dire rocambolesque. Et croyez-moi, je suis sérieux, je rencontre de plus en plus des rocamboles de la religion aujourd'hui. Des gens qui me disent, j'ai vu ceci, j'ai entendu cela, le Seigneur m'a parlé, j'ai ressenti, j'en ai de la chance, moi je ne vois rien, je n'entends pas de voix et je ne ressens jamais rien. D'ailleurs, si j'avais tout cela, je n'aurais plus la foi. Car la foi, c'est le contraire de voir, d'entendre et de ressentir. Et quand ces gens vous racontent ce qu'ils ont vu et ce qu'ils ont entendu, c'est tout contraire à la parole de Dieu. J'ai un jour entendu un jeune dire qu'il avait reçu Dieu dans sa vie. Il a dit, croyez-le ou ne me croyez pas, il n'est pas entré par les yeux, par les oreilles, il m'est rentré par la plante des pieds. Et quand les gens entendent de cela, qui passent parfois à la radio ou à la télévision, l'impression générale qui se dégage, c'est qu'on se demande si ces gens ne sont pas tombés sur la tête. Remarquez que dans le cas de cet homme, c'est pas sa sincérité qui est sujette à caution. Il est sincère. C'est sa vision. Son explication vaut ce que vaut sa vision. Mais sa vision vaut rien. Ça ferait sourire si c'était pas si triste. Il raconte ce qu'il voit et rien n'est exact ni dans la taille, ni dans les proportions, ni dans le mouvement. Il regarde aux hommes et il les voit comme ils ne sont pas. Ou plutôt, il les voit plus grands qu'ils ne sont. Pour bien juger des hommes et des choses, ne les voir ni trop grands, ni trop petits, ni autrement qu'ils sont, nous avons besoin de la parole de Dieu. La Bible, elle ne juge pas selon les apparences, elle juge selon le cœur. Et ceux qui se sont contentés d'une approche sentimentale de la conversion, ils ont du salut de Dieu une idée aussi monstrueuse que le serait un homme qui serait comme un arbre et un arbre qui marcherait. L'image qu'ils en ont et qu'ils en donnent, elle tient de l'extravagance et du délire. Dites-moi, mes amis, à ce stade, supposons que cet homme en soit resté à ce stade, quelle image, quand il raconte ce qu'il voit, son expérience, nous allons dire son témoignage, quelle image donne-t-il de Jésus-Christ ? Une demi-image ? Non. Un quart d'image ? Non. Une mini-image. Et on ne peut pas le prendre au sérieux. À ce stade de son expérience, est-ce qu'il peut dire comme l'autre, « Je sais une chose, j'étais aveugle, maintenant je vois » ? Non. À ce stade, que vaut son témoignage ? Rien. À ce stade, est-il ce que l'apôtre Paul dit, la lettre lue et connue de tous les hommes ? Non. À ce stade de son expérience, quel crédit peut-on accorder à ces descriptions ? Aucun. Et il aurait fourni aux ennemis du Seigneur une arme terrible. On aurait pu lui dire, si c'est ça, ton petit Jésus, à d'autres, très peu pour moi. Mes amis, soyons sérieux. Le salut de Dieu, l'Évangile ne s'accommode pas d'infantilisme. C'est une chose sérieuse. Et si quelqu'un dans mon auditoire cet après-midi en est encore au stade embryonnaire des fantasmes religieux, il faut qu'il aille plus loin. C'est un grand évangile que l'évangile de Christ. L'apôtre Paul, l'intellectuel de la Bible, en parlant du salut,

n'a pas dit que c'était un salut ou un grand salut. Il a employé le superlatif et il a dit un si grand salut. Dites-moi, est-ce que nous n'aurions pas honte de vivre dans une bicoque biscornue ou de porter des habits mal coupés? Nous avons de l'honneur pour nos personnes. Eh bien, si nous nous targuons d'appartenir à Jésus-Christ, l'honneur de Jésus-Christ doit nous tenir à cœur. Et cet honneur, c'est d'en donner une image aussi complète et aussi précise que possible. Mais j'aime cet homme, parce qu'il ne s'est pas contenté de demi-mesure. Il ne s'est pas dit « je suis là, le Seigneur m'a touché, je suis sauvé, je suis converti, ça marche bien ». Non, non, il a voulu aller jusqu'au bout. Et je vous le demande, quand est-il entré dans la plénitude de la délivrance? Eh bien, il suffit de lire dans ce récit le verset 25. Il est écrit, écoutez, « quand il regarda fixement, il vit tout distinctement, ce qui laisse nettement sous-entendre qu'il ne l'avait pas fait la première fois. Il n'avait pas regardé fixement. » C'est ça, la foi qui sauve. La foi qui sauve, elle réclame toute notre attention, toute notre force de concentration. Déjà, le langage de l'Ancien Testament, c'est « tu aimeras le Seigneur ton Dieu de tout ton cœur, toute ton âme, toute ta force, toute ta pensée ». Le Nouveau Testament, pour la foi, dit la même chose « si tu crois de tout ton cœur ». Ce n'est pas une foi molle, une foi distraite, une foi de celui qui passe dans la joie et qui dit « oh, je crois ». C'est une foi intense. Quand dans le livre des Actes, l'évangéliste Philippe a rencontré le ministre de la reine d'Éthiopie, qui lui a parlé de l'évangile et qu'ils ont rencontré de l'eau, et que le ministre lui a dit « qu'est-ce qui m'empêche d'être baptisé ?» Il a répondu « si tu crois de tout ton cœur, cela t'est possible ». Eh bien, relisez ce texte. « Quand il regarda fixement, il vit tout distinctement ». La foi, elle requiert cette attention particulière. La Bible dit qu'il faut bien regarder celui qui contemple le Fils, mais c'est une contemplation de l'âme tout entière. Maintenant, comprenez-moi bien. Je n'ai pas voulu dire que nous étions sauvés par l'intensité de notre réflexion et de notre raisonnement. Pas du tout. Le salut tout entier est l'œuvre de Jésus-Christ. Ce n'est pas le fruit de nos œuvres et de nos efforts. Mais ce grand salut, quand il est reçu, il a de grandes exigences. La Bible nous apprend, et je cite la parole de l'apôtre Paul, « celui qui est en Christ, il est une nouvelle créature. Les choses anciennes sont passées, toutes choses sont devenues nouvelles. » C'est-à-dire que quand on reçoit Jésus dans son cœur, ce salut qui est reçu nous appelle à voir les choses autrement, avec d'autres yeux. Et ça s'appelle, en langage du XXe siècle, c'est voir l'autre sexe avec d'autres yeux. Et nous savons souvent comment les hommes regardent les femmes, et c'est pas beau. Avoir l'argent sous un autre angle, à fréquenter d'autres personnes, à prendre de nouvelles habitudes et à acquérir une nouvelle mentalité. C'est ça, regarder fixement. Et dans l'Épître à Tite, il est écrit « la grâce de Dieu nous est apparue et elle nous enseigne, en nous sauvant, à renoncer à l'impiété, aux convoitises mondaines et à vivre dans le siècle présent sobrement, justement et pieusement en attendant la venue du Seigneur. » Mes amis, ce programme est peut-être grand. Il nous dépasse certainement, mais laissez-moi vous dire qu'il y a aujourd'hui encore, et c'est la raison de la prédication de l'Évangile, il y a une formidable puissance de transformation cachée dans la prédication de la croix. Il est écrit que Dieu a décidé que les hommes seraient sauvés par la prédication de la croix. Et cette puissance, elle dépasse de beaucoup cette énergie pourtant mystérieuse
qui, sans explication possible, a redonné la vue aux aveugles, la Bible nous révèle que la transformation d'une vie, le salut d'un homme est possible parce que, un jour, il y aura bientôt 20 siècles, à la croix du calvaire, en dehors des murs de Jérusalem, un homme qui n'était autre que Dieu fait homme, a porté les péchés des hommes, les a expiés jusqu'au dernier. Il a porté là nos aveuglements, en un mot, nos péchés, car, ne l'oublions pas, ce sont bien nos péchés qui nous aveuglent, qui nous châtillent, qui nous font souffrir et qui nous préparent pour les ténèbres du dehors où il y a des pleurs et des grincements de dents. Mais à la croix du calvaire, Jésus-Christ a connu l'aveuglement de midi, parce qu'à midi juste, au moment où le soleil était à son zénith, la lumière est partie, et pendant 3 longues heures, l'infini de sa personne, l'infini de son âme pure, a connu les ténèbres de l'abandon, parce que la Bible dit « Ce sont vos péchés qui ont fait séparation entre vous et votre Dieu ». Et la preuve que Jésus-Christ, sur la croix, a fait totalement corps avec nos péchés, c'est qu'il s'est écrié « mon Dieu, pourquoi m'as-tu abandonné ?» Il était séparé de Dieu pour que nous ne le soyons jamais. Mais il a été plus loin que ces ténèbres-là. Il a sombré pendant 3 jours dans la nuit de la mort. Il est entré dans le repaire du prince des ténèbres, dans l'antre du lion rugissant. Et croyez-moi, tous ceux qui y sont entrés avant lui n'en sont jamais sortis. Vous savez comme moi que le cimetière n'a jamais lâché sa proie. Il a été au cimetière, mais le grand matin du dimanche de Pâques, il sortait triomphant des mondes infernaux. Il en sortait plus puissant, plus accessible et plus présent que jamais. Et la démonstration était faite une fois pour toutes que la grande inconnue de l'au-delà était levée. La redoutable puissance des ténèbres avait lâché prise. Elle était vaincue par la résurrection de Jésus-Christ. Qu'est-ce que cela veut dire pour vous et pour moi ce soir? Ça veut dire que pour ceux qui n'ont qu'une seule et triste certitude dans la vie, et croyez-moi, vous n'en avez qu'une, la seule certitude de la vie, c'est le cimetière. Eh bien, ceux qui n'ont que cette certitude-là, ils peuvent, en venant à Jésus-Christ, avoir la certitude du pardon de leurs péchés et de la vie éternelle. Voilà ce que signifie la victoire de Jésus-Christ pour vous et pour moi. Si vous venez à lui, si vous vous repentez devant lui, si vous lui avouez vos péchés, vos fautes, et si vous mettez votre foi en lui, vous aurez la certitude, je le répète, du pardon de vos péchés et de la vie éternelle. Je voudrais maintenant lire encore un seul texte. Et je clôturerai bientôt. Dans le livre des Actes des Apôtres, l'apôtre Paul, poussé par l'Esprit de Dieu, a dit cette parole tellement bien appropriée avec l'ensemble des messages dont nous parlons tous ces soirs. Dieu a voulu que les hommes cherchent le Seigneur et qu'ils s'efforcent de le trouver en tâtonnant. Nous avons là l'image de l'aveugle qui tâtonne. Dieu a voulu que les hommes cherchent le Seigneur, qu'ils s'efforcent de le trouver en tâtonnant, bien qu'il ne soit pas loin de chacun de nous. Car en lui, nous avons la vie, le mouvement et l'être. Dieu a voulu que nous le cherchions en tâtonnant. Et n'oubliez pas cette promesse de Dieu que je vous ai citée au début de ma prédication. « Je me laisserai trouver par vous, dit l'Éternel, si vous me cherchez de tout votre cœur. » Il y a quelques années, j'ai fait la plus grande campagne d'évangélisation de ma vie. C'était à Bruxelles. Ce fut une campagne bénie. Et dans cette campagne, plusieurs dizaines de personnes ont trouvé le salut. Et parmi ces gens, un jeune homme. Je vous raconte son histoire ce soir. Il avait été élevé dans une famille pieuse, dans la religion
catholique et jeune encore, il avait des aspirations vers Dieu. Et il a pensé que, comme le prêtre était le représentant de Dieu, il vivrait plus près de Dieu en vivant plus près du prêtre. Il s'est donc fait enfant de cœur et il servait la messe. Mais comme beaucoup, désabusé ou déçu ou devenu indifférent pour des raisons qu'il n'a pas expliquées, il s'est tout doucement écarté de ce chemin et il s'est éloigné de Dieu. Il a vécu dans le monde, dans ses plaisirs. Il a cherché en vain la paix du cœur dans les philosophies orientales et il est tombé de plus en plus bas, moralement, physiquement, financièrement. Et un jour, après bien des années, un jour qu'il se promenait dans la forêt qui ceinture Bruxelles, devant ces grands êtres qui parlent de la création de Dieu, il a eu comme un élan vers ce Dieu qu'il ne connaissait pas. Et il a formulé cette prière embryonnaire. « Ô Dieu, si vous vous révélez à moi, je vous servirai. » Et il a oublié sa prière. Et de nombreuses années ont passé encore. Et un jour, qu'il se rendait à un rendez-vous galant, il fut invité à assister à une réunion comme celle-ci. Et il a dit « Oh, très peu pour moi !» Aller là où il y a, je vous cite, « quatre pelés et un tondu », ce n'est pas pour moi. Mais la personne a insisté pour qu'il vienne, et chose étrange, il est venu ce soir-là. Et au lieu de trouver ce qu'il a appelé « quatre pelés et un tondu », il a trouvé une salle pleine, qui débordait tellement qu'il avait fallu faire des relais de télévision dans d'autres salles. Il a entendu pour la première fois de sa vie des gens chanter comme vous avez chanté le « À toi la gloire ». Il y a eu un frémissement dans son âme. Il a écouté la prédication et ce soir-là c'était sur le fils prodigue. Et au fur et à mesure que l'évangéliste parlait du fils prodigue, il retrouvait toute sa vie dans cette description. Il s'est dit « Mais enfin, mais cet homme connaît ma vie, il parle de ce que j'ai fait ». Puis il disait en lui « Mais... il va pas encore au moins dire ça !» Et je disais cette chose-là. Et à la fin, quand l'appel a été fait de venir et de se donner à Christ, il a craqué dans les sanglots et dans les larmes. Toute sa vie d'autrefois, toute cette boue, toute cette saleté de vie remontée à la surface. « Oh Dieu, sois apaisé envers moi qui suis un pécheur !» Ce qu'il avait cherché pendant 10 ans, il l'a trouvé en 1 heure. Et c'est tellement vrai que 1 an et demi après sa conversion, il était pasteur d'une communauté évangélique de la banlieue bruxelloise. Ce sont des miracles, mes amis, que Dieu fait encore aujourd'hui. Un homme qui était aveugle, qui a cherché 10 ans en tâtonnant, en 1 heure, il a rencontré la réponse à ses problèmes parce qu'il a rencontré Jésus-Christ. C'est pas moi qui l'a rencontré, c'est Jésus-Christ. Et je ne vous invite pas, en levant la main, à la lever pour moi. Je ne vous invite pas ce soir à venir à moi, dans 2 jours je pars. Je vous invite à venir à celui qui reste, à celui qui se révélera votre meilleur ami, qui se révélera à la hauteur de toutes ses promesses. Alors voulez-vous ce soir lui dire « Seigneur, d'accord, je suis aveugle. Tous les obstacles de ma vie, je passe par-dessus. Et je t'avoue même, Seigneur, et je t'en demande pardon, que j'ai caressé ces obstacles, que je les ai employés pour ne pas me convertir avant. Aujourd'hui, je cède, et je pleure, et je confesse, et je crois. Je me donne à toi ce soir. Choisissez de vous donner à Christ, je vous en prie. » Nous allons dans quelques secondes nous incliner tous. Nous aurons alors 1 minute de silence et de recueillement. Oubliez-moi, oubliez ceux qui sont à côté de vous. Seul devant votre conscience et devant le Seigneur de la croix. Et là, expliquez-vous avec lui.
dans un élan de tout votre cœur, dans un frémissement saint de votre âme. Donnez-vous à lui, je vous en prie. Et à la fin de cette minute, j'essaierai de vous aider un peu, et puis je vous demanderai de traduire votre décision par un geste, la main qui se lève. Une seconde, pas plus. Dieu verra le geste d'abord. Il aura au préalable lu dans votre cœur. Je verrai aussi le geste et je prierai pour vous. Mes amis, que Dieu vous bénisse dans le choix que vous allez faire maintenant. Inclinons-nous tous à présent. Que toutes les têtes s'inclinent, que tous les yeux se ferment. Seigneur, je te prie d'écouter toutes ces prières qui vont monter vers toi. Bien que silencieuses, elles seront intenses. L'élan du cœur qui se donne à toi. Seigneur, accueille ce soir. Accueille, comme tu l'as promis, ces amis en détresse, désemparés dans une vie dont ils ne voient pas ni le sens ni l'issue. Seigneur, accueille-les ce soir. Ils tâtonnent. Et tu as fait une promesse que tu n'étais pas loin et que tu te laisserais trouver. Ils veulent te trouver. Seigneur, je te prie pour qu'ils te trouvent cet après-midi. Écoute ce que nous allons tous te dire maintenant. Nous restons recueillis, les têtes courbées, silencieux, devant notre conscience, notre passé et Dieu. Faites le choix de votre vie avec les mots qui vous viennent, mais silencieusement, dites-lui que vous vous donnez à lui ce soir, que vous changez de cap maintenant. Nous restons recueillis et je voudrais aider des amis qui peut-être ne peuvent pas prier, qui sont bloqués au niveau de la prière. Je vais dire quelques paroles très lentement, et si ces paroles vous conviennent, vous pouvez les dire, les redire à Dieu comme si elles étaient les vôtres, les redire mentalement. Dites-lui, Seigneur, je me suis laissé arrêter par bien des obstacles. J'y ai trouvé des excuses et je te demande pardon. Dites-le lui. En fait, je ne voulais pas me convertir. J'ai résisté. Pardonne-moi, Seigneur. Dites-le lui. J'ai aussi commis le péché. J'étais aveugle. Dites-lui, Seigneur, rends-moi la vue. Rends-moi la vie. Dites-le-lui, la vie. Dites-lui, Seigneur, je crois. Et je comprends un peu pourquoi tu es mort à la croix. Je comprends que c'était pour moi. Dites-le-lui. Pour me sauver. Seigneur, je te dis merci et je me donne à toi ce soir. Dites-le maintenant, je me donne, je cède, je capitule, je ne résiste plus. Je pleure sur mon passé. Pardon, Seigneur, dites-le lui. Merci, Seigneur. Seigneur, merci. Tu as dit dans ta parole que tu verrais le fruit à ce travail pénible de ton âme, à cette agonie sur la croix. Et tu le vois ce soir, ce fruit, ce que tu as payé si cher, ces perles de grand prix, tu es venu les chercher au prix de ton sang. Tu sauves ces amis
qui étaient perdus comme nous étions perdus, nos frères dans le péché et la perdition, aujourd'hui nos frères et nos sœurs dans la grâce et le pardon. Oh, sois béni, Seigneur. Donne-leur l'assurance de ton pardon. Donne-leur maintenant ton Saint-Esprit, comme tu l'as promis, pour que leur vie soit habitée par toi, régie, animée par toi, et que désormais plus rien ne soit le même, jusque dans le langage, la façon de voir, de dire et de faire. Seigneur, qu'ils deviennent, je te le demande, nous te le demandons, des nouvelles créatures en Jésus-Christ. Saisis-les et convainc-les, Seigneur, qu'au sortir de ce lieu, ce n'était pas une émotion passagère, mais que c'était la réalité des choses. Garde-les, Seigneur, de leurs propres sentiments et donne-leur la foi pour croire, là même où il n'y a pas d'évidence, que tu es un Dieu qui tient ce qu'il promet. Seigneur, que cette foi les empoigne et les soulève et les conduise à une vie miraculeuse, de progrès en progrès, pour l'honneur de ton nom et le salut de beaucoup d'autres. Reste avec nous. Seigneur, dans le cœur de tous ceux qui sont ici, je te demande personnellement de mettre le désir de comprendre que la campagne ne se finit pas ce soir et que dans les deux jours difficiles qui viennent, je te demande, bon Père, de toucher les cœurs afin que, se dégageant de toute idée de confort et de bien-être, eux et nous, nous puissions continuer le bon combat de la foi jusqu'à mardi soir. Donne-nous, Seigneur, d'aimer les âmes et de savoir placer un mot, une invitation, de dire le mot approprié pour qu'ils viennent et soient sauvés. Nous te le demandons ensemble, au nom de Jésus. Amen.

Donc moi c'est Cédric, j'ai 30 ans, je travaille dans les espaces verts, j'habite à Bayonne. J'ai eu un père violent par des mots où voilà, je me faisais insulter tous les jours. Parce que bon, il avait des problèmes d'alcool. Il avait aussi des violences physiques envers ma mère et ma grand-mère maternelle. Donc du coup, durant mon adolescence, j'ai fait quelques vols. Du coup, j'ai été en famille d'accueil. Au retour de ma famille d'accueil, j'ai eu le choix entre repartir dans ma famille ou rester jusqu'à mes 18 ans dans ma famille d'accueil. À l'époque, j'avais entre 14 et 15 ans et j'étais l'aîné de... J'avais un frère et deux sœurs après moi. Il me manquait donc, et en plus mon père avait changé. Enfin, je pensais qu'il avait changé, donc je suis retourné dans ma famille et là ça a été l'enfer jusqu'à l'âge de mes 20 ans. Et mon déclic en fait, ça a été en détention à la maison d'arrêt de Bayonne, où j'ai subi des violences graves avec actes de barbarie. Et j'ai rencontré quelques jours après Bernard, aumônier et pasteur à la maison d'arrêt de Bayonne. Et de suite, en fait, j'ai été touché par la parole qui me disait, qui venait de Dieu. C'est un appel de Dieu que je devais ouvrir mon cœur pour lui. À l'âge de mes 20 ans, j'étais en détention pendant une période de 7 ans. Et j'avais déjà subi une violence durant ma première peine. Parce qu'en fait, Bayonne, c'était ma deuxième peine. Et lors de ma première condamnation, j'ai été victime aussi quand même de violences. Et donc arrive le moment où je vais donc à Bayonne. Et là, j'ai subi de telles violences que même moi, je voulais me taire. J'ai pas voulu, sur le coup, j'ai pas voulu porter plainte ni rien. Je voulais me cacher. Et ensuite, donc, juste après, donc, quand ça a été vu par les médecins, les infirmiers, les surveillants, parce qu'il y a un surveillant qui a vu les actes de violence que je subissais pendant la nuit. Donc le lendemain, j'ai changé de cellule. Et c'est à ce moment-là que j'ai commencé donc à avoir Bernard. Et j'ai été, comme je disais tout à l'heure, j'ai été touché par sa parole qui me délivrait. En 2018, avant que je rencontre Bernard, j'avais aucune perspective pour la suite. J'étais pas dans la joie, j'étais dans la tristesse, la colère, parce que j'avais beaucoup de colère envers les institutions. Et je suis avec de l'œil gauche, donc j'avais toujours l'œil fermé, j'avais pas de prothèse, j'avais rien. Je n'avais pas de travail encore, et j'avais rien entrepris pour tout ce qui est soins. Je suis sorti, j'avais rien du tout. Et là, aujourd'hui, je suis dans la joie. J'ai un logement à moi, à un HLM. J'ai un travail, je suis dans les espaces verts. Donc j'ai eu la prothèse à l'œil gauche et je me suis fait refaire les dents. Dernière chose qui est en cours, donc passer le code de la route, je l'ai obtenu dès la première fois, j'ai fait 4 fautes. Et là j'ai commencé à entreprendre les heures de conduite. Je retiens aussi une phrase qu'on m'a dit hier, c'est que mon visage est apaisé.

0: Ils arrivèrent sur l'autre rive de la mer, au pays des Géraséniens, et aussitôt que Jésus eut débarqué, vint à sa rencontre des tombeaux un homme possédé d'un esprit impur. Il avait sa demeure dans les tombeaux et personne ne pouvait plus le lier, même avec une chaîne, car souvent on l'avait lié avec des entraves et avec des chaînes, mais il avait rompu les chaînes et brisé des entraves, et personne ne parvenait à le dompter. Et sans cesse, nuit et jour, il était dans les tombes et dans les montagnes, poussant des cris et se tailladant avec des pierres. Voyant Jésus de loin, il accourut, se prosterna devant lui et cria d'une voix forte « Que me veux-tu, Jésus, fils de Dieu, très haut ? Je t'assure, par Dieu, ne me tourmente pas !» Et il lui disait en effet
1: « Sors de cet homme, esprit impur !»
0: Et il l'interrogeait
1: « Quel est ton nom ?»«
0: Légion est mon nom, car nous sommes beaucoup !» Et il le suppliait instamment de ne pas les expulser du pays. Or, il y avait là, sur la montagne, un grand troupeau de porcs en train de paître. Et les esprits impurs supplièrent Jésus en disant « Envoie-nous vers les porcs, que nous y entrions !» Et il le leur permit. Sortant alors, les esprits impurs entrèrent dans les porcs, et le troupeau se précipita du haut de l'escarpement dans la mer, au nombre d'environ 2000, et ils se noyèrent dans la mer. Leurs gardiens prirent la fuite, et rapportèrent la nouvelle à la ville et dans les fermes, et les gens vinrent pour voir ce qui s'était passé. Ils arrivent auprès de Jésus, et ils voient le démoniaque assis, vêtu et, dans son bon sens, lui qui avait eu la légion, et ils furent pris de peur. Les témoins leur racontèrent comment ça s'était passé pour le posséder, et ce qui était arrivé au port. Alors ils se mirent à prier Jésus de s'éloigner de leur territoire. Comme il montait dans la barque, l'homme qui avait été possédé le priait pour rester en sa compagnie. Il ne le lui accorda pas, mais il lui dit
1: « Va chez toi auprès des tiens et rapporte-leur tout ce que le Seigneur a fait pour toi dans sa miséricorde. »
0: Et il s'en alla donc et se mit à proclamer dans la décapole tout ce que Jésus avait fait pour lui, et tout le monde était dans l'étonnement.
2: Lorsque Jésus eut traversé à nouveau en barque vers l'autre rive, une foule nombreuse se rassembla autour de lui et il se tenait au bord de la mer. Arrive alors un des chefs de synagogue, nommé Jaïr, qui, le voyant, tombe à ses pieds et le prie avec instance.
0: « Ma petite fille est à toute extrémité. Viens lui imposer les mains pour qu'elle soit sauvée et qu'elle vive. »
2: Il partit avec lui et une foule nombreuse le suivait qui le pressait de tous côtés. Or, une femme atteinte d'un flux de sang depuis 12 années, qui avait beaucoup souffert du fait de nombreux médecins et avait dépensé tout son avoir sans aucun profit, mais allait plutôt de mal en pis, avait entendu parler de Jésus. Venant par derrière dans la foule, elle toucha son manteau, car elle se disait « Si je touche au moins ses vêtements, je serai sauvée. » Et aussitôt, la source d'où elle perdait le sang fut tarie, et elle sentit dans son corps qu'elle était guérie de son infirmité. Et aussitôt, Jésus eut conscience de la force qui était sortie de lui, et s'étant retourné dans la foule, il disait
1: « Qui a touché mes vêtements ?»
2: Ses disciples lui disaient
0: « Tu vois la foule qui te presse de tous côtés, et tu dis « Qui m'a touché ?»
2: Et il regardait autour de lui pour voir celle qui avait fait cela. Alors la femme, craintive et tremblante, sachant bien ce qui lui était arrivé, vint se jeter à ses pieds et lui dit toute la vérité. Et il lui dit
1: « Ma fille, ta foi t'a sauvée. Va en paix et sois guérie de ton infirmité. »

0: Tandis qu'il parlait encore, arrivent de chez le chef de synagogue des gens qui disent
1: « Ta fille est morte, pourquoi déranges-tu encore le maître ?»
0: Mais Jésus, qui avait surpris la parole qu'on venait de prononcer, dit au chef de synagogue
2: « Sois sans crainte, aie seulement la foi. »
0: Et il ne laissa personne l'accompagner, si ce n'est Pierre, Jacques et Jean, le frère de Jacques. Ils arrivent à la maison du chef de synagogue, et il aperçoit du tumulte, des gens qui pleuraient et poussaient de grandes clameurs. Étant entrés, il leur dit
2: « Pourquoi ce tumulte et ces pleurs ? L'enfant n'est pas morte, mais elle dort. »
0: Et il se moquait de lui. Mais les ayant tous mis dehors, il prend avec lui le père et la mère de l'enfant, ainsi que ceux qui l'accompagnaient. Et il pénètre là où était l'enfant. Et prenant la main de l'enfant, il lui dit
2: « Talitha cum. »
0: Ce qui se traduit
2: « Fillette, je te le dis, lève-toi. »
0: Aussitôt la fillette se leva et elle marchait, car elle avait 12 ans. Et ils furent saisis aussitôt d'une grande stupeur. Et il leur recommanda vivement que personne ne le sût, et il dit de lui donner à manger.

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1: Tout pour que il règne. Quand Dieu jugea bon de me révéler son Fils. C'est Moïse et je vous invite dans cette méditation d'Oswald Chambers. Si Jésus-Christ entreprend de me régénérer, l'entreprise paraît irréalisable. Une hérédité où je ne suis pour rien pèse sur moi. Je ne suis pas un saint, ni près de l'être. Si tout ce que Jésus-Christ peut faire pour moi est de me dire que je dois être saint, son enseignement me jette dans le désespoir. Mais si Jésus-Christ est un régénérateur qui a le pouvoir de substituer en moi à l'hérédité du péché la sienne, celle de la sainteté, alors je comprends mieux la portée de cet enseignement. Grâce à la rédemption, Jésus peut insérer en chacun de nous ses propres dispositions et l'idéal de vie qui dresse devant nous suppose toujours cette transformation radicale de nos dispositions naturelles. Ce que je dois faire de mon côté, c'est accepter la condamnation du péché prononcée par Dieu sur la croix de Jésus-Christ. Le Nouveau Testament nous enseigne que l'homme, convaincu de son indigence et de son incapacité radicale, reçoit de Dieu le Saint-Esprit, qui le transformera en mettant en lui la vie même du Fils de Dieu, jusqu'à ce que le Christ soit formé en vous, dit l'apôtre Paul. Le grand miracle de la rédemption, c'est que Dieu puisse me transformer ainsi et me faire vivre d'une vie entièrement nouvelle. Quand je sens pleinement mon indigence, alors Jésus me proclame heureux. Mais il faut d'abord que j'en vienne là. Dieu respecte ma liberté et ne peut me donner l'esprit de Jésus-Christ si je n'en reconnais pas moi-même le besoin. La tendance au péché est entrée par un seul individu dans la race humaine. Le Saint-Esprit est entré en nous par un seul, le Fils de l'homme, Jésus. Grâce à la rédemption, le Saint-Esprit se substitue en moi à l'hérédité du péché.

du jamais vu. Des journalistes du monde entier se retrouvent autour du feu. Le Porge, Biscarros, l'avant après saisissant des incendies dévastateurs en Gironde et dans les Landes. Ce sont des titres d'articles qui sont sortis dans la presse alors que des incendies ont provoqué le départ de 220 000 personnes et détruit des dizaines de milliers d'hectares ainsi que des centaines de maisons dans les Landes et en Gironde en juillet 2026. Certains sont rentrés chez eux et ont trouvé leur maison en ruine, réduite en cendres. Alors comment trouver l'espoir au milieu de la détresse ? 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Si Dieu existe, pourquoi y a-t-il autant de mal dans le monde ? Voici une question qu'on a posée à ma maman alors qu'elle se remettait d'une rupture d'anévrisme. Après avoir passé plusieurs semaines dans un état second, elle est finalement revenue à elle-même. C'est dans ces instants de lucidité qu'elle a répondu par une autre question. Et pourquoi y a-t-il autant de bien dans le monde ? Cette phrase me fait encore réfléchir. Sommes-nous en danger de perdre espoir ou confiance en Dieu au cœur de nos épreuves ? Ou sommes-nous préparés à nous souvenir que Dieu est bon et que toute bonne chose vient de ses mains, même si nous ne comprenons pas tout ? Cette réflexion me fait penser à la réponse apportée par Dieu à un homme qui a connu beaucoup de souffrances et dont l'histoire est écrite dans la Bible, dans le livre de Job. On y découvre donc l'histoire d'un homme qui a beaucoup souffert. Il s'appelait Job. On le décrivait comme le plus important de tous les nomades de l'Est, tant sa richesse était grande. Il avait aussi une grande famille. Puis du jour au lendemain, il fait face à la ruine, au deuil, par des pillards et des catastrophes naturelles, puis à une maladie de la peau chronique et douloureuse. Il se retrouve seul, malade et incompris. Le texte nous apprend que cet homme était remarquable par son intégrité et sa droiture, qu'il craignait Dieu et se détournait du mal. Au début, Job réagit d'une façon exemplaire dans sa fidélité à Dieu, bien que la souffrance l'amène à maudire le jour de sa naissance. Face aux commentaires injustes de ses amis, il commence alors à demander un procès avec Dieu où il exige qu'il lui fournisse une explication détaillée de ses voies. Lorsque Dieu répond à Job, il ne répond pas au pourquoi de sa souffrance, même si le texte nous explique que Job a beaucoup souffert en raison de la méchanceté de Satan. La réponse de Dieu l'invite plutôt à réorienter son regard vers qui il est. Il est l'Éternel qui est aux commandes de l'univers. C'est une invitation à nous souvenir de notre finitude et à placer notre confiance dans la toute-puissance de Dieu, même au cœur de la tourmente. Et comment nourrir cette espérance ? En regardant à la création, à l'océan qu'il a fondé, aux étoiles qu'il a ordonnées, ou encore aux biches qui mettent bas. Job, après avoir entendu Dieu parler d'un animal extrêmement puissant qu'il a créé et qu'aucun être humain ne peut dompter, reconnaît devant Dieu ne pas tout comprendre et lui demande pardon. Nous lisons « Je reconnais que tout est possible pour toi » et que rien ne peut s'opposer à tes projets. » Le texte nous apprend que Dieu bénit la dernière partie de la vie de Job beaucoup plus que la première. Il mourut âgé et rassasié de jours. Alors au cœur de nos souffrances, allons-nous choisir la révolte, l'auto-justification, ou accepterions-nous d'observer le bien qui nous entoure, un signe fort de la présence d'un Dieu bon et fidèle, prêt à consoler, restaurer et guérir? 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
2: C'est avec joie que je vous retrouve encore aujourd'hui, 27 août, pour entendre ce que le Seigneur va nous dire au travers du chapitre 27 du livre des Proverbes. C'est Virginie qui nous en fait la lecture.
3: Proverbes chapitre 27. Ne te vante pas de ce que tu feras demain, car tu ne sais même pas ce qui arrivera aujourd'hui. Que ta bouche ne chante pas tes louanges, laisse aux autres le soin de le faire. Oui, que ce ne soit pas toi, mais quelqu'un d'autre qui fasse ton éloge. La pierre est lourde et le sable pesant, mais l'irritation causée par l'insensé est plus lourde que ces deux ensemble. Cruelle est la colère et impétueuse la fureur, mais qui tiendra devant la jalousie? Mieux vaut reprendre ouvertement quelqu'un que se taire par amitié. Un ami qui vous blesse vous prouve par là sa fidélité, mais un ennemi multiplie les embrassades. Celui qui est rassasié dédaigne le miel, mais pour l'affamé, même ce qui est amer paraît doux. L'homme qui erre loin de son pays est comme un oiseau errant loin de son nid. L'huile odorante et les parfums mettent le cœur en joie, mais la douceur de l'amitié réconforte le cœur. Ne délaisse pas ton ami, ni l'ami de ton père, et quand le malheur t'atteint, ne t'adresse pas même à ta parenté. Un voisin près de toi vaut mieux qu'un parent qui se trouve loin. Acquiers la sagesse, mon fils, et mon cœur se réjouira. Je pourrai répondre à ceux qui me critiquent. L'homme avisé voit venir le malheur et se met à l'abri. Le stupide poursuit son chemin et en subira les conséquences. Si quelqu'un s'est porté garant des dettes d'autrui, prends-lui son vêtement. Et s'il a cautionné des inconnus, exige qu'il te donne des gages. Si de grand matin, quelqu'un vient bénir son ami à voix forte, ce sera pris comme une malédiction. Une femme querelleuse est pareille à une gouttière percée qui ne cesse de couler un jour de pluie. Arrêtez ses récriminations, autant vouloir arrêter le vent ou retenir de l'huile dans sa main. L'homme s'affine au contact de son prochain, tout comme le fer se polit par le fer. Qui soigne son figuier jouira de ses fruits, et qui prend soin de son maître sera honoré. Regardez dans l'eau, vous verrez votre propre visage s'y réfléchir. Sondez le cœur d'un homme, vous verrez s'y réfléchir votre propre cœur. Le séjour des morts et l'abîme sont insatiables, de même les yeux de l'homme ne sont jamais rassasiés. Le creuset épure l'argent et le four l'or, mais on juge l'homme d'après sa réputation. Même si tu broyais l'insensé dans un mortier avec un pilon comme on pile le grain, tu ne parviendrais pas à en détacher sa sottise. Tâche de bien connaître l'état de chacune de tes brebis, sois attentif à tes troupeaux, car la richesse n'est pas éternelle et une couronne ne subsiste pas à toujours. Quand tu auras récolté le foin, pendant que pousse le regain et que l'herbe des montagnes est recueillie, des moutons te fourniront de quoi te vêtir et des boucs serviront à te payer un champ. Le lait des chèvres suffira à ta nourriture, à celle de ta famille et à l'entretien de tes servantes.

Nous avons lu au verset 18 « Qui soigne son figuier jouira de ses fruits ». Le figuier est un arbre dont la Bible parle beaucoup et elle cite le fruit comme étant excellent. Le figuier, quand il est jeune, ne porte du fruit que s'il est dans un sol cultivé. Devenu vieux, il dégénère rapidement et négligé, il ne produit pas grand-chose. En Orient, les figues constituent l'un des éléments essentiels de la nourriture. On les sèche pour les conserver, on les presse pour en faire des gâteaux. Le figuier était fort apprécié. La Bible le mentionne souvent en même temps que la vigne et l'expression « être assis sous sa vigne et sous son figuier » était synonyme de prospérité et de sécurité. Et dans notre vie, il en est de même. Notre sécurité, tout comme notre prospérité, est en Christ. Être né de nouveau, avoir reçu Jésus comme son sauveur personnel est une très bonne chose. Mais c'est un commencement, il ne faut pas s'arrêter là. Si nous voulons prospérer dans notre marche avec Dieu, nous devons veiller à notre relation avec lui. Il y aura des comportements à modifier dans notre vie selon ce que lui nous enseignera. Soigner son figuier dans ce sens-là, c'est apprendre à faire confiance à Jésus dans tous les domaines, à lui remettre notre vie et à nous attendre à le voir agir. Vous êtes peut-être habitué à porter certains soucis, certains fardeaux que vous devez apprendre à lui abandonner puisqu'il a dit qu'il prend soin de nous chaque jour. Vous avez peut-être un problème de santé considéré très grave par les médecins. Eh bien, apprenez à faire grandir votre foi dans ce que Jésus a accompli pour vous concernant la guérison. C'est en lisant et en croyant la parole de Dieu que les choses vont changer. Il est dit dans la première épître de Pierre, chapitre 2, verset 24, que dans les meurtrissures de Jésus, nous avons été guéris. Lisez et relisez ces versets. Faites-les pénétrer dans votre cœur avec foi. Prononcez-les à haute voix avec assurance. Et vous allez voir la parole de Dieu s'accomplir dans votre corps. Il en est ainsi pour chaque domaine de votre vie. Cherchez ce que dit la Bible le concernant, travaillez à étudier et à méditer cette parole de Dieu et vous verrez les progrès que vous allez faire avec le Seigneur. Je vous propose que nous demandions ensemble au Seigneur d'intervenir dans ce qui vous préoccupe. Dites-lui à haute voix, « Seigneur, j'accepte ta parole comme étant la vérité. Je me décharge sur toi de mes fardeaux et de mes soucis, car tu prends soin de moi. Et je crois que tu interviens dans ma situation. Si vous avez besoin de guérison, dites-lui encore, au nom de Jésus, je déclare la guérison de mon corps, car ta parole dit que dans les meurtrissures de Jésus, j'ai été guéri et je le crois. Merci Seigneur. Amen. Fortifiez-vous dans la lecture de la Bible chaque jour. Au revoir et rendez-vous à demain.

déjà la fin de cette émission avec Edith, alors vous pouvez la contacter pour demander de la prière et dire ce que cette émission vous a apporté. Voici l'adresse, c'est Edith Pet, boîte postale 21, 30 310, Vergèze. Ça s'écrit V-E-R-G-E-Z-E, Vergèze, France. Par courriel, edith.tremplin@gmail.com. Je répète, edith.tremplin@gmail.com. Faites connaître cette émission autour de vous. Et puis, rendez-vous à demain. Au revoir.

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Si Dieu existe, pourquoi y a-t-il autant de mal dans le monde ? Voici une question qu'on a posée à ma maman alors qu'elle se remettait d'une rupture d'anévrisme. Après avoir passé plusieurs semaines dans un état second, elle est finalement revenue à elle-même. C'est dans ces instants de lucidité qu'elle a répondu par une autre question. Et pourquoi y a-t-il autant de bien dans le monde ? Cette phrase me fait encore réfléchir. Sommes-nous en danger de perdre espoir ou confiance en Dieu au cœur de nos épreuves ? Ou sommes-nous préparés à nous souvenir que Dieu est bon et que toute bonne chose vient de ses mains, même si nous ne comprenons pas tout ? Cette réflexion me fait penser à la réponse apportée par Dieu à un homme qui a connu beaucoup de souffrances et dont l'histoire est écrite dans la Bible, dans le livre de Job. On y découvre donc l'histoire d'un homme qui a beaucoup souffert. Il s'appelait Job. On le décrivait comme le plus important de tous les nomades de l'Est, tant sa richesse était grande. Il avait aussi une grande famille. Puis du jour au lendemain, il fait face à la ruine, au deuil, par des pillards et des catastrophes naturelles, puis à une maladie de la peau chronique et douloureuse. Il se retrouve seul, malade et incompris. Le texte nous apprend que cet homme était remarquable par son intégrité et sa droiture, qu'il craignait Dieu et se détournait du mal. Au début, Job réagit d'une façon exemplaire dans sa fidélité à Dieu, bien que la souffrance l'amène à maudire le jour de sa naissance. Face aux commentaires injustes de ses amis, il commence alors à demander un procès avec Dieu où il exige qu'il lui fournisse une explication exemplaire dans sa fidélité à Dieu, bien que la souffrance l'amène à maudire le jour de sa naissance. Face aux commentaires injustes de ses amis, il commence alors à demander un procès.

vivante de l'univers. C'est une invitation à nous souvenir de notre finitude et à placer notre confiance dans la toute-puissance de Dieu, même au cœur de la tourmente. Et comment nourrir cette espérance? En regardant à la création, à l'océan qu'il a fondé, aux étoiles qu'il a ordonnées, ou encore aux biches qui mettent bas. Job, après avoir entendu Dieu parler d'un animal extrêmement puissant qu'il a créé et qu'aucun être humain ne peut dompter, reconnaît devant Dieu ne pas tout comprendre et lui demande pardon. Nous lisons « Je reconnais que tout est possible pour toi et que rien ne peut s'opposer à tes projets ». Le texte nous apprend que Dieu bénit la dernière partie de la vie de Job beaucoup plus que la première. Il mourut âgé et rassasié de jours. Alors au cœur de nos souffrances, allons-nous choisir la révolte, l'auto-justification, ou accepterions-nous d'observer le bien qui nous entoure, un signe fort de la présence d'un Dieu bon et fidèle, prêt à consoler, restaurer et guérir? 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

0: Pour moi, la vie était complètement absurde et j'avais vraiment l'impression que chaque personne jouait une pièce de théâtre ou même plutôt une mascarade. Et moi-même, je jouais cette pièce de théâtre et j'avais chaque jour envie d'aller sur la scène pour être au-devant, devant tout le monde. Pourtant, je me rendais bien compte qu'un jour, le rideau allait se baisser et que la mort arriverait. C'est pas que j'avais peur de la mort, mais pour moi, c'était vraiment la conclusion de la vie, c'était ce qui montrait l'absurdité de la vie. Et autour de moi, j'avais des amis qui ne pensaient pas la même chose que moi, mais qui se cachaient cette pièce de théâtre, qui se cachaient cette vie, cette mascarade, par différentes choses. Et entre autres, j'avais un de mes amis qui se droguait. Et par cette drogue, il essayait de se libérer de cette vie, de se libérer de cette pièce de théâtre qui lui semblait vraiment à lui aussi absurde. Et il arrivait à se libérer de temps en temps quand il prenait de la drogue, tout en se détruisant avec cette drogue. Et un jour, je l'ai vu complètement changer, un homme complètement nouveau. Et comme c'était un de mes amis qui m'était assez proche, j'ai été assez bouleversé par ce qui lui était arrivé, alors que d'habitude, tout ce qui était autour de moi m'était complètement indifférent. Bien sûr, je lui ai demandé ce qui lui était arrivé, et il m'a parlé de Jésus-Christ, que Jésus-Christ était entré dans sa vie. Pour moi, c'était des grands mots, surtout que je ne croyais absolument pas en Dieu, et j'avais même horreur de tout ce qui touchait à Dieu. J'avais même fait une prière à Dieu, quand il m'en avait parlé de ce Dieu. J'avais fait la prière suivante, c'est que je ne voulais absolument pas qu'il intervienne dans ma vie. Même si un jour je me reprenais et je faisais une prière inverse, je ne voulais pas qu'il en tienne compte. Mais un jour, je faisais des études d'architecture et on a des travaux qui durent un mois. Et deux jours avant la date du rendu d'un de ces travaux, mon professeur vient me voir un peu ce que j'avais fait. Et en voyant ce que j'avais fait, me dit que c'était complètement nul et qu'il fallait que je recommence tout. Alors j'étais un peu désespéré et puis un peu pour lancer un défi à Dieu, je lui ai dit, tu vois, il me reste 2 jours avant de finir ce projet. Et voilà ce que je te demande, c'est que je puisse le terminer et en plus, que je puisse vraiment avoir une bonne note, que je puisse faire quelque chose de bien. Il se trouve qu'il a répondu à cette prière que je lui avais faite et j'ai réussi malgré tout ce qu'on pourrait penser à finir ce projet et j'ai en plus eu la deuxième note de tout l'atelier. Alors après cette expérience, on aurait pu croire que j'ai cru tout de suite comme ça en Dieu, mais j'étais encore très réticent et j'expliquais ça par le hasard ou parce que j'étais bon ou... Et puis, au fur et à mesure que je pensais à ce qui m'était arrivé, à ce que pouvait être Dieu, je me suis dit que dans cette vie absurde, s'il y avait quelque chose qui tenait debout, quelque chose qui était vraiment réel, qui était vrai, ça pouvait être que Dieu. Alors j'ai commencé à lire la vie de Jésus, et ça m'a complètement bouleversé ce qui était écrit dans l'Évangile. Je me suis rendu compte à quel point je gâchais ma vie, à quel point je la détruisais et j'avais fait de ma vie des ruines en essayant justement de jouer une pièce de théâtre comme je voulais. Je me suis rendu compte à quel point j'avais aussi détruit autour de moi les gens qui m'entouraient, à quel point je, en ne tenant aucun compte d'eux, je les avais écrasés. Et alors, j'ai fini par donner tout ce que j'avais à Dieu, c'est-à-dire ma vie, à lui dire que je voulais bien qu'il rentre dans ma vie, qu'il devienne le guide de ma vie, un guide vraiment complet. Et c'est ce qu'il a fait. Et à l'instant même où j'ai fait cette prière, j'ai su que Dieu existait, j'ai su qu'il était réel, parce qu'il est vraiment venu, il m'a rempli de sa présence. Et depuis ce jour-là, je peux dire que ma vie a changé radicalement. Je peux dire que je ne ressemble absolument plus à celui que j'étais avant. C'est vrai que j'ai le même caractère, mais je n'ai plus du tout les mêmes buts, ni les mêmes choses qui détruisent ma vie, mais au contraire, j'ai des choses qui la construisent. Mon caractère se émoulé peu à peu par Dieu, selon ce qu'il veut et non plus selon ce que je veux. Et ce que je peux dire, c'est que c'est vraiment plus une mascarade ni une pièce de théâtre que je vis, mais que c'est une vie vraie, une vie réelle, et je sais où elle me mène, parce que je sais qui me guide. C'est vraiment un Dieu qui est plein de bonté, et chaque jour, je peux voir tout ce qu'il fait pour moi. Maintenant encore, je vois autour de moi les gens jouer une mascarade, et j'ai souvent envie de leur dire, mais regardez, vous jouez une mascarade, vous êtes sur une pièce de théâtre, et je pense que c'est à chacun de voir où il en est dans cette pièce de théâtre, s'il joue encore un petit jeu à sa manière, ou alors s'il prend vraiment en conséquence ce qu'est la vie, où lui mène la vie. Et je pense que c'est une question que chacun...
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2: L'apôtre Paul, qui voyageait comme prisonnier à bord d'un bateau faisant voile vers Rome, fut pris dans une épouvantable tempête. Voici comment elle nous est racontée dans le livre des Actes des Apôtres au chapitre 27. Nous n'en lisons que quelques courts fragments. Pendant plusieurs jours, ni le soleil ni les étoiles ne se montrèrent. Et la tempête restait toujours si violente que nous perdîmes tout espoir de nous sauver. Paul se leva et dit : Mes amis, je vous exhorte à prendre courage. Aucun de vous ne périra, et il n'y aura de perte que celle du navire. Ayez bon courage, car j'ai cette confiance en Dieu qu'il en sera comme il me l'a dit. Sur ce navire en péril, 275 personnes sont anéanties par la peur. Un seul domine la situation, l'apôtre Paul. Il exhorte ses compagnons et donne l'exemple en se mettant à manger. Et tous reprirent courage et mangèrent aussi. Ainsi, un seul homme, par sa foi, ranima ses désespérés et les rassura. Ils reprirent confiance. D'où venait la force morale de cet homme? Dieu lui avait parlé. Et Dieu, pour Paul, n'était pas une idée, un vague sentiment, mais une réalité. Il pouvait dire « Le Dieu à qui j'appartiens et que je sers m'est apparu. » Quand nous pourrons en dire autant, nous serons non seulement affranchis de toute crainte, mais nous pourrons aussi rassurer les autres.

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1: Je m'appelle François Garagnon. Me présenter, ça signifie que il faudrait que je me connaisse un peu mieux moi-même. Mais plus concrètement, je suis écrivain et éditeur. Je préciserai chrétien parce que la source vraiment de mon inspiration d'écrivain, c'est vraiment cette source infinie qui est au-delà de nous-mêmes et qui est précisément la source de mon inspiration.
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2: François Garagnon, vous êtes, si je puis dire, à l'origine, entre guillemets, diplômé en études politiques, devenu écrivain et éditeur, donc fondateur des éditions Monte Cristo. Entre la politique et l'écriture, je me demande quel a été le fil pour vous.
1: Alors, c'est l'Institut d'études politiques de Grenoble, donc il y a un certain nombre de matières qui sont abordées, c'est surtout une formation de l'esprit, je dirais. C'est vrai que j'aurais pu faire des études de philosophie ou de théologie, ça aurait été peut-être plus approprié, mais il y avait peut-être moins de débouchés. J'ai toujours entretenu avec l'écriture une relation très affective et très particulière, puisque c'est vers l'âge de 11 ans que j'ai pris conscience de ces affinités avec ce moyen d'élucider finalement le monde qui nous entoure, parce que quand on est enfant et adolescent, bien sûr, il est parfois très difficile de s'adapter à une réalité qui est contraignante, qui nous dérange, qui parfois nous rend perplexe. Et j'ai eu recours à l'écriture, non pas comme une thérapie, mais comme un dialogue essentiel. Alors, un dialogue avec qui? Parce qu'on dialogue pas tout seul. Ben, un petit peu si. Et puis, petit à petit, je me suis aperçu, justement, que cette source, c'était Dieu. Et que, finalement, il y avait au fond de nous, et c'est vraiment ma perception de l'inspiration, il y avait au fond de nous quelque chose de plus grand que nous. Et donc, petit à petit, je me suis rendu compte que la volonté s'arrêtait à un moment et il fallait la laisser relayer par la grâce. C'est-à-dire quelque chose qui nous dépasse complètement, qui nous traverse, qui vient d'on ne sait où exactement, qui nous mène on ne sait où non plus exactement, mais on ressent par cette lumière qui nous traverse que quelque chose de bel et bon nous arrive et est fait pour être transmise. Avec, si possible, une prodigalité du cœur. Parce que, paradoxalement, les idées qui nous viennent n'ont de valeur qu'à partir du moment où elles sont transmises. Avec joie, si possible.
2: François Garagnon, dans l'écriture, à travers vos livres, est-ce qu'il y a une dimension artistique, et si oui, laquelle?
1: Pour moi, l'inspiration artistique, d'une manière générale, c'est exactement la même chose que l'inspiration spirituelle. À savoir qu'on est obligé à un moment d'expérimenter la force de l'abandon. Nous ne sommes plus dans la volonté, dans une forme d'intentionnalité. Nos projets sont en fait un peu pulvérisés par une force qui nous dépasse. Et donc là, je crois que à la fois, on est auteur d'un livre, on est auteur d'une création musicale, on est auteur d'un tableau, enfin, j'essaye d'explorer un petit peu toute la diversité artistique qui peut naître de cette inspiration, mais à un moment, on doit consentir à l'idée que on est un passeur et que ce qui nous vient, on le reçoit. On le reçoit comme un don. Et derrière ce mot don, ce qui est intéressant, c'est que le don, on le reçoit, mais il est fait pour être transmis, d'où le verbe donner. Nous sommes là pour donner ce qu'on a reçu. Le don ne correspond pas à un mérite, ne correspond pas à un travail, c'est quelque chose qui fait partie d'une singularité légitime que chacun a au fond de soi, et qu'il s'agit de découvrir chemin faisant par le jeu des rencontres, par divers éblouissements aussi, ça peut arriver de cette manière, ou par des appels. Donc se sentir appelé à quelque chose. Et dans le domaine artistique, c'est très mystérieux, parce que justement, ça ne correspond pas à un choix, mais c'est plutôt le sentiment d'obéir à des appels intérieurs. Et c'est là qu'on se rend compte que cet appel intérieur devient une nécessité intérieure et qu'on ne peut pas s'y dérober. Sauf à considérer qu'on est un petit peu à côté de sa vie ou qu'on fait semblant de ne pas avoir entendu l'appel en question.
2: Je relève qu'à travers vos livres, il y a par exemple Jade et les sacrés mystères de la vie, ou aussi les pensées revigorantes, et encore Éclat de vivre. Eh bien, la vie, vous venez de la mentionner, elle est très très présente, la vie avec un grand V, comme si c'était une préoccupation permanente, une recherche de sens constante.
1: Absolument. Le principe de la dynamique de vie, c'est quelque chose qui me paraît très important de promouvoir sous l'angle du réenchantement, sous l'angle de la redécouverte de la beauté, sous l'angle du rafraîchissement de notre regard sur les choses essentielles de la vie. Surtout aujourd'hui où on est dans une période d'enténébreur finalement, où l'idéal est très obturé par énormément de menaces, par absolument un manque de sens. Et il nous faut justement libérer la source, c'est-à-dire que cette source est toujours là, mais il y a les grosses pierres du désenchantement, de l'indifférence, du matérialisme qui nous empêchent de laisser couler cette source finalement.
2: Alors nous allons partager ensemble quelques notes de musique grâce à vous, François Garagnon. Vous avez fait un choix, pourquoi l'avez-vous fait ?
1: Alors c'est très curieux parce que là également, je disais tout à l'heure, l'idée m'est venue pour parler un petit peu de l'inspiration. Et cette musique m'est venue, je l'ai pas recherchée, elle est tombée sur mon ordinateur pendant que je travaillais. Et j'ai été très attentif à cette musique qui est très prenante parce qu'elle nous semble venir de la nuit des temps. Elle nous relie vraiment à nos fondamentaux et peut-être à l'histoire du monde dans un caractère un peu universel, je dirais.
2: Alors moi j'ai vu le titre, hein, qui nous invite à aller dans le désert au coucher du soleil.
1: Exactement.
2: Partons-y.

0: Après ce morceau méditatif, je vous propose un texte tiré de la toute fin de la grande bibliothèque qui est la Bible, François Garagnon. Et vous avez parlé de sources tout à l'heure, le lien est direct. C'est un texte issu donc du livre de l'Apocalypse au chapitre 22, la deuxième partie du verset 17. Que celui qui a soif vienne, que celui qui le veut reçoive de l'eau vive gratuitement. Qu'est-ce qu'évoque pour vous ce texte, François ?
1: Beaucoup de choses. Je pense moins à Saint-Augustin qu'à Saint-Exupéry, qui est un de mes auteurs favoris. Et Saint-Exupéry disait « Je t'enverrai mourir de soif dans les déserts, afin que les fontaines puissent t'enchanter ». Et je pense que dans ce trop-plein matériel, je dirais, qui correspond au temps que nous vivons actuellement, il y a un grand vide spirituel. Et je crois que cette source vive qui est évoquée dans ce texte de l'Apocalypse évoque pour moi justement cette plénitude à laquelle Dieu nous appelle, et c'est plus qu'un appel, c'est une promesse. La notion de source me parle particulièrement parce que il y a une image que j'ai déjà explorée à plusieurs reprises, c'est celle de la cascade. Et pour moi, le Christ est quelqu'un qui est dans un don, une prodigalité telle que c'est vraiment l'image de la cascade qui me paraît la plus proche. C'est-à-dire à la fois cette espèce de saut dans l'inconnu, cette surabondance d'amour, et puis également ce côté inépuisable. C'est-à-dire quand on regarde une cascade, il y a tellement d'eau qui surabonde qu'on se dit, mais à un moment, ça va être à sec. Eh bien non, ça continue. Et là, il y a quelque chose de proprement fascinant. C'est très compliqué pour nous de comprendre que l'amour de Dieu est infini. Et cette notion de source évoque pour moi également la soif que nous ressentons tous aujourd'hui, en particulier la soif de nos contemporains qui sont éloignés justement de ces choses premières, essentielles, fondamentales qui donnent du sens à la vie. Et je crois qu'il nous faut vraiment nous plonger dans cette source d'amour sans laquelle nous allons nous dessécher complètement.
0: Et là, la bonne nouvelle, me semble-t-il, hein, quand je reprends ce texte, c'est qu'on peut y venir et que c'est gratuit, ça coule
1: de source,
0: gratuitement.
1: Exactement, ça coule de source.
0: Nous arrivons au terme de notre échange, François Garagnon. Est-ce que vous avez des projets actuellement? Je sais que vous en avez en permanence, en fait, en matière d'écriture, bien sûr, et peut-être au-delà de l'écriture.
1: Oui, j'ai toujours des chantiers littéraires, ça c'est un peu ma vie, et je me flétris si j'ai rien en cours. Bon, c'est un projet qui ressemble à une quête initiatique, plutôt autour de jeunes hommes cette fois, parce que j'ai beaucoup d'héroïnes, comme Jade, Joyce, Elia, enfin un certain nombre d'héroïnes qui parcourent mes livres, et là c'est vraiment un jeune homme en quête. Donc c'est plus lié à l'identité masculine et aux problématiques de l'affirmation de soi dans le monde d'aujourd'hui, parce que finalement il y a beaucoup de choses qui ont été édulcorées pour manifester son identité masculine, et donc ça me paraît très intéressant de l'aborder sous cet angle-là aussi. Et puis par ailleurs, j'ai l'idée d'un certain nombre de podcasts, parce que je m'aperçois que ça correspond, et c'est une nouvelle heureuse et une quête d'intériorité, c'est-à-dire que on peut écouter un podcast les yeux fermés, c'est donc une manière de rejoindre des thématiques qui abordent des sujets souvent graves ou légers, mais en tout cas, ça a un rapport à notre existence, ça nous permet de remettre l'église au milieu du village, pour reprendre une expression, peut-être de retrouver un sens aux choses, en tout cas de se laisser guider dans une perspective de la vie qui nous est pas forcément familière, compte tenu de tous les parasites qui encombrent notre vie ordinaire et quotidienne.
0: Alors ce seront des éléments que l'on pourra retrouver en particulier sur le site de votre maison d'édition, Monte Cristo. Vous pouvez nous en rappeler l'adresse exacte
1: si Alors c'est www.montecristo-edition.com.
0: Merci beaucoup François Garagnon pour cet échange,
1: merci
0: pour la profondeur de ce que vous avez partagé avec nous aujourd'hui.
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1: 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Certains sont rentrés chez eux et ont trouvé leur maison en ruine, réduite en cendres. 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Si Dieu existe, pourquoi y a-t-il autant de mal dans le monde ? Voici une question qu'on a posée à ma maman, alors qu'elle se remettait d'une rupture d'anévrisme. Après avoir passé plusieurs semaines dans un état second, elle est finalement revenue à elle-même. C'est dans ces instants de lucidité qu'elle a répondu par une autre question. Et pourquoi y a-t-il autant de bien dans le monde ? Cette phrase me fait encore réfléchir. Sommes-nous en danger de perdre espoir ou confiance en Dieu au cœur de nos épreuves ? Ou sommes-nous préparés à nous souvenir que Dieu est bon et que toute bonne chose vient de ses mains, même si nous ne comprenons pas tout ? Cette réflexion me fait penser à la réponse apportée par Dieu à un homme qui a connu beaucoup de souffrances et dont l'histoire est écrite dans la Bible, dans le livre de Job. On y découvre donc l'histoire d'un homme qui a beaucoup souffert. Il s'appelait Job. On le décrivait comme le plus important de tous les nomades de l'Est, tant sa richesse était grande. Il avait aussi une grande famille. Puis du jour au lendemain, il fait face à la ruine, au deuil, par des pillards et des catastrophes naturelles, puis à une maladie de la peau chronique et douloureuse. Il se retrouve seul, malade et incompris. Le texte nous apprend que cet homme était remarquable par son intégrité et sa droiture, qu'il craignait Dieu et se détournait du mal. Au début, Job réagit d'une façon exemplaire dans sa fidélité à Dieu, bien que la souffrance l'amène à maudire le jour de sa naissance. Face aux commentaires injustes de ses amis, il commence alors à demander un procès avec Dieu où il exige qu'il lui fournisse une explication détaillée de ses voies. Lorsque Dieu répond à Job, il ne répond pas au pourquoi de sa souffrance, même si le texte nous explique que Job a beaucoup souffert en raison de la méchanceté de Satan. La réponse de Dieu l'invite plutôt à réorienter son regard vers qui il est. Il est l'Éternel qui est aux commandes de l'univers. C'est une invitation à nous souvenir de notre finitude et à placer notre confiance dans la toute-puissance de Dieu, même au cœur de la tourmente. Et comment nourrir cette espérance ? En regardant à la création, à l'océan qu'il a fondé, aux étoiles qu'il a ordonnées, ou encore aux biches qui mettent bas. Job, après avoir entendu Dieu parler d'un animal extrêmement puissant qu'il a créé et qu'aucun être humain ne peut dompter, reconnaît devant Dieu ne pas tout comprendre et lui demande pardon. Nous lisons « Je reconnais que tout est possible pour toi et que rien ne peut s'opposer à tes projets. » Le texte nous apprend que Dieu bénit la dernière partie de la vie de Job beaucoup plus que la première. Il mourut âgé et rassasié de jours. Alors au cœur de nos souffrances, allons-nous choisir la révolte, l'auto-justification, ou accepterions-nous d'observer le bien qui nous entoure, un signe fort de la présence d'un Dieu bon et fidèle, prêt à consoler, restaurer et guérir. 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

0: Bonjour et bienvenue à Espérance aujourd'hui. Je m'appelle Ian.
1: Et je m'appelle Hélène. Nous sommes heureux de vous retrouver.
0: Espérance aujourd'hui est une émission de réflexion biblique.
1: Les béatitudes sont parmi les plus connues des paroles prononcées par Jésus. Mais que signifient-elles?
0: Claude est de retour pour nous aider à les comprendre.
1: Dans la série que nous continuons aujourd'hui, nous abordons la deuxième béatitude que voici. Heureux ceux qui pleurent, car Dieu les consolera.
0: Merci Hélène. Ce texte se trouve dans le chapitre 5 de l'évangile de Matthieu, au verset 4. À présent, le moment est venu d'accueillir notre invité. Claude, bonjour.
2: Merci Yann et bonjour à tous.
0: Claude, pour commencer, pouvez-vous nous faire un bref résumé sur ce que nous avons appris la dernière fois?
2: Bien, évidemment. Nous avons cherché à comprendre tout ce qui a pu attrister Jésus lors de son séjour parmi nous. Nous avons compris que Jésus a essentiellement pleuré sur la condition humaine, c'est-à-dire sur le péché. Jésus s'est aussi lamenté sur toutes les conséquences de ce péché, sur toute la souffrance possible qui est le résultat du mal que nous commettons. Enfin, Jésus a pleuré sur la mort.
0: Merci, et nous avons annoncé que nous consacrerons une émission à chacune de ces raisons qui ont poussé Jésus à pleurer. Ainsi, nous allons commencer aujourd'hui avec la première. Et pour reprendre les paroles de Jésus, nous pouvons dire « Heureux ceux qui pleurent sur leur péché ».
2: C'est exact, Yann. Il ne faut pas perdre de vue la deuxième partie du verset. « Dieu les consolera ». Autrement dit, notre objectif n'est pas simplement de faire prendre conscience à nos amis de toute la gravité de leur péché, mais de les conduire à la consolation que nous pouvons recevoir par la foi en Jésus-Christ. Ceux qui ressentent le poids de leur péché peuvent être accablés de culpabilité et de honte. Ils peuvent se sentir comme enfermés et piégés dans une pièce sombre. Ils ne doivent pas s'arrêter là. Au contraire, ils doivent ouvrir les portes de cette pièce ténébreuse pour sortir et jouir de la lumière et du pardon. Bibliquement, pour passer des ténèbres à la lumière, de la culpabilité au pardon, il faut que la foi en Jésus-Christ soit accompagnée de repentance. La repentance, c'est se détourner du péché pour, à la place, accueillir Jésus, se soumettre à son enseignement. Toutefois, pour se détourner de notre péché, il faut d'abord reconnaître sa gravité.
0: De nos jours, beaucoup se moquent du péché. Ils ne le prennent pas du tout au sérieux. Claude, expliquez-nous en quoi le péché est si grave.
2: Vous avez raison, Yann. Beaucoup vivent dans l'aveuglement, ce qui attriste, car Dieu est parfaitement saint et juste. Il a le péché en horreur. Le péché est grave, surtout parce qu'il offense Dieu et qu'il brise la relation que nous sommes destinés à entretenir avec lui. Le livre de la Genèse nous apprend que suite à la désobéissance d'Adam et d'Ève, ils ont été chassés du paradis qui nous est présenté comme un lieu d'habitation de Dieu. Notre propre désobéissance nous condamne à vivre comme des exilés, loin de Dieu, loin de sa bénédiction. Puis le péché est grave, parce qu'il brise non seulement notre relation avec Dieu, mais aussi nos relations avec les autres. Le péché sème le malheur et laisse de la souffrance dans son sillage. Le péché apporte des problèmes dans toutes nos relations humaines. Qui oserait dire que son mariage n'est pas touché par le péché? Et trop souvent, ces tensions engendrées par le péché entraînent des drames et des ruptures. Ensuite, le péché est grave parce que nous sommes incapables, par nos moyens, nos forces et nos capacités, de le déraciner de notre cœur. Nous ne pouvons rien faire pour effacer nos péchés. Nous ne pouvons rien accomplir pour enlever notre culpabilité. Toutefois, ne nous désespérons pas, car Jésus peut tout. Il peut faire ce que nous sommes incapables de réaliser. Il peut nous pardonner. Il peut nous purifier. Nous en parlerons davantage tout à l'heure. Enfin, le péché est grave parce qu'il nous destine à une fin tragique et terrifiante. Selon la Bible, Le salaire du péché, c'est la mort. Une mort que Jésus décrit ainsi, les ténèbres du dehors, où il y a des pleurs et d'amers regrets.
0: Présenté ainsi, nous comprenons toute la gravité du péché. Et effectivement, il y a de quoi pleurer. Mais Jésus s'attendait-il vraiment à ce que nous versions des larmes sur notre état de pécheur?
2: Il n'est pas forcément nécessaire de littéralement pleurer sur nos péchés, mais je pense que dans certains cas, c'est bénéfique. Ce qui est nécessaire, c'est que nous mesurions toute la gravité de notre condition. Lorsque nous aurons compris le sérieux de notre péché et l'impasse dans laquelle nos fautes nous ont conduits, nous aurons forcément une réaction émotionnelle. Nos péchés devraient nous attrister, nous peiner et nous désespérer. Sous ce poids, il est assez normal de verser des larmes. Le plus important, c'est de prendre le péché au sérieux. Mais paradoxalement, c'est justement au moment où nous pleurons sur nos péchés que nous trouvons de l'espoir.
0: Pourquoi ?
2: C'est lorsque nous constatons la gravité du problème et notre impuissance à le résoudre que nous cherchons des solutions partout et pouvons faire appel à de l'aide extérieure. Autrement dit, c'est quand nous mesurons toute la gravité du péché que nous nous tournons vers Jésus et la consolation qu'il nous offre. Ceux qui restent indifférents au péché ne voient pas le problème. Et donc, ils ne se tournent pas vers Jésus. Du coup, ces personnes se privent de la bonne nouvelle et de la consolation qu'elle apporte.
0: Oui, Jésus dit « Heureux ceux qui pleurent, car Dieu les consolera ». Quelle est donc cette consolation que celui qui ploie sur le fardeau de ses péchés peut trouver en Jésus ?
2: La bonne nouvelle, la nouvelle qui console le pécheur, est qu'auprès de Jésus, nous pouvons trouver le pardon de nos péchés. Ce pardon est un cadeau qui nous est offert par grâce. Ce pardon a été obtenu au prix de la vie de Jésus-Christ, qui s'est donné en sacrifice sur la croix. Grâce au pardon, nos péchés sont effacés, notre cœur est purifié, notre condamnation est levée. Grâce au pardon, nous sommes réconciliés avec Dieu et pouvons vivre en communion avec lui. Grâce au pardon, notre destin éternel change et dorénavant, c'est la résurrection à la vie éternelle qui nous attend. Oui, le pardon de Dieu change tout. Il est pour toutes ces raisons citées une source de consolation et de réconfort pour les âmes abattues par le péché. Grâce au pardon de Dieu, nos larmes peuvent s'arrêter et laisser leur place à la joie et à la paix, à une vie de reconnaissance. Comme je l'ai déjà dit, nous ne pouvons rien faire pour effacer nos péchés par nos propres efforts. Mais du fond de notre désespoir, nous pouvons lever les yeux et constater que Jésus nous tend la main. Une main dans laquelle il nous offre son pardon. Il suffit de recevoir ce cadeau merveilleux par la foi et une porte s'ouvrira sur la consolation qu'apportent toutes les bénédictions spirituelles trouvées en Christ.
1: Merci Claude pour ce message important, rappelant le sérieux du péché, mais aussi le réconfort que Jésus apporte à ceux qui sont attristés par leurs conditions spirituelles. Dans quelques instants, Guy sera de retour pour nous faire part d'une courte méditation biblique. Actuellement, nos méditations s'inspirent des écrits du prophète Ésaïe et les versets que nous avons choisis aujourd'hui font suite aux propos de Claude. Le premier verset que Sandra va nous lire se trouve dans le chapitre 64 du livre d'Ésaïe, au verset 5.
3: Nous sommes tous semblables à des êtres impurs. Toute notre justice est comme des linges souillés. Nous sommes tous flétris comme un feuillage. Nos fautes nous emportent comme le vent.
1: À présent, nous allons écouter un extrait du chapitre 61 du même livre, au verset 10.
3: Je serai plein de joie. L'Éternel en sera la source.
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Chers frères et sœurs en Christ, bienvenue. Aujourd'hui, nous sommes invités à méditer sur la magnificence de la création divine, telle que nous le découvrons dans les premiers chapitres de la Genèse. Ces récits ne sont pas simplement des histoires sur la façon dont le monde a commencé, mais ils révèlent profondément la nature même de notre Dieu créateur. Au commencement, Dieu créa les cieux et la terre. Par sa parole puissante, il a donné naissance à toute l'existence. Chaque détail de notre monde, depuis les vastes étendues célestes jusqu'aux moindres organismes vivants, témoigne de sa sagesse infinie et de sa puissance créatrice. Dans ces premiers versets de la Bible, nous voyons la marque de la Trinité divine. Dieu le Père crée par sa parole, le Saint-Esprit plane au-dessus des eaux et la présence de Dieu est manifestée dans la création de l'homme à son image. La narration de la création nous révèle également la valeur et la dignité inhérente à toute la création. Chaque élément, du soleil et de la lune aux plantes et aux animaux, a été créé avec intention et soin par notre Dieu. Nous, en tant qu'êtres humains, sommes appelés à être les gardiens responsables de cette création précieuse, reflétant ainsi l'amour et la sollicitude de notre Créateur. En contemplant la splendeur de la création, nous sommes invités à louer Dieu pour sa grandeur et sa majesté. L'univers entier proclame sa gloire et son pouvoir infini. Chaque montagne, chaque ruisseau, chaque brin d'herbe est une invitation à lever les yeux vers notre Créateur et à reconnaître sa souveraineté sur toute la terre. Mais la création n'est pas seulement un témoignage de la grandeur de Dieu. Elle révèle aussi son caractère aimant et attentionné. Tout au long de la Genèse, nous voyons Dieu pourvoir aux besoins de sa création et prendre soin de chaque détail avec amour. De la séparation de la lumière et des ténèbres au repos du septième jour, nous découvrons un Dieu qui prend plaisir à son œuvre et qui désire le bien-être de ses créatures. Enfin, la création nous rappelle notre responsabilité envers Dieu en tant que ses enfants bien-aimés. En tant qu'héritiers de cette terre bénie, nous sommes appelés à exercer une gestion sage et compatissante de ses ressources. Nous sommes également appelés à reconnaître la valeur intrinsèque de chaque être humain créé à l'image de Dieu et aussi à œuvrer pour la justice et la paix dans le monde. Et pour finir, méditons sur les paroles du psalmiste dans le psaume 19, verset 1, qui dit, je cite, « Les cieux racontent la gloire de Dieu et l'étendue manifeste l'œuvre de ses mains. » Que cette semaine soit une occasion pour nous de contempler la magnificence de la création divine et de rendre grâce pour le don inestimable de la vie que Dieu nous a accordé. Que le Seigneur nous bénisse et vous bénisse richement dans votre méditation et dans votre service aujourd'hui et durant toute cette semaine. Au nom de Jésus-Christ, amen.

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2: C'est avec joie que je vous retrouve encore aujourd'hui, 27 août, pour entendre ce que le Seigneur va nous dire au travers du chapitre 27 du livre des Proverbes. C'est Virginie qui nous en fait la lecture.
3: Proverbes chapitre 27. Ne te vante pas de ce que tu feras demain, car tu ne sais même pas ce qui arrivera aujourd'hui. Que ta bouche ne chante pas tes louanges, laisse aux autres le soin de le faire. Oui, que ce ne soit pas toi, mais quelqu'un d'autre qui fasse ton éloge. La pierre est lourde et le sable pesant, mais l'irritation causée par l'insensé est plus lourde que ces deux ensemble. Cruelle est la colère et impétueuse la fureur, mais qui tiendra devant la jalousie? Mieux vaut reprendre ouvertement quelqu'un que se taire par amitié. Un ami qui vous blesse vous prouve par là sa fidélité, mais un ennemi multiplie les embrassades. Celui qui est rassasié dédaigne le miel, mais pour l'affamé, même ce qui est amer paraît doux. L'homme qui erre loin de son pays est comme un oiseau errant loin de son nid. L'huile odorante et les parfums mettent le cœur en joie, mais la douceur de l'amitié réconforte le cœur. Ne délaisse pas ton ami, ni l'ami de ton père, et quand le malheur t'atteint, ne t'adresse pas même à ta parenté. Un voisin près de toi vaut mieux qu'un parent qui se trouve loin. Acquiers la sagesse, mon fils, et mon cœur se réjouira. Je pourrai répondre à ceux qui me critiquent. L'homme avisé voit venir le malheur et se met à l'abri. Le stupide poursuit son chemin et en subira les conséquences. Si quelqu'un s'est porté garant des dettes d'autrui, prends-lui son vêtement. Et s'il a cautionné des inconnus, exige qu'il te donne des gages. Si de grand matin, quelqu'un vient bénir son ami à voix forte, ce sera pris comme une malédiction. Une femme querelleuse est pareille à une gouttière percée qui ne cesse de couler un jour de pluie. Arrêtez ses récriminations, autant vouloir arrêter le vent ou retenir de l'huile dans sa main. L'homme s'affine au contact de son prochain, tout comme le fer se polit par le fer. Qui soigne son figuier jouira de ses fruits, et qui prend soin de son maître sera honoré. Regardez dans l'eau, vous verrez votre propre visage s'y réfléchir. Sondez le cœur d'un homme, vous verrez s'y réfléchir votre propre cœur. Le séjour des morts et l'abîme sont insatiables, de même les yeux de l'homme ne sont jamais rassasiés. Le creuset épure l'argent et le four l'or, mais on juge l'homme d'après sa réputation. Même si tu broyais l'insensé dans un mortier avec un pilon comme on pile le grain, tu ne parviendrais pas à en détacher sa sottise. Tâche de bien connaître l'état de chacune de tes brebis, sois attentif à tes troupeaux, car la richesse n'est pas éternelle et une couronne ne subsiste pas à toujours. Quand tu auras récolté le foin, pendant que pousse le regain et que l'herbe des montagnes est recueillie, des moutons te fourniront de quoi te vêtir et des boucs serviront à te payer un champ. Le lait des chèvres suffira à ta nourriture, à celle de ta famille et à l'entretien de tes servantes.

Nous avons lu au verset 18 « Qui soigne son figuier jouira de ses fruits ». Le figuier est un arbre dont la Bible parle beaucoup et elle cite le fruit comme étant excellent. Le figuier, quand il est jeune, ne porte du fruit que s'il est dans un sol cultivé. Devenu vieux, il dégénère rapidement et négligé, il ne produit pas grand-chose. En Orient, les figues constituent l'un des éléments essentiels de la nourriture. On les sèche pour les conserver, on les presse pour en faire des gâteaux. Le figuier était fort apprécié. La Bible le mentionne souvent en même temps que la vigne et l'expression « être assis sous sa vigne et sous son figuier » était synonyme de prospérité et de sécurité. Et dans notre vie, il en est de même. Notre sécurité, tout comme notre prospérité, est en Christ. Être né de nouveau, avoir reçu Jésus comme son sauveur personnel est une très bonne chose. Mais c'est un commencement, il ne faut pas s'arrêter là. Si nous voulons prospérer dans notre marche avec Dieu, nous devons veiller à notre relation avec lui. Il y aura des comportements à modifier dans notre vie selon ce que lui nous enseignera. Soigner son figuier dans ce sens-là, c'est apprendre à faire confiance à Jésus dans tous les domaines, à lui remettre notre vie et à nous attendre à le voir agir. Vous êtes peut-être habitué à porter certains soucis, certains fardeaux que vous devez apprendre à lui abandonner puisqu'il a dit qu'il prend soin de nous chaque jour. Vous avez peut-être un problème de santé considéré très grave par les médecins. Eh bien, apprenez à faire grandir votre foi dans ce que Jésus a accompli pour vous concernant la guérison. C'est en lisant et en croyant la parole de Dieu que les choses vont changer. Il est dit dans la première épître de Pierre, chapitre 2, verset 24, que dans les meurtrissures de Jésus, nous avons été guéris. Lisez et relisez ces versets. Faites-les pénétrer dans votre cœur avec foi. Prononcez-les à haute voix avec assurance. Et vous allez voir la parole de Dieu s'accomplir dans votre corps. Il en est ainsi pour chaque domaine de votre vie. Cherchez ce que dit la Bible le concernant. Travaillez à étudier et à méditer cette parole de Dieu. Et vous verrez les progrès que vous allez faire avec le Seigneur. Je vous propose que nous demandions ensemble au Seigneur d'intervenir dans ce qui vous préoccupe. Dites-lui à haute voix, « Seigneur, j'accepte ta parole comme étant la vérité. Je me décharge sur toi de mes fardeaux et de mes soucis, car tu prends soin de moi. Et je crois que tu interviens dans ma situation. Si vous avez besoin de guérison, dites-lui encore, au nom de Jésus, je déclare la guérison de mon corps, car ta parole dit que dans les meurtrissures de Jésus, j'ai été guéri et je le crois. Merci Seigneur. Amen. Fortifiez-vous dans la lecture de la Bible chaque jour. Au revoir et rendez-vous à demain.

déjà la fin de cette émission avec Edith, alors vous pouvez la contacter pour demander de la prière et dire ce que cette émission vous a apporté. Voici l'adresse, c'est Edith Pet, boîte postale 21, 30 310, Vergèze. Ça s'écrit V-E-R-G-E-Z-E, Vergèze, France. Par courriel, edith.tremplin@gmail.com. Je répète, edith.tremplin@gmail.com. Faites connaître cette émission autour de vous. Et puis, rendez-vous à demain. Au revoir.

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J'étais musulman, mais mes parents sont musulmans, et ma famille aussi, mes amis, tout mon entourage, et un certain moment dans ma vie, j'étais en train de faire un stage, et dans ce lieu se trouvaient des handicapés moteurs. C'était vraiment la casse humaine. Et j'ai fait l'amitié d'un tétraplégique. Cela, ça m'a mené à une réflexion, et j'avais lu un livre sur Jean Lacroix, sur l'échec, c'est-à-dire sur la mort. Comme il disait que la vie après chaque échec est une victoire et que l'échec qui efface tous les projets d'être, c'est la mort. Et puis la mort m'angoissait parce que vous savez bien que dans l'islam, après la mort, il y a un jour du jugement et à travers nos bonnes œuvres, nous pouvons peut-être gagner le paradis ou avec les mauvaises œuvres, nous pouvons aller en enfer et personne n'est sûr de son salut. Et des fois je dis maintenant ça vaut pas le coup qu'on souffre ici. Et pour moi, c'était terrible. Cet ami qui était handicapé, tétraplégique, il était professeur agrégé en anglais, et pour lui, il avait aussi une philosophie dans la vie. Pour lui, il attend que la mort. On passait des nuits dans des discussions, vraiment dans le désespoir. On était en train de peindre le néant. Après que j'avais terminé mon stage, je suis retourné dans la ville où je faisais mes études, et il m'avait écrit une lettre, alors je croyais qu'il se moquait de moi. Tellement il est devenu avec beaucoup d'espoir, beaucoup de choses. Il dit, mais ça, c'est pas le même garçon que j'avais connu. Je suis retourné dans cette ville et j'ai appris qu'il était converti. Alors, je comprenais pas que ça veut dire la conversion. Pour moi, je dis, peut-être un jour, je deviendrai un super musulman. Donc, je rentre dans les choses. Je vais pratiquer encore ma religion beaucoup plus. Et un soir, il était invité par des chrétiens. Mais comme j'étais chez lui, on m'avait invité. Alors, c'était des gens qui étaient tellement simples. Mais il parlait d'une façon du ciel avec une certaine certitude, une assurance, une paix. Alors je me suis demandé, est-ce que ça existe des gens naïfs encore à notre époque? Et plus il parlait, plus je trouvais que ce qu'il disait est très sincère et très vrai. Et ça me gênait, moi, qui étais vraiment cartésien, il faut que j'explique tout. Ou même, vous savez bien que la religion musulmane est une religion de la raison, où tout est programmé, tout est logique, tout est clair. Alors, je suis rentré dans un nouveau stade. Et c'est là où j'ai saisi un certain moment que eux, ils avaient quelque chose que je n'avais pas. Eux, ils avaient la foi, moi j'avais pas cette foi. Je croyais croire à Allah, mais dans ces moments précis, j'avais pas cette foi. Je me suis levé et j'ai dit, eh ben si réellement tu existes dans la personne de Jésus-Christ, donne-moi aussi moi la paix, la joie, que je puisse vraiment avoir cette sérénité. Et vers le coup de 3h du matin, eh ben il y a le Seigneur Jésus-Christ qui m'est apparu. À ce moment-là, je me suis dit, non, je ne veux pas de Jésus. Jésus n'est qu'un prophète, d'après que j'avais étudié et ce qu'on m'a enseigné. Et Jésus, il était devant moi. Il me souriait. Je dis, non, moi je ne veux pas de Jésus. Même malgré tout cela, il s'est transformé en une sorte de nuée. Il m'a pénétré de ma tête jusqu'à mes orteils. Je dis, non, je criais. Je dis, non, je ne veux pas de Jésus. Jésus n'est qu'un prophète et un homme. Moi, je veux Dieu. Il s'est retiré comme si on enlevait un gant. À ce moment-là, j'étais tellement fatigué que je ne pouvais pas faire tout ce raisonnement. Mais Dieu m'avait aidé. Alors je me suis dit, si moi j'ai demandé Dieu, et puis Dieu m'a envoyé Jésus, donc c'était le seul chemin pour connaître Dieu. Avant, je ne connaissais pas les évangiles, j'avais jamais eu connaissance avec la Bible. Mais par ma religion, j'ai eu quelques enseignements sur Jésus-Christ comme il était un des grands prophètes. Le Coran disait que Jésus, il est né par l'opération du Saint-Esprit, donc sans l'intervention d'un homme. Jésus-Christ, il était un grand prophète par ses miracles, notamment il guérit les aveugles, il ressuscite les morts. Mais pour moi, le moment où j'ai vu Dieu en tant que réalité vivante, que j'ai vu le Jésus-Christ dans ma vie, après 3 jours, j'ai eu vraiment cette paix que j'avais demandé à Dieu, j'avais réellement cette joie. J'ai commencé à faire confiance à Dieu dans la personne de Jésus-Christ. J'ai pas voulu discuter. Il y a beaucoup de choses qui me heurtaient, tellement la mort de Jésus-Christ, parce que le Coran disait que Jésus n'est pas mort, et la tradition disait que même il y avait quelqu'un qui était mort à sa place. Le Coran disait que Jésus-Christ n'est pas le Fils de Dieu, qu'il n'est qu'un homme et un prophète. Toutes ces questions me revenaient, comme j'avais étudié le Coran et la pensée islamique. Mais moi, rien que cette apparition du Seigneur Jésus m'avait convaincu et j'ai voulu faire confiance et je voulais pas poser trop longtemps ces questions. Il y avait une véritable vie nouvelle qui a commencé en moi. Et quand je suis allé pour parler avec mes amis et ma famille, tout le monde disait « Ah, maintenant c'est bien, tu es devenu un super musulman ».
Et je suis revenu tellement content que ma vie est rentrée en ordre avec le divin, avec le créateur. Je ne savais pas que Dieu m'a donné le salut gratuitement en Jésus-Christ. Je ne savais pas que tout cela, pour moi, s'était révélé petit à petit. Par loyauté, je commençais par lire le Coran et après la Bible. Mais c'est là où j'ai vu réellement que la Bible est la parole de Dieu. Le moment où j'ai commencé à lire le Coran, 5 minutes, 10 minutes, alors après je pouvais plus. Et quand je prends la Bible, alors là je passe toute la nuit. J'oublie même que j'ai des études à faire. Et je suis arrivé à certaines vérités qui sont totalement contradictoires. Dans la Bible, c'est écrit que Jésus-Christ est réellement mort pour nos péchés. C'était le centre même de toute la réflexion chrétienne. Si on enlève la croix, il n'y avait plus rien. Tellement je savais que je faisais confiance à mon savoir, je faisais confiance à ma réflexion et à mes recherches. J'ai voulu vraiment démissionner devant Dieu. J'ai dit non, maintenant je ne veux plus chercher. Moi je ne veux suivre ni le christianisme ni l'islam. Tout ce que je veux, c'est toi Seigneur. C'est toi qui es venu dans ma vie, c'est toi qui dois m'éclairer. Je lève le Coran d'une main et la Bible d'une main, je dis Seigneur, montre-moi quelle est la vérité, éclaire-moi. Dans une attente très très sérieuse, avec des larmes, parce que tellement Dieu m'avait touché au plus profond de moi-même. Tout ce bonheur que je n'ai jamais connu pendant toute ma vie, pour la première fois, j'étais enveloppé de cet amour. Intellectuellement, je suis devenu satisfait. J'avais cette conviction profonde que Jésus est réellement mort. Alors, je voyais depuis les sacrifices sanglants, depuis que l'alliance que Dieu a établie avec les hommes, depuis que Adam a péché, Dieu a pris un animal qu'il a sacrifié pour couvrir l'homme de sa nudité, c'est-à-dire de son péché. Donc il y avait 100% vie pour vie. Et comme nous on a transgressé Dieu et tout ce qui transgresse Dieu mérite la mort, il faut présenter quelque chose à la place. Jusqu'à ce que Jean-Baptiste, le moment où il voyait Jésus-Christ se présenter à lui, il disait « Voici l'agneau qui ôte le péché du monde. » L'agneau sans tache, sans péché. Et tout cela, tous ces sacrifices sanglants qu'ils étaient avant, n'étaient que l'image des choses à venir. Alors, à ce moment-là, mon cœur s'est raformé. Je savais que Jésus-Christ, ce sang de qualité supérieure, qui est capable de purifier les péchés des hommes, tous les hommes, du monde entier, de ceux d'avant, d'aujourd'hui et d'hier, parce que ce sang, elle est d'une qualité supérieure. Alors, je savais que c'est pas par mes bonnes œuvres, c'est pas par mes jeûnes, c'est pas par mes prières. Dans mon intelligence, tout est rentré en place. Je savais que Dieu m'a béni, m'a renouvelé dans tout mon entendement, et que c'était le seul chemin. Et maintenant, je ne peux même pas une seule seconde mettre cela en doute ou de blaguer, parce que c'est là où se trouve mon vrai bonheur. Et je remercie le Seigneur de cette grâce qu'il m'a fait, qu'il m'a appelé.

0: bonne nouvelle de l'établissement français du sang.
1: Avec nous, Jérôme Sinlissou, bonjour.
2: Bonjour à tous.
1: Voilà, donc aujourd'hui, depuis le 19 mars, on peut donner son plasma.
2: Effectivement,
1: on a l'établissement français du sang de Biarritz.
2: Effectivement, on a repris les dons de plasma qu'on avait arrêtés en, si je ne m'abuse, en 2019, à la maison du don de Biarritz. Donc, on les a repris depuis le 19 mars. Donc, aujourd'hui, maintenant, sur Biarritz, on peut donner à la fois son sang total ou bien son plasma.
1: Donc, j'imagine que la plupart de nos auditeurs savent pas vraiment ce que c'est. Donc, le don du sang, c'est un prélèvement qui se fait au niveau d'un des bras pour pouvoir donner du sang pour des personnes donc qui ont différentes maladies, des accidentés. Le don de plasma, qu'est-ce que c'est? Qu'est-ce qu'on donne?
2: Alors, le don de plasma, en fait, on donne le liquide dans lequel baignent vos cellules, c'est-à-dire les globules rouges, les plaquettes, voilà. Ce plasma, il va servir à quoi? Il va servir à fabriquer des médicaments qu'on appelle des médicaments dérivés du plasma. Ça va être notamment des facteurs de coagulation pour les hémophiles. Ça va être des immunoglobulines pour les gens qui ont des déficits immunitaires ou bien des maladies auto-immunes. Et ça va être également des protéines type albumine. Donc, ce sont des médicaments, en fait, dont le besoin a beaucoup augmenté ces dernières années. Parce que maintenant, ça nous permet également de soigner des cancers et des maladies neurologiques.
1: Donc, le don de plasma, c'est un don qu'on peut faire plus souvent. Parce qu'il est moins agressif, en tout cas, et moins demandant pour le corps.
2: Il est moins fatigant parce qu'en fait, quand on prend votre plasma, on vous redonne les globules rouges. Mmh. Ça veut dire que on est moins fatigué, ça anémie moins les personnes qui donnent leur plasma. Le don de plasma, ça dure environ entre une demi-heure et trois quarts d'heure pour le don de plasma, alors que le don de sang total, ça dure entre 5 et 10 minutes. Moins fatigué. Ça anémie moins les personnes qui donnent leur plasma. Le don de plasma, ça dure environ entre une demi-heure et trois quarts d'heure pour le don de plasma.

0: On sait que le don du sang est gratuit.
1: Tout à
0: Et
1: fait.
0: comment, du coup, le don de plasma, comment l'économie se fait derrière?
1: Alors, le don de plasma, effectivement, nous, on veut que ça reste un don éthique, c'est-à-dire un don qui ne soit pas rémunéré, un don où on ne peut pas se faire de l'argent sur le don de plasma. Ce qui n'est pas le cas dans tous les pays du monde. Malheureusement, il y a des pays qui, effectivement, il y a une grosse économie derrière. En France, ce n'est pas le cas, on ne rémunère pas nos donneurs. Et le plasma que l'on récolte, en fait, part au laboratoire de fractionnement, qui est un laboratoire français d'État, qui nous permet de garantir en fait l'éthique du don de plasma en France.
0: Et ensuite, c'est ce laboratoire qui va redonner les différentes particules, du coup,
1: C'est ça, c'est ce laboratoire qui va fabriquer les
0: qui va
1: médicaments
0: fabriquer
1: dérivés du sang.
0: directement les médicaments, et
1: Mais au même
0: ensuite,
1: titre que l'EFS, c'est un laboratoire
0: laboratoire d'État. C'est
1: qui
0: pas,
1: est d'État, quoi. Voilà.
0: d'accord. Très bien. Ben voilà, c'est toujours intéressant de savoir où va la partie de notre
1: Exactement,
0: corps
1: oui.
0: que l'on donne.
1: Je comprends, tout à fait.
0: Voilà. Donc, une question, je te posais. Donc, notre sang aussi est riche dans plein d'informations qui circulent entre nos différents organes, comme des hormones et différents autres cellules. Dans le don de plasma, est-ce que ces hormones sont remises dans le sang? Est-ce qu'on s'est intégré et puis finalement elles se perdent? Comment
1: Non, on ne prend que les protéines.
0: que
1: On
0: les
1: ne prend que
0: protéines?
1: les
0: Voilà.
1: protéines. Tout ce qui est hormones, etc., ça ne se voit pas, en fait. C'est pas ça que l'on va rechercher.
0: Donc c'est vraiment comme les coagulants, les protéines pour permettre de créer ces
1: Exactement.
0: médicaments qui sont... D'accord, tout à fait. Si on peut donner peut-être un exemple d'un nouveau médicament qui permet d'aider le cancer avec ses dons de plasma, pour donner un exemple
1: Les
0: expliqué.
1: immunoglobulines.
0: D'accord.
1: Voilà, les immunoglobulines qui sont à l'heure actuelle des médicaments qui sont en pleine croissance au niveau de la demande au niveau mondial et donc français. Pour vous donner un ordre d'idée, en fait, nous, aujourd'hui, on est autosuffisant dans ce type de médicaments à hauteur de 50%. Le reste de ces médicaments-là, à l'heure actuelle, on est obligé de les importer, notamment des États-Unis.
0: D'accord. Donc c'est
1: Donc
0: des
1: pour être...
0: dons d'Américains aux
1: Ben
0: États-Unis
1: oui,
0: qui sont importés et on ne sait
1: voilà.
0: pas vraiment d'où ils viennent.
1: Alors, ben si, on sait d'où ça vient. Mais si vous voulez, si on veut
0: Oui.
1: être beaucoup plus indépendant vis-à-vis des autres pays, ben, effectivement, on se doit d'augmenter notre récolte de dons de plasma.
0: D'accord.
1: Et on aimerait, dans les années à venir, augmenter notre indépendance à hauteur de 80%, en vérité.
0: Très bien. Et alors, juste pour préciser à ce niveau-là, donc l'hémoglobine, reprenez-moi,
1: L'hémoglobine
0: non,
1: ou les immunoglobulines.
0: les immunoglobulines, elles permettent quoi dans le
1: Ça
0: corps de quelqu'un qui a un cancer? Ça le permet de garder une certaine immunité, c'est ça?
1: permet en fait de mieux appréhender la chimiothérapie.
0: D'accord.
1: Voilà, on prépare le patient grâce à des immunoglobulines et la chimiothérapie, elle est plus efficace.
0: Elle est plus efficace. Est-ce qu'elle est moins intrusive ou pas vraiment? C'est vraiment l'efficacité plutôt
1: Non,
0: qui
1: c'est
0: est
1: plutôt
0: augmentée.
1: l'efficacité, oui.
0: D'accord, très bien. Ben, écoutez, ben, merci beaucoup. Donc, je vous encourage, chers auditeurs, à pouvoir venir donner votre plasma, donc à l'établissement français du sang de Biarritz.
1: L'adresse au 10 rue Manuel Jodel
0: Donc.
1: à Biarritz. Et on est ouvert pour le don de plasma les lundis, mercredis et jeudis. De temps en temps, on va ouvrir quelques samedis, mais vous pouvez prendre rendez-vous sur le site internet ou sur l'application Don de sang.
0: Merci beaucoup, Jérôme Sinloussou. Merci beaucoup, Jérôme Sinloussou, pour ces informations sur le don de plasma. Et on vous dit à une prochaine pour une autre information sur le don du sang.
1: Eh bien, merci à vous.

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1: Voici pour vous aujourd'hui une parole encourageante. Nous la trouvons dans le livre du prophète Ésaïe au chapitre 5, au verset 10. Que celui qui marche dans l'obscurité et qui manque de lumière se confie dans le nom de l'Éternel et qu'il s'appuie sur son Dieu. Une fillette de 4 ans, qui avait parfois bien peur le soir quand elle était couchée dans son petit lit, regardait la lune par la fenêtre entrouverte. « Maman, dit-elle, est-ce que la lune est la lampe de Dieu ?»«
2: Oui, répondit la mère, la lune est la lampe de Dieu. »«
1: Est-ce que Dieu éteindra sa lampe et s'endormira ensuite ?»«
2: Non, mon enfant, reprit la mère, Dieu n'éteint jamais sa lampe. »
1: « Alors, dit la petite, je n'aurai plus peur ce soir. »
2: Lorsque l'enfant Samuel se réveilla, appelé par son Dieu qui voulait faire de lui un prophète, la lampe de Dieu n'était pas éteinte. Elle ne l'est pas encore aujourd'hui, car Jésus, lumière du monde, est avec nous tous les jours. Il l'a promis. Chrétien, reprends confiance. Et bon courage, la lampe de ton Dieu n'est pas éteinte.

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J'ai reçu une éducation chrétienne dans un foyer de parents qui ont vraiment prié sur nos berceaux, ma sœur et moi. Ensuite, j'ai choisi de faire un métier que j'aime encore tellement profondément, infirmière. À 20 ans, j'ai perdu ma maman. Et là, je me suis quand même posé des questions sur Dieu à ce moment-là. Après 25 ans, je me suis mariée avec Jean-Luc. On s'est mariés à l'église, en étant convaincus que c'était bien, mais sans grande conviction personnelle. Mais c'était bien. Ensuite est né de cette union notre premier fils qui s'appelle Pierre-François. Et là, en tant qu'infirmière, j'avais vu beaucoup d'accouchements. Et j'avais toujours trouvé beau ces bébés, mais une fois d'en avoir un dans les bras et que c'était le mien, j'ai été bouleversée de découvrir un petit bébé qui m'appartenait et tout était en ordre. Il avait les quatre membres, les deux yeux, enfin tout était en ordre. Là, j'ai été très émue, je me suis dit, c'est vraiment une création extraordinaire. Là, j'ai commencé à me poser des questions sur Dieu, plus profondément qu'avant. Ensuite, on a construit une maison dans un petit village au pied du Jura. Et là, on avait un couple de pasteurs qui est venu en même temps que nous et qui ont commencé à annoncer la parole de Dieu tous les dimanches. Et on s'est dit avec mon mari, comme on a un lien de parenté avec eux, on est obligé d'aller au culte. On va y aller tous les dimanches, mais sans grande conviction, profonde toujours. C'était vraiment superficiel, je suis obligée de le dire. Et à force de les voir vivre, je me disais, mais ils ont quelque chose de plus que nous, mais qu'est-ce que c'est? J'avais rien vécu d'extraordinaire, mais ce plus, je l'avais pas. Et ça m'a beaucoup troublée. Et en les voyant vivre, vraiment, je me suis dit, mais qu'est-ce que c'est? Et il y a eu deux événements dans ma vie, à cette époque-là, en 1981, où j'ai failli vraiment mourir avec ma cousine. On a eu un accident, enfin l'accident n'a pas eu lieu, mais il était vraiment, on a été épargnés de la mort parce qu'on marchait dans une forêt au-dessus du village où on habitait et les bûcherons avaient oublié de mettre un écriteau comme quoi on ne devait pas avancer sur ce chemin parce qu'il y avait des bûcherons qui abattaient des arbres. Et on a vu un tronc nous arriver dessus et là j'ai vraiment senti la mort très très proche. On a été épargnés. Moi, j'avais Marc-Étienne dans la poussette, donc le deuxième fils, et Françoise avait un bébé dans son ventre. Après cette promenade, elle me dit, tu sais que c'est un miracle de Dieu? Troisième grande question, je me disais, je m'étais déjà posé ces questions avant, mais au décès de maman, à la naissance de Pierre-François, cet accident, là, ça commençait à me travailler en profondeur. Ensuite, la même année, à la fin de l'année, j'ai failli aussi avoir un accident mortel. En rentrant de mon chemin, où j'allais faire mes commissions, dans un virage, ma voiture a fait deux tours sur la glace et je me suis retrouvée de la montée à la descente avec un bus qui arrivait en face, épargnée. Vraiment, je ne sais pas comment. J'ai plus pu marcher, plus pu conduire, ni parler pendant un moment tellement j'ai frôlé la mort. Ça m'a aussi posé des questions sur Dieu. Et à force de me poser ces questions et d'entendre la parole de Dieu tous les dimanches au culte, là, vraiment, Dieu a travaillé dans mon cœur et a abouti à vraiment cette relation d'amour que j'ai pour lui. Et le verset qui me revenait tout le temps, c'est « La foi vient de ce qu'on entend. » Et ce qu'on entend vient de la parole de Dieu. Et c'est à force de l'avoir entendu pendant plusieurs années, dans ce village à Lignerolles, que la foi est venue dans mon cœur. Ensuite, j'ai ressenti un grand besoin d'être nourrie tous les jours par la Bible. Et là aussi, le pasteur m'avait donné le lecteur de la Bible et je me suis mis à la lire tous les jours, régulièrement. Et je peux vous affirmer que c'était une transformation complète de ma vie. Je suis devenue une toute autre personne. J'aimerais vous lire ce qui résume toute ma foi. C'est dans Ésaïe 61, le verset 10 et 11. « Le Seigneur est pour moi une source de joie débordante. Mon Dieu me remplit de bonheur. » Car le secours qu'il m'apporte est comme un habit dont il me vêt, et le salut qu'il m'apporte comme un manteau dont il me couvre. J'ai la joie du jeune marié qui a mis son turban de fête, ou de la fiancée qui s'est parée de ses bijoux. »

0: du jamais vu. Des journalistes du monde entier se retrouvent autour du feu. Le Porge, Biscarros, l'avant-après saisissant des incendies dévastateurs en Gironde et dans les Landes. Ce sont des titres d'articles qui sont sortis dans la presse alors que des incendies ont provoqué le départ de 220 000 personnes et détruit des dizaines de milliers d'hectares ainsi que des centaines de maisons dans les Landes et en Gironde en juillet 2026. Certains sont rentrés chez eux et ont trouvé leur maison en ruine, réduite en cendres. Alors comment trouver l'espoir au milieu de la détresse ? Radio Bonne Nouvelle apporte des paroles de réconfort puisées dans la Bible avec le podcast « Renaître des cendres ». Si Dieu existe, pourquoi y a-t-il autant de mal dans le monde ? Voici une question qu'on a posée à ma maman alors qu'elle se remettait d'une rupture d'anévrisme. Après avoir passé plusieurs semaines dans un état second, elle est finalement revenue à elle-même. C'est dans ces instants de lucidité qu'elle a répondu par une autre question. Et pourquoi y a-t-il autant de bien dans le monde ? Cette phrase me fait encore réfléchir. Sommes-nous en danger de perdre espoir ou confiance en Dieu au cœur de nos épreuves ? Ou sommes-nous préparés à nous souvenir que Dieu est bon et que toute bonne chose vient de ses mains, même si nous ne comprenons pas tout ? Cette réflexion me fait penser à la réponse apportée par Dieu à un homme qui a connu beaucoup de souffrances et dont l'histoire est écrite dans la Bible, dans le livre de Job. On y découvre donc l'histoire d'un homme qui a beaucoup souffert. Il s'appelait Job. On le décrivait comme le plus important de tous les nomades de l'Est, tant sa richesse était grande. Il avait aussi une grande famille. Puis du jour au lendemain, il fait face à la ruine, au deuil, par des pillards et des catastrophes naturelles, puis à une maladie de la peau chronique et douloureuse. Il se retrouve seul, malade et incompris. Le texte nous apprend que cet homme était remarquable par son intégrité et sa droiture, qu'il craignait Dieu et se détournait du mal. Au début, Job réagit d'une façon exemplaire dans sa fidélité à Dieu, bien que la souffrance l'amène à maudire le jour de sa naissance. Face aux commentaires injustes de ses amis, il commence alors à demander un procès avec Dieu où il exige qu'il lui fournisse une explication détaillée de ses voies. Lorsque Dieu répond à Job, il ne répond pas au pourquoi de sa souffrance, même si le texte nous explique que Job a beaucoup souffert en raison de la méchanceté de Satan. La réponse de Dieu l'invite plutôt à réorienter son regard vers qui il est. Il est l'Éternel qui est aux commandes de l'univers. C'est une invitation à nous souvenir de notre finitude et à placer notre confiance dans la toute-puissance de Dieu, même au cœur de la tourmente. Et comment nourrir cette espérance ? En regardant à la création, à l'océan qu'il a fondé, aux étoiles qu'il a ordonnées, ou encore aux biches qui mettent bas. Job, après avoir entendu Dieu parler d'un animal extrêmement puissant qu'il a créé et qu'aucun être humain ne peut dompter, reconnaît devant Dieu ne pas tout comprendre et lui demande pardon. Nous lisons « Je reconnais que tout est possible pour toi » et que rien ne peut s'opposer à tes projets. » Le texte nous apprend que Dieu bénit la dernière partie de la vie de Job beaucoup plus que la première. Il mourut âgé et rassasié de jours. Alors au cœur de nos souffrances, allons-nous choisir la révolte, l'auto-justification, ou accepterions-nous d'observer le bien qui nous entoure, un signe fort de la présence d'un Dieu bon et fidèle, prêt à consoler, restaurer et guérir? C'était le podcast « Renaître des cendres » de Radio Bonne Nouvelle. 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

Je m'appelle Lucien Marzocchi, j'ai 69 ans, et il y a 45 ans de cela, à l'âge de 24 ans, j'avais pratiquement coulé ma vie. J'étais extrêmement perturbé, d'une part parce que jusqu'à cet âge-là, malgré une formation religieuse assez superficielle, malgré une prédilection pour la lecture, la philosophie, malgré un engagement important dans les sciences occultes et dans la magie, je n'avais trouvé aucune réponse satisfaisante pour l'avenir, pour le lendemain et pour l'au-delà. J'en étais arrivé, jeune marié avec un petit bébé de 4 mois, à un point où mon épouse ne me supportait plus, où notre appartement était devenu un enfer, et aussi où mon corps se dégradait dans sa santé. Je souffrais énormément d'un rein, au point que, habitant un immeuble avec une centaine d'appartements, lorsque j'avais une crise, je me jetais contre les murs, je poussais des hurlements, et les voisins venaient sonner à la porte, demander à mon épouse que tout cela arrête parce que il ne le supportait plus. Apprenant par le médecin qu'il fallait que je sois hospitalisé d'urgence et que l'on m'ouvre le rein, dans mon désespoir et dans ma peur aussi de l'hôpital, de l'opération et surtout de la mort et de l'au-delà, une certaine nuit, précédant mon entrée à l'hôpital, seul sur mon lit, j'ai réfléchi pendant plusieurs heures au sens de ma vie. À l'âge de 24 ans, j'avais raté mon mariage, j'avais raté ma vie professionnelle, j'étais malade, je n'avais plus aucun espoir, alors pendant plusieurs heures la nuit, seul sur mon lit, ne pouvant pas dormir à cause de la souffrance, de toute façon, je me suis posé les questions essentielles et le bilan a été que si je devais souffrir encore plus, voire mourir sur la table d'opération ou dans les jours qui suivraient, ma vie n'avait eu aucun sens, aucun but, aucun motif de satisfaction durable, véritable. Et là, je me suis adressé à Dieu comme on s'adresserait à quelqu'un qu'on interpelle. Tout seul sur mon lit, j'ai dit « Dieu, si tu existes vraiment et s'il y a un sens à la vie, révèle-toi à moi. » À 8 heures du matin, j'ai été hospitalisé et de 8 heures à midi, je suis resté sur un banc avec une perfusion. Puis vers 15 heures, un jeune homme en pyjama, qui avait été opéré de l'appendicite, qui devait sortir le surlendemain, est entré dans la chambre, s'est approché de mon lit, m'a demandé de quoi je souffrais. J'ai entamé un dialogue avec lui et il m'a déclaré que lui, sa vie avait été changée par la foi en Dieu, par la foi dans l'évangile de Jésus-Christ, et que, ancien alcoolique, violent, dangereux, il avait donné sa vie à Jésus et avait vu sa vie transformée. Alors j'ai parlé avec lui, je lui ai posé toutes sortes de questions durant tout l'après-midi, quelque chose résonnait dans mon cœur, une voix intérieure me disait « À minuit, tu m'as appelé et tu vois, sans que tu ne le provoques toi-même, eh bien, cet après-midi, je m'approche de toi, je te réponds. » Ce jeune homme a courtement prié pour moi, puis il est parti. J'ai pris conscience qu'il n'y avait pas là de coïncidence. À minuit, j'avais demandé à Dieu de se révéler à moi, et quelques heures après, ce jeune homme était spontanément entré dans ma chambre et m'avait littéralement adressé une invitation de la part de Dieu à accepter l'évangile de Jésus-Christ et à laisser Jésus prendre ma vie sous son contrôle. Alors vers 22 heures, j'ai de nouveau interpellé Dieu
Et j'ai dit comme cela à haute voix sur mon lit, « Dieu, si tout ce que cet homme a dit est vrai, si tu m'aimes, si Jésus a donné sa vie pour moi, s'il est vraiment ressuscité, s'il est vivant, alors je te demande de me sortir de cette terrible situation, de me redonner une vie digne, une vie normale, équilibrée. Et si tu le fais pour moi, jusqu'à la fin de ma vie, j'irai vers les autres et je leur conseillerai de confier leur vie à Jésus-Christ. » Et à ce moment-là, il m'a semblé que j'entrais dans une période différente. Je n'ai jamais su si cette expérience a duré une seconde ou une éternité, mais j'ai personnellement rencontré Jésus-Christ. Tout son amour est venu percuter ma vie. Mon cœur a connu instantanément une immense paix qui n'en est plus jamais partie, et je me suis endormi d'un sommeil de bébé, alors que depuis des mois et des mois je ne dormais plus normalement à cause de la souffrance. Le lendemain matin, vers 8 heures, quand une infirmière est entrée dans la chambre, j'étais assis paisiblement sur mon lit. Elle a été tellement choquée qu'elle est repartie sans dire un mot. Elle est revenue avec un médecin. Je ne le savais pas que je semblais différent désormais. Et le médecin m'a dit « Qu'est-ce qui vous est arrivé ?» Je lui ai dit « Docteur, cette nuit j'ai donné ma vie à Jésus. » Alors il m'a fait amener à la salle d'opération, m'a fait des examens, on m'a sondé. Et lorsque cet après-midi, il est revenu vers mon lit, il m'a dit « Vous sortez demain, vous n'aviez pas grand-chose, semble-t-il. » Un calcul qui devait boucher votre rein, mais votre rein avait tellement enflé qu'il menaçait d'éclater d'un instant à l'autre. Votre vie était en danger, mais aujourd'hui, vous êtes tout à fait délivré, vous pouvez partir. J'ai eu l'occasion d'avoir à nouveau la visite de ce jeune homme qui m'avait témoigné de sa foi. Je lui ai demandé de me laisser sa Bible, je me suis mis à lire la Bible de manière effrénée, et lorsque je suis rentré chez moi, mon épouse a vu une telle différence que dans la semaine même, tous les deux, nous avons donné notre vie à Jésus. Par le moyen de la Bible, par le moyen des évangiles, par notre vie offerte entièrement au Seigneur, à Dieu, notre Créateur, à Jésus son Fils, qui pour nous, par amour pour nous, a donné sa vie afin de nous pardonner de nos péchés et de nous sauver pour l'éternité. Par ce moyen-là, nous avons trouvé, mon épouse et moi, un vrai sens à notre vie, de vraies réponses pour notre quotidien, une véritable assurance intérieure pour l'au-delà, pour la vie éternelle. Et depuis 45 ans, j'ai essayé de tenir ma promesse. Je vais vers les autres. Ce que je rencontre dans ma famille, dans mon voisinage, ce que j'ai rencontré pendant 40 ans de travail, dans ma profession, aussi dans des églises, dans des lieux neutres, et je leur dis ce que l'amour de Dieu a fait pour moi. Je les invite, eux aussi, à donner leur vie à Jésus-Christ. Que Dieu vous bénisse.

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Psaume 30, cantique pour la dédicace de la maison de David. Je t'exalte, ô Éternel, car tu m'as relevé. Tu n'as pas voulu que mes ennemis se réjouissent à mon sujet. Éternel, mon Dieu, j'ai crié à toi et tu m'as guéri. Éternel, tu as fait remonter mon âme du séjour des morts. Tu m'as fait revivre loin de ceux qui descendent dans la fosse. Chantez à l'Éternel, vous qui l'aimez, célébrez par vos louanges sa sainteté. Car sa colère dure un instant, mais sa grâce toute la vie. Le soir arrivent les pleurs et le matin l'allégresse. Je disais, dans ma sécurité, je ne chancellerai jamais. Éternel, par ta grâce tu avais affermi ma montagne. Tu caches à ta face et je fus troublé. Éternel, j'ai crié à toi, j'ai imploré l'Éternel. Que gagnes-tu à verser mon sang, à me faire descendre dans la fosse? La poussière a-t-elle pour toi des louanges? Raconte-t-elle ta fidélité? Écoute, Éternel, aie pitié de moi. Éternel, secours-moi. Et tu as changé mes lamentations en allégresse. Tu as délié mon sac et tu m'as ceint de joie. Afin que mon cœur te chante et ne soit pas muet. Éternel, mon Dieu, je te louerai toujours.

0: à toi. Tiens ferme ce que tu as appris et reconnu comme certain. Depuis ton enfance, tu connais les saintes écritures qui peuvent te rendre sage en vue du salut par la foi en Jésus-Christ. Toute écriture est inspirée de Dieu et utile pour enseigner, pour convaincre, pour corriger, instruire dans la justice, afin que l'homme de Dieu soit formé et équipé pour toutes bonnes œuvres. Voici les paroles d'encouragement de Paul à Timothée. C'est pourquoi nous avons entrepris sur Radio Bonne Nouvelle une étude systématique de l'épître aux Galates avec Mickey Hardy. Nous en sommes au chapitre 5, au verset 13. Et aujourd'hui, nous parlerons de cette règle d'or admirable qui résume la loi et les prophètes. Aime ton prochain comme toi-même. Tout de suite, Mickey Hardy.
1: Voilà, bonjour tout le monde.
2: Good afternoon, everybody.
1: Donc, nous allons continuer à partir du chapitre 5.
2: So, we're going to continue on from chapter 5.
1: Le verset 13.
2: And verse 13.
1: Frères, vous avez été appelés à la liberté. Seulement, ne faites pas de cette liberté un prétexte de vivre selon la chair.
2: For you, brethren, have been called to liberty. Only do not use liberty as an opportunity for the flesh.
1: Mais rendez-vous par amour, serviteurs les uns les autres.
2: But through love, serve one another.
1: Donc, nous voyons que Paul, même qu'il nous donne un avertissement.
2: So we see here that even though Paul is warning these guys,
1: donne un avertissement de faire attention.
2: He's warning them to be careful.
1: Il dit ne faites pas de cette liberté un prétexte de vivre selon la chair.
2: And he says do not use this liberty as an opportunity to live according to the flesh.
1: En d'autres mots, ne profitez pas.
2: In other words, don't make the most
1: de la liberté pour faire ce que vous voulez.
2: Or benefit from freedom to do whatever you want to do.
1: Et il dit vous êtes appelés à la liberté.
2: He says you are called, you have been called to freedom.
1: Donc
2: to liberty.
1: Ça c'est un acquis.
2: That's something that they had. It was theirs.
1: En d'autres mots, ce n'est même plus discutable.
2: In other words, it wasn't even arguable.
1: Ce n'est pas une question de peut-être.
2: It
1: dans quel cas?
2: Question of perhaps or
1: certains cas
2: in certain cases, perhaps, maybe.
1: Mais Paul déclare, il dit, vous avez été appelés à la liberté.
2: He says, brethren, you have been called to freedom.
1: Qu'importe ce que les gens pensent.
2: Whatever people might think.
1: Qu'importe s'il y en a qui croient que en nous donnant la liberté, il y avait un risque que Dieu prenait.
2: And even though people might have thought that in giving them this freedom, God was taking a risk by giving them such freedom.
1: En fait, il n'y a aucun risque.
2: There is in fact no risk.
1: Parce que si quelqu'un veut vivre selon la chair,
2: because if someone wants to live according to the flesh,
1: ce n'est pas la liberté qui va lui donner un feu vert.
2: It's not freedom that's going to give him the green light to go ahead and do so.
1: Donc nous voyons que Paul est très clair.
2: So we see here that Paul's very clear.
1: La liberté n'est pas une licence.
2: He says that liberty or freedom is not a permit.
1: Pour faire ce que l'on veut.
2: To go out and do whatever you want to do.
1: Mais le Seigneur nous donne la liberté.
2: But God gives us this freedom.
1: Pour le servir.
2: So that we can serve him.
1: Parce qu'il sait que en dehors de la liberté, c'est impossible de le servir.
2: Because he knows that without that freedom, it's impossible to serve him.
1: Nous serons sous la loi.
2: We'll be under law.
1: Et nous savons qu'on ne peut pas suivre le Seigneur et plaire à Dieu selon la loi.
2: And we know that we cannot serve the Lord and please the Lord when we're under the law.
1: Ce n'est que quand nous sommes libres que nous pouvons servir le Seigneur
2: it's
1: et
2: only,
1: lui plaire.
2: It's only when we are free that we can serve the Lord and please him.
1: Donc est-ce qu'on est d'accord qu'il n'y a pas de discussion à ce sujet?
2: So we understand that there's no argument about this, there's no question about this.
1: Que les gens se servent la liberté pour pécher?
2: When people use freedom to sin,
1: n'enlève pas le fait que la liberté est quelque chose d'acquis.
2: It doesn't remove the fact that freedom is something that has been given, it's granted, it's there.
1: Oui, d'accord. Même s'il y en a qui utilisent la liberté comme un prétexte
2: even
1: pour
2: though,
1: vivre selon la chair,
2: even though some use freedom as a pretext to live according to their flesh,
1: cela n'enlève pas le fait que nous sommes libres.
2: It doesn't remove the fact that we are in fact free.
1: Et que nous n'allons pas retourner sous la loi parce qu'il y a des gens qui utilisent la liberté comme un prétexte pour vivre selon la chair.
2: And we're not going to go back and live under the law now because there are certain people that are using their freedom to, as a pretext to live according to their flesh.
1: Ce n'est pas un prétexte.
2: It's not a pretext
1: pour allons dire essayer de tenir un argument.
2: It's not a pretext to try and have a point in an argument
1: pour contrecarrer la liberté que nous avons.
2: To try and counteract the freedom that we have.
1: Il n'y a même pas lieu d'en discuter ou
2: point in even discussing about
1: de défier cette liberté.
2: Or to defy this freedom.
1: Et Paul dit, mais rendez-vous par amour, serviteurs, les uns des autres.
2: He says, but through love, serve one another.
1: En d'autres mots, si nous nous aimons les uns les autres,
2: in other words, if we love one another,
1: nous avons accompli la loi.
2: We've accomplished the law.
1: Parce qu'il dit, car toute la loi est accomplie dans une seule parole.
2: He says, for all the law is fulfilled in one word.
1: Tu aimeras ton prochain comme toi-même.
2: You shall love your neighbor as yourself.
1: C'est la seule loi qui existe.
2: That's the only law that exists.
1: Si on peut dire.
2: If we can say that.
1: La marche chrétienne se résume
2: the
1: dans
2: Christian
1: une phrase.
2: Walk is contained in one phrase.
1: Tu aimeras ton prochain comme toi-même.
2: Love your neighbor as yourself.
1: Et en le faisant,
2: and as you do that,
1: tu accomplis toute la loi.
2: You are accomplishing the entire law.
1: Comment?
2: How?
1: Parce que si tu aimes ton prochain,
2: because if you love your neighbor,
1: ben tu ne le feras pas de mal.
2: You won't hurt him.
1: Tu ne feras que du bien envers lui.
2: You'll only do good to him.
1: Si tu aimes ton prochain,
2: if you love your neighbor,
1: tu ne le voleras pas.
2: You won't steal from him.
1: Tu ne feras pas du tort.
2: You won't hurt him or do wrong to him.
1: Et cette parole qui nous dit tu aimeras ton prochain comme toi-même.
2: And this word where he says you shall love your neighbor as yourself.
1: C'est cette parole qui nous démontre que nous aimons Dieu.
2: This very fact shows that we love God in fact.
1: Parce que c'est quand nous aimons Dieu.
2: Because it's when we love God
1: que nous sommes prêts à lui obéir.
2: That we are ready now to obey him too.
1: À nous soumettre à lui.
2: To submit to him as well.
1: À nous humilier
2: and to humble ourselves
1: et faire ce qu'il nous demande
2: and to do what he asks of us.
1: Donc quand nous aimons notre prochain,
2: so when we love our neighbor,
1: c'est la preuve que nous aimons Dieu.
2: It's proof that we love God.
1: Parce qu'on peut dire j'aime Dieu,
2: because I can say I love God.
1: Et en même temps, comment peut-on haïr notre frère?
2: But at the same time, how can we hate our brother?
1: C'est ce que l'apôtre Jean nous dit.
2: That's what John tells us.
1: Comment tu peux dire que tu aimes Dieu si tu haïs ton frère?
2: He says, how can you say that
1: si
2: you love
1: tu n'aimes
2: God?
1: Pas ton frère?
2: How can you say that you love God if you don't love your brother?
1: Donc si tu n'aimes pas ton frère, tu ne peux pas aimer Dieu.
2: If you don't love your brother, you can't love God.
1: Parce que si tu aimes Dieu, ce qu'il te demande, tu l'accompliras.
2: Because if you love God, then whatever he asks of you, you would do it.
1: Donc tu aimeras ton prochain comme toi-même.
2: So he says, you shall love your neighbor as yourself.
1: Mais si vous vous mordez et vous dévorez les uns les autres, prenez garde que vous ne soyez détruits les uns par les autres.
2: But if you bite and devour one another, beware lest you be consumed by one another.
1: Et qu'est-ce que Paul est en train de dire?
2: So what is Paul saying again here?
1: Et si vous arrivez là où vous êtes.
2: He says, if you are where you are now.
1: Et si vous vous mordez, vous vous dévorez.
2: And you end up biting and devouring each other.
1: Il veut leur montrer la faiblesse de la loi.
2: He wants to show them the weakness of the law.
1: Parce que se soumettre à la loi.
2: Because submitting to the law.
1: Et en même temps se dévorer.
2: And at the same time, as you are submitted to the law, you are busy devouring and biting each other.
1: Nous montre que la loi est faible.
2: Shows us that the law has no power. It's weak.
1: Parce que si la loi pouvait faire quelque chose, on ne serait pas dévorés les uns les autres.
2: Because if the law could have done something, we wouldn't have been biting and devouring one another.
1: Au fait, il veut montrer que la loi est faible.
2: So he's trying to show that the law is weak.
1: Donc, il termine pour entrer dans un autre argument.
2: So he finishes off by going into another argument.
1: Ce n'est que la loi de la liberté qui peut nous emmener à nous aimer les uns les autres.
2: And he says it's only the law of freedom that can bring us to love one another.
1: C'est ça que l'apôtre Jacques nous dit.
2: And that's what James tells us as well.
1: Jacques nous dit, celui qui aura plongé les regards dans la loi parfaite, la loi de la liberté, et qui aura persévéré, il n'est pas un auditeur oublieux, mais se mettant à l'œuvre, celui-là sera heureux dans son activité. C'est le verset 25.
2: Chapitre 1.
1: Jacques, chapitre 1er.
2: James, chapter 1, verse 25. But he who looks into the perfect law of liberty and continues in it, and is not a forgetful hearer, but a doer of the word, this one will be blessed in what he does.
1: Donc, il est donc possible de marcher selon l'esprit.
2: So it's very possible to walk according to the Spirit.
1: Par la grâce.
2: By grace.
1: Et libéré de la loi.
2: And be free of the law.
1: Le seul moyen.
2: It's the only way.
1: Et le verset 16, il dit, je dis donc, marchez selon l'esprit et vous n'accomplirez pas les désirs de la chair.
2: He says, I say then, walk in the spirit and you shall not fulfill the lust of the flesh.
1: Car la chair a des désirs contraires à ceux de l'esprit.
2: For the flesh lusts against the spirit.
1: Et l'esprit en a le contraire à ceux de la chair.
2: And the spirit against the flesh.
1: Ils sont opposés entre eux.
2: And these are contrary to one another.
1: Afin que vous ne fassiez point ce que vous voudriez.
2: So that you do not do the things that you wish.
1: Mais si vous êtes conduit par l'esprit,
2: but if you are led by the spirit,
1: vous n'êtes point sous la loi.
2: You are not under the law.
1: Donc quelle est la clé?
2: So what is the key?
1: C'est de suivre le témoignage de l'esprit.
2: The key is to follow the witness of the spirit within us.
1: Il y a un combat entre la chair et l'esprit.
2: There's a struggle between the flesh and the spirit.
1: Mais si nous suivons le témoignage de l'esprit,
2: but if we follow the testimony of the spirit within us,
1: cela voudrait dire que nous sommes prêts à nous soumettre à lui.
2: In other words, that means that we are ready to submit ourselves to him.
1: Et qu'est-ce que cela voudrait dire?
2: And what does that mean?
1: Si nous sommes prêts à nous soumettre à l'esprit,
2: if we are ready to submit to the spirit, on n'est pas sous la loi.
1: Nous sommes prêts à crucifier notre chair.
2: It means then that we are ready to crucify our flesh.
1: Si nous sommes prêts à nous soumettre à l'esprit,
2: if we are ready to submit to the spirit,
1: parce que il y a cette ennemité, cette inimitié entre l'esprit et la chair.
2: Because there's that enmity between the spirit and the flesh.
1: Si on veut se soumettre à l'esprit,
2: if we want to submit to the spirit,
1: il y a un seul moyen.
2: There's only one way.
1: C'est de mettre à mort les désirs de la chair.
2: It's to put to death the deeds of the flesh.
1: Il n'y a aucun autre moyen.
2: There's no other way.
1: Pas oublier que un est contre l'autre.
2: Don't forget that one is against the other.
1: On veut se soumettre à Dieu.
2: We want to submit to God.
1: Mais la chair est notre obstacle.
2: But our flesh becomes our obstacle.
1: Donc le seul moyen.
2: So the only way.
1: Si nous sommes conduits par l'esprit.
2: If we are led by the spirit.
1: Il n'y a plus aucune nécessité d'être sous la loi.
2: There is no need for us to be under the law.
1: C'est pourquoi si vous marchez selon l'esprit, vous n'êtes pas sous la loi.
2: That's why if you walk according to the spirit, you're no longer under the law.
1: Comprends?
2: You understand that?
1: Si je veux me soumettre à l'esprit,
2: if I want to submit to the spirit,
1: ben, je vois pas la nécessité d'être sous la loi.
2: Then I don't see any need for me to be under the law.
1: C'est ça que Paul dit.
2: And that's what
1: Paul
2: saying.
1: Si vous êtes conduit par l'esprit, vous n'êtes point sous la loi.
2: He says, if you are led by the spirit, you are not under the law.
1: Donc c'est un choix, oui ou non?
2: It's a choice, isn't it?
1: C'est le choix que nous avons.
2: It's a choice that we have.
1: Et dans la liberté que Dieu nous donne,
2: and in the freedom that God gives to us,
1: chacun doit prendre sa propre décision.
2: Each one of us needs to take our own decision.
1: Et faire son choix.
2: And make his own choice.
1: Ou on va se soumettre à l'esprit ou à la chair.
2: Either we will submit to the spirit or we will submit to our flesh.
1: Mais en se soumettant à l'esprit,
2: but as we submit to the spirit,
1: on veut dire quoi?
2: What are we saying?
1: Il n'y a plus de nécessité de marcher par la loi.
2: There's no more need for us then to walk according to the law.
1: Donc c'est le chemin que le Seigneur nous montre.
2: So it's the road that the Lord is showing to us.
1: Parce que nous savons tous
2: because we all know
1: que nous faisons face aux désirs de notre chair.
2: That we all face the desires and passions of our flesh.
1: Convoitises de notre chair.
2: And the lusts of our flesh.
1: Et où est la victoire?
2: And where is the victory?
1: La victoire est dans la soumission à l'Esprit.
2: The victory comes when we are submitted to the Spirit.
1: C'est pourquoi Dieu ne nous l'a pas laissé orphelin.
2: That's why God didn't leave us as orphans.
1: On ne peut pas lutter contre la chair seul.
2: We can't struggle against our flesh alone.
1: C'est pourquoi il nous a envoyé le Saint-Esprit.
2: That's why he sent us the Holy Spirit.
1: Pour nous conduire et nous guider, nous montrer le chemin.
2: To lead us and guide us and to show us the right road.
1: Témoigner à notre cœur.
2: To testify to our hearts.
1: Quel est le plan, quelle est la vision de Dieu?
2: What the plan and the vision of God is.
1: Nous aider.
2: To help us.
1: Et c'est comme ça que nous allons marcher par l'Esprit.
2: And this is how we will end up walking according to the Spirit.
1: Donc il y a une mort qui est inévitable.
2: So there is a death that is unavoidable.
1: Et souvent, vous rencontrez beaucoup de chrétiens.
2: And so often you meet many Christians.
1: Et ils vous expliquent la centaine de problèmes qu'ils ont.
2: And they explain to you the hundreds of problems that they have.
1: Quelquefois, quand en les écoutant, vous réalisez que est-ce qu'ils ont même compris quelque chose?
2: And sometimes when you listen to them, you ask yourself, have they understood anything? In fact,
1: est-ce qu'ils ont compris quel est l'appel de Dieu?
2: Have they understood really what God's call is all about?
1: Quel est le chemin qu'ils doivent prendre?
2: What road are they supposed to take?
1: Si seulement le chrétien pouvait accepter.
2: If only Christians could accept.
1: De se charger de sa croix.
2: To pick up their crosses.
1: Il vivrait et il expérimenterait beaucoup de victoires.
2: They would live and experience many, many victories
1: beaucoup.
2: In their lives. Many.
1: Souvent, vous venez vers les gens, ils vous expliquent toutes sortes de choses. Et
2: sometimes you come to people and they explain all kinds of things to you.
1: Alors moi, je leur dis, mais qu'est-ce que vous attendez de moi?
2: And I ask them, but what are you expecting from me?
1: Qu'est-ce que vous attendez que je vous dise?
2: What do you want me to tell you?
1: Quelle est la solution que vous pensez que je vais vous donner?
2: What is the solution that you think I'm going to give to you?
1: Parce que 9 fois sur 10,
2: because 9 times out of 10,
1: vous réalisez que la personne n'a pas été prête à prendre sa croix et suivre Jésus.
2: You end up realizing that that person was not ready to pick up their cross and to follow Christ.
1: Et vous vous demandez si est-ce qu'il a compris quelque chose?
2: And you ask yourself, but what has this person understood?
1: La plupart de nos problèmes vont se résoudre.
2: Most of our problems will be solved.
1: C'est pourquoi le Seigneur, au fait, nous dit.
2: That's why the Lord, in fact, tells us.
1: J'enlève la loi.
2: He says, I remove the law.
1: Mais maintenant, prends ta croix.
2: But now, pick up your cross.
1: C'est tout.
2: That's all.
1: C'est pas compliqué, hein?
2: It's not complicated. It's one phrase.
1: C'est une seule phrase.
2: One little phrase.
1: Ne te soumets pas à la loi, mais prends ta croix.
2: Don't submit to the law, but pick up your cross.
1: Mais bon. Oui, et là ici, Paul va nous dire, au verset 19, il dit, les œuvres de la chair sont évidentes, la débauche, l'impureté, le dérèglement, l'idolâtrie, la magie, les rivalités, les querelles, les jalousies, les animosités, les disputes, les divisions, les sectes, l'envie, l'ivrognerie, les excès de table. Et ça ne s'arrête pas là parce qu'il dit, les choses semblables.
2: And in verse 19 he says, now the works of the flesh are evident, which are adultery, fornication, uncleanness, lewdness, idolatry, sorcery, hatred, contentions, jealousies, outbursts of wrath, selfish ambitions, dissensions, heresies, envy, murder, drunkenness, etc., etc. And then that doesn't finish there. He says, and the like.
1: Mais est-ce qu'on ne peut pas reconnaître?
2: Can we not recognize
1: les œuvres de la chair dans notre vie?
2: The works of the flesh in our lives?
1: Faudrait pas être comme tous ces chrétiens qui voient des démons partout.
2: We mustn't become like those Christians who see demons everywhere. They think there's a demon everywhere.
1: Il y a une dispute entre le mari et la femme, il y a un démon ou dans le mari ou dans la femme.
2: If there's an argument between husband and wife, then there must be a demon in the husband or the wife. One of the two's got a demon.
1: Mais il faut retourner à la réalité de l'évangile.
2: But we must come back rather to the reality of the gospel.
1: Et Paul ici met l'accent, il dit les œuvres de la chair, mais elles sont évidentes.
2: Paul says here, he says that the works of the flesh are evident, they're clear.
1: Ça va même jusqu'à les excès de table.
2: It even goes to what do you call that? Greediness, yeah.
1: Yes. Oui. Quand vous voyez les chrétiens marcher avec leur gros ventre comme ça, alors.
2: When you see Christians
1: c'est quoi,
2: walking with their
1: croyez?
2: Big tummies,
1: hein? C'est quoi ça vous croyez quoi?
2: What do you think that is?
1: C'est la réalité.
2: It's reality.
1: C'est pas moi qui dis ça, c'est marqué dessus les excès de table.
2: It's not me that said that. This is what's written here.
1: Hein?
2: Gluttony.
1: Et on peut faire une autre liste à côté.
2: And
1: peut-être.
2: We can draw up a whole list.
1: Pourquoi trouver un problème ailleurs?
2: Why go and find some other kind of problem somewhere else?
1: Vous savez, si vous allez en Éthiopie,
2: you know, if you go to Ethiopia,
1: où il y a la famine, vous ne verrez pas une grosse personne.
2: Where there's famine, you won't find one fat person.
1: Vous ne verrez pas.
2: You won't.
1: Peut avoir certaines personnes peuvent avoir certains débalancements dans leur corps, etc.
2: Okay. You might find some people that have some kind of imbalance in their body or whatever. We're not talking about that.
1: Bon, on va pas continuer parce que ça pourrait.
2: Okay, we're not going to continue with that one because that could cause a bit of contention.
1: C'est un fait.
2: It's a fact.
1: Les œuvres de la chair.
2: The works of the flesh.
1: On aperçoit cela tous les jours dans notre vie.
2: We see this every day at work in our lives.
1: L'animosité, par exemple.
2: Animosity, for example.
1: C'est vrai.
2: It's true.
1: Ce matin, j'ai eu affaire à de l'injustice.
2: This morning, I had to face a case of injustice.
1: Et je n'ai vraiment pas été content.
2: And I really wasn't happy about it.
1: Et vous savez, vous réalisez au moment donné que si vous persistez à essayer de vous battre contre une personne.
2: And you know, if you want to continue insisting that you want to fight or struggle against a person,
1: vous pouvez finir par développer de l'animosité.
2: You end up developing an animosity.
1: Et rapidement, j'ai eu à mettre mon cœur en ordre.
2: And very quickly, I had to put my heart in order.
1: Parce que je voulais essayer de faire quelqu'un voir.
2: Because I tried to
1: une
2: make,
1: injustice flagrante.
2: I was trying to make a person see an injustice that for me was obvious.
1: La personne voulait continuer à discuter pour me montrer le contraire.
2: And the person continued arguing with me to tell me to try and show prove to me the contrary.
1: Donc vous comprenez?
2: Do you understand what I'm saying?
1: Donc nous savons et nous avons des désirs.
2: So we all have the desires and situations every day, all day.
1: Qui peuvent nous énerver.
2: That can really bother us, get on our nerves, or whatever.
1: Une liste, là.
2: There's a whole list here of these things.
1: Et Paul continue, il dit, je vous dis d'avance, comme je l'ai déjà dit, que ceux qui commettent de telles choses n'hériteront point le royaume de Dieu.
2: Paul goes on to say, of which I tell you beforehand, just as I also told you in time past, that those who practice such things will not inherit the kingdom of God.

Chacun de nous avons pu expérimenter ces désagréments, ces luttes, ces poussées de colère, de haine, de jalousie envers ceux qui sont autour de nous. En tout cas, c'est bien mon lot. Et je suis impatient d'écouter la suite avec vous de la bonne nouvelle que Mickey Hardy nous donne, celle qui vient de l'Évangile et de la grâce en Jésus. Car s'il y a des œuvres de la chair, il y a aussi ceux de l'Esprit de Dieu, pour ceux qui ont accepté Jésus comme leur Sauveur et Seigneur. Tout de suite, la suite de votre conférence biblique sur Radio Bonne.

0: Et Apple maintenant va faire va montrer le côté positif de la chose.
1: But now Paul brings the positive side of the situation.
0: Donc par contraste, il va décrire le fruit de l'esprit.
1: And in contrast, he now describes the fruit of the spirit.
0: Le fruit de l'esprit, c'est la vie de l'esprit.
1: And the fruit of the spirit is the life of the spirit.
0: C'est la vie de l'esprit.
1: It's the life of the spirit.
0: C'est notre soumission à l'esprit.
1: It's our submission to the spirit.
0: C'est comme ça qu'on va manifester le fruit de l'esprit.
1: And this is how we manifest the fruit of the spirit.
0: Et tout cela, c'est l'œuvre de Dieu.
1: And all of this is part of God's work in
0: us. Cela, c'est accepter.
1: This is accepting.
0: De prendre notre croix et de suivre le Seigneur.
1: Pick up our cross and to follow the Lord.
0: Et il dit, le fruit de l'esprit, c'est l'amour, la joie, la paix, la patience, la bonté, la bienveillance, la foi, la douceur, la maîtrise de soi. La loi n'est pas contre ces choses.
1: He says, but the fruit of the Spirit is love, joy, peace, long-suffering, kindness, goodness, faithfulness, gentleness, self-control. Against such, there is no law.
0: Donc finalement, qu'est-ce qu'il dit? Il dit, ah ben, le fruit de l'esprit, toutes ces bonnes choses.
1: He's saying, finally, that the fruit of the Spirit, all these good things.
0: En ne se soumettant pas à la loi.
1: As we don't submit to the law,
0: ça c'est le résultat
1: this is the
0: d'une marche selon l'esprit,
1: of a walk in the spirit,
0: d'une soumission à l'esprit.
1: This is a result of a life that is submitted to the spirit.
0: Donc en d'autres mots, il a dit, mais le fruit de l'esprit, mais il n'y a rien de mauvais avec ça.
1: He's saying that the fruit of the spirit, there's nothing wrong with them.
0: C'est pas contre ce que la loi demande.
1: It's not against what the law is asking.
0: La loi des 10 commandements.
1: The law of the 10 commandments.
0: Il dit, ne cherchons pas une vaine gloire en nous provoquant les uns les autres, en nous portant envie les uns aux autres. Verset 26.
1: Let us not become conceited, provoking one another, envying one another.
0: Le verset 24 dit, ceux qui sont à Jésus-Christ ont crucifié la chair avec ses passions et ses désirs.
1: And in verse 24 he says, and those who are Christ's have crucified the flesh with its passions and desires.
0: C'est la vie normale que le Seigneur s'attend de nous tous.
1: This is the normal kind of Christian life that the Lord expects from all of us.
0: Voyez, vous pouvez être là et prendre toutes les notes, écouter toutes les cassettes.
1: You know, you can be here, you can take all the notes, you can listen to all the CDs and the tapes.
0: Mais si vous n'êtes pas prêt de crucifier votre chair avec ses passions et ses désirs.
1: But if you're not ready to crucify your flesh with its passions and its desires.
0: Vous n'arriverez pas bien loin.
1: You won't go very far.
0: Vous aurez de la connaissance.
1: You'll have a lot of knowledge, yes.
0: Vous pourrez même répéter tout ce que j'ai dit.
1: Perhaps you might even be able to cite and repeat exactly what I've said.
0: Mais si vous n'êtes pas prêt à crucifier votre chair avec ses désirs et ses passions, vous n'allez pas bien loin.
1: But if you're not ready to crucify your flesh with its passions and its desires, you won't go very far.
0: C'est la vie chrétienne que le Seigneur s'attend de chacun de nous.
1: This is the Christian life that the Lord expects from each one of us.
0: Au fait, nous sommes continuellement dans cette démarche.
1: In fact, we are constantly in this whole movement.
0: Nous sommes dans cette démarche.
1: We are in that all the time.
0: C'est une attitude que nous devons avoir tous les jours.
1: It's an attitude that we should have every single day.
0: Et l'Esprit de Dieu en nous,
1: and the Spirit of God in us,
0: certainement nous avertit et nous montre,
1: most certainly warns us and shows us,
0: la manifestation de ces désirs charnels,
1: when these carnal desires are manifest in us.
0: Et tant que nous sommes pas prêts à mettre à mort ces désirs,
1: and as long as we're not ready to put these desires to death,
0: nous ne pourrons jamais servir le Seigneur avec efficacité.
1: We will never be able to effectively serve the Lord. We will walk around in circles. We'll
0: go turn in circles. De mauvaises décisions.
1: And we'll take the wrong decisions.
0: Qui enchaînent d'autres mauvaises décisions.
1: That will lead to other bad decisions.
0: Et qui enchaînent d'autres mauvaises décisions.
1: And that will lead to other bad decisions.
0: Vous savez qu'une mauvaise décision entraîne une nouvelle mauvaise.
1: You know that one bad decision leads to another bad decision, and another one leads to another one.
0: C'est un engrenage.
1: It's a vicious circle.
0: Décision.
1: And that will lead to other bad decisions.
0: Vous savez qu'une mauvaise décision entraîne une nouvelle mauvaise.
1: You know that one bad decision leads to another bad decision, and another one leads to another one.
0: C'est un engrenage.

0: us,
1: et nous guide
0: and leads us,
1: marchons selon ce que nous entendons, marchons selon la manière qu'il nous conduit.
0: Then walk according to what he tells us and the way that he leads us.
1: En d'autres mots,
0: in other words,
1: c'est pas seulement suffisant de juste savoir ce que le Seigneur nous demande certaines choses.
0: It's not sufficient for us to know that God is asking certain things of us.
1: L'esprit, on marche par l'esprit, mais on marche aussi selon l'esprit.
0: We walk in the spirit, but we also walk according to the spirit.
1: On entend la voix de l'esprit.
0: We hear the voice of the spirit.
1: Et on obéit.
0: And we obey.
1: Non? On obéit.
0: We obey.
1: Entendre, c'est bien.
0: To hear is one thing.
1: Mais on obéit.
0: But we need to obey.
1: Pourquoi vous pouvez être là et écouter à toutes les sessions, tous les cours,
0: you
1: tous les sujets
0: qu'on
1: peut vous offrir?
0: You can be here and you can listen to every single course, every single session, all the notes, all the CDs.
1: Si vous n'êtes pas prêt à prendre votre croix et suivre le Seigneur, ça ne vous sert pas à grand chose.
0: But if you're not ready to pick up your cross and to follow Christ, it won't be of much value to you.
1: Chapitre 6.
0: Chapter 6.
1: Le dernier.
0: The last chapter.
1: La vie nouvelle en Christ.
0: New life in Christ.
1: Paul ici veut renforcer un peu ses arguments ou sa thèse ou ses explications.
0: Paul here is trying to back up and to reinforce his argument or what he's written to them about.
1: Si vous voulez plaire à Dieu,
0: he says if you want to please God,
1: une bonne relation entre frères et sœurs est essentielle.
0: Then a good relationship between brothers and sisters is essential.
1: Pour plaire à Dieu.
0: In order to please God.
1: Vous avez entendu?
0: Have you heard that?
1: Si vous voulez plaire à Dieu,
0: if you want to please God,
1: une bonne relation entre frères et sœurs est essentielle.
0: Then it is essential to have a good relationship between brothers and sisters.
1: Frère, si un homme vient à être surpris en faute, vous qui êtes spirituel, redressez-le avec un esprit de douceur. Prends garde à toi-même de peur que tu ne sois aussi tenté.
0: Brethren, if a man is overtaken in any trespass, you who are spiritual, restore such a one in a spirit of gentleness, considering yourself, lest you also be tempted.
1: En d'autres mots, qu'est-ce que Paul dit? Mais ne le juge pas.
0: In other words, what is Paul saying? Don't judge that person.
1: Ne fais pas comme lui, mais ne le juge pas.
0: Don't do what he does, but don't judge him.
1: Parce qu'il se peut que tu te retrouves dans la même situation que lui.
0: Because it might be that you might find yourself in the same situation as him.
1: Prends garde à toi-même.
0: So watch over yourself.
1: De peur que tu ne sois aussi tenté.
0: That you yourself also be tempted.
1: Pourquoi quand c'est cet amour entre frères et sœurs, cet amour d'aimer notre frère et notre sœur.
0: You see this love between a brother and a sister to love our brother or our sister.
1: Ne doit pas nous emmener à faire un jugement.
0: Shouldn't lead us to be judgmental over them.
1: Parce qu'ils se trouvent dans une situation difficile.
0: Because they find themselves in a difficult situation.
1: Il a été surpris en faute.
0: They've been overtaken.
1: Et rappelle-toi, Paul dit que toi aussi, tu pourrais te trouver dans la même situation.
0: And Paul's just saying, don't forget, you might find yourself in that same situation.
1: Donc, ne le juge pas.
0: So don't judge.
1: Prends garde à toi-même.
0: Watch over yourself.
1: Il se peut que les Galates avaient fini de commencer à se juger, à critiquer les uns les autres.
0: The Galatians had started to criticize and judge
1: de comparer
0: one another.
1: Les uns aux autres.
0: They had started to compare one with another.
1: Et comment ils le faisaient? En se servant de la loi.
0: And how did they do that? They used the law.
1: Vous voyez le danger de la loi?
0: Can you see the danger of the law?
1: De l'esprit de la loi?
0: And the spirit of the law?
1: Vous voyez ou non?
0: Can you see it or not?
1: Le danger de l'esprit de la loi.
0: The danger of the spirit of law.
1: C'est d'utiliser la loi
0: is using the law
1: pour critiquer et juger.
0: To criticize and judge.
1: Mais si vous enlevez la loi,
0: but if you remove the law,

0: Quelle est la base et le fondement qui reste?
1: What is the foundation that remains?
2: On est en plein sommeil, les gars. Hein?
1: You guys are fast asleep, no?
2: Il y en a qui ferment même les yeux, mais c'est pas grave. C'est pas si vous êtes en pleine méditation ou quoi.
1: Some of you guys have got your eyes closed. I don't know if you're meditating or what.
0: Donc, quel est l'élément que nous utilisons pour juger quelqu'un?
1: What is the element that we use to judge somebody with?
0: C'est la loi. C'est ça l'élément qu'on utilise.
1: The law, that's the element that we use.
0: On pointe le doigt.
1: We point fingers.
0: On juge.
1: We judge.
0: On critique.
1: We criticize.
0: On se sait avant de la loi.
1: By using the law.
0: Et si j'enlève la loi?
1: But if I remove the law.
0: Quelle fondation qui reste pour emmener un jugement ou une
1: critique? What foundation remains for me to continue to bring a judgment?
0: Rien.
1: There is none.
0: Donc chacun d'entre nous, nous avons besoin d'établir quelle quantité de loi nous avons.
1: So each one of us needs to understand or establish how much law we have in us.
0: Comment on va établir ça?
1: How are we going to work that one out?
0: Je vous laisse réfléchir.
1: I'll leave you to think about that.
0: Donc Paul est en train de le dire, mais c'est une folie.
1: Paul's telling them it's crazy, guys.
0: Parce que vous êtes en train de vous battre, vous êtes en train de vous mordre, vous êtes en train de critiquer, vous êtes en train de vous juger.
1: You are busy biting and devouring, criticizing and judging one another.
0: Est-ce que vous ne comprenez pas que vous êtes en train d'utiliser la loi pour faire ces choses-là?
1: Don't you understand that you are in fact using the law to do all these things to each other? Yeah.
0: Donc, on voit un gros danger. Hein?
1: So we see great danger here, no?
0: Le danger, hein? Entre mari et femme.
1: A big danger between husbands and wives.
0: Pas beaucoup là, mais bon. Pas beaucoup de maris et femmes là, mais
1: not many
0: bon.
1: Couples here, but
0: pour le futur peut-être.
1: Perhaps in the future.
0: Ah, bon. Comment s'aider les uns les autres? Comment s'aimer les uns les autres?
1: How can we love one another? How can we help one another?
0: Comment peut-on apprécier quelqu'un?
1: How can we appreciate someone?
0: Selon la loi mosaïque.
1: According to the Mosaic law.
0: C'est impossible.
1: It's impossible. It's impossible.
0: Mais on peut apprécier, aimer, encourager.
1: We can love, appreciate, encourage.
0: Par une seule loi.
1: By one law.
0: C'est la loi de la liberté.
1: And that is the law of freedom.
0: Qui nous emmène à pouvoir nous aimer les uns les autres.
1: That brings us to be able to love one another.
0: Démunis de toute loi.
1: Stripped of every law.
0: Donc, il dit, portez les fardeaux les uns des autres.
1: He says, bear one another's burdens.
0: Et vous accomplirez ainsi la loi de Christ.
1: And so fulfill the law of Christ.
0: Si quelqu'un pense être quelque chose, quoi qu'il ne soit rien, il s'abuse lui-même.
1: If anyone thinks himself to be something, when he is nothing, he deceives himself.
0: Que chacun examine ses propres œuvres.
1: But let each one examine his own work.
0: Et alors, il aura sujet de se glorifier pour lui seul, et non par rapport à autrui.
1: And then he will have rejoicing in himself alone, and not in another.
0: Car chacun portera sa propre charge.
1: For each one shall bear his own load.
0: Chacun examine ses propres œuvres.
1: May each one examine his own work.
0: Et alors, il aura sujet de se glorifier pour lui seul.
1: And then he will have rejoicing in himself alone.
0: Donc, n'examine pas tes œuvres par rapport à quelqu'un d'autre.
1: So don't examine your works according to somebody else.
0: Et si tu crois avoir bien fait,
1: and if you think that you've done something good,
0: ben, glorifie-toi tout seul.
1: Then rejoice alone.
0: Et non pas par rapport à quelqu'un d'autre.
1: And not in accordance with somebody else.
0: Car chacun portera sa propre charge.
1: Because each one will bear his own load.
0: Ça parle par lui-même, pas. Ce sont des paroles qui parlent par eux-mêmes.
1: I think these are words that explain themselves.
0: Ok. On fait un petit break là. Ça vous va?
1: Can we have a little break here?
0: Et puis on termine.
1: And then we'll finish off.

Nous écoutons He is Exalted de Abraham Laboriel à la guitare et Justo Almario à la flûte traversière. Merci encore à l'équipe de CTMI pour avoir enregistré cette étude de l'Épître aux Galates. Nous en sommes maintenant à la fin et nous terminerons la semaine prochaine avec le chapitre 6 qui conclut la lettre que Paul a envoyée aux Galates.

Et nous finissons avec Abraham Laboriel et Justo Almario. Pour continuer et illustrer un petit peu les propos de Mickey Hardy que nous avons entendus un peu plus tôt, ces propos qui nous parlaient de la marche par l'esprit, donnant les fruits qui sont énumérés dans Galates 5, écoutons ce témoignage de Pierre, un homme qui s'est rendu compte que sa vie chrétienne ne portait pas beaucoup de fruits et qui a cherché, dans la parole de Dieu, une solution à sa vie religieuse. Il a découvert que Dieu voulait qu'il marche par son esprit et que marchant par cet esprit, il ne s'affectionnait plus des choses de la chair, mais bien de ceux de l'esprit, transformant ainsi sa vie.

Et on va vous dire un petit peu quel est notre témoignage. Alors, pour ma part et pour nous présenter, on est bientôt mariés depuis 10 ans avec Sandra. On vit dans la région de Pau. On a deux enfants, pour le moment, que le Seigneur nous a donnés. J'ai été baptisé le 28 janvier 2001. Et mon pédigré, c'est un père qui est très croyant, je peux dire, rempli de foi en Jésus-Christ. Donc toujours enseigné et amené à l'église régulièrement. Et puis une mère qui, par contre, elle, est complètement athée. Jusqu'à ce que le Seigneur change ça. C'est pas de moi que je veux parler, mais c'est vraiment de l'action de Jésus-Christ dans après ma conversion. Il s'est passé peut-être un certain nombre d'années où j'avais pas saisi réellement toute la portée et l'héritage et l'espérance qui s'attache à l'appel et à la vie qu'on a quand on est en Jésus-Christ. Et donc, comme pas mal de personnes, j'ai vécu de manière charnelle, tout en allant tous les dimanches à l'église, mais en tombant dans certains travers, dans certains pièges que ma propre chair me poussait à faire, ou bien même des pièges de l'ennemi dans lequel je tombais. Et vous avez certainement connu ça, ou peut-être vous le connaissez en ce moment, et c'est pour ça que je veux en parler. C'est, vous savez, cette spirale où on lit sa Bible, on prie, et puis quelques minutes ou quelques heures après, on se prend les pieds dans le tapis parce qu'on tombe dans un péché, on redemande pardon au Seigneur, et comme il est bon, il nous pardonne, mais on se remet à de nouveau à pécher, et on est comme ça dans une spirale où on pêche, on demande pardon, on est pardonné, mais... Il y a un cycle mauvais qui est là et on est comme prisonnier de quelque chose. Et pourtant on aime le Seigneur et pourtant on lit la Bible et pourtant on prie et pourtant peut-être même on donne à l'église, à l'offrande, tout un tas de choses. Voilà. Donc il y a une partie de nous qui est comme tenue et liée par quelque chose. Et c'est ce que moi personnellement j'ai vécu jusqu'il y a à peu près 2 ans en arrière. Déjà, le Seigneur m'a révélé quelque chose. Quand je dis révélé, c'est qu'il me l'a montré dans sa parole, dans un passage qui est dans 1 Thessaloniciens, pardon. C'est 1 Thessaloniciens, chapitre 5, verset 23. Et donc, il est écrit « Que le Dieu de paix vous sanctifie lui-même tout entier, que tout votre être, l'esprit, l'âme et le corps, soit conservé sans reproche à l'avènement de notre Seigneur Jésus-Christ. Celui qui vous a appelé est fidèle, et c'est lui qui le fera. » Et ça a été le point de départ de quelque chose de complètement nouveau. C'est que le Seigneur m'a révélé que, en fait, j'étais et nous sommes constitués de trois aspects bien distincts qui sont notre corps, notre âme, avec laquelle on a une volonté, des émotions, des sentiments, et puis un esprit. Et à la conversion, j'ai cru en ce que la Bible disait, c'est-à-dire que j'étais pécheur, que j'avais un problème, et je l'avais bien constaté. Et donc Jésus, il y a presque 2000 ans, est venu sur cette terre et il a accepté de mourir à ma place. À chaque fois que je me tournais vers Dieu et que je lui demandais pardon, ben grâce à son sang qui a coulé à la croix il y a 2000 ans, il me pardonnait mes péchés. Donc j'avais de nouveau la paix avec Dieu, mais que pour un moment. Et le sang de Christ, on sait qu'il est puissant pour 3 choses, pour nous donner le pardon des péchés, pour purifier notre conscience et pour fermer la bouche de l'ennemi. Par contre, j'ai dû découvrir une deuxième chose, qui est que dans la Bible, il y a cette distinction qui est faite entre l'âme et l'esprit. Et moi, j'étais un chrétien qui vivait beaucoup dans l'âme. C'est-à-dire que je ne recherchais pas assez la direction et la vie que Dieu donne par son esprit à notre esprit. Et plus on marche avec Dieu, et plus l'esprit de Dieu il vient se mélanger à notre esprit pour ne former plus qu'un. Et ainsi, on peut comprendre des choses qui sont spirituelles, on peut prendre des positions par la foi, on peut s'attacher à lui en esprit et en vérité,
Et il peut agir dans notre vie. Parce que même si on est chrétien et qu'on essaye de changer des choses pour plaire à Dieu, ça marche pas. Ou alors ça marche qu'un temps qui est très court. C'est-à-dire que Dieu, il cherche pas à nous rendre meilleurs. Dieu, il cherche pas à nous aider pour avoir la victoire sur tel ou tel péché qui nous fait retomber inexorablement dans le piège ou dans l'ornière. Dieu, il nous a mis en Jésus-Christ. Et lorsque Jésus-Christ a été crucifié, eh bien, la Bible dit que nous étions en Christ. Et qu'aujourd'hui, on est appelé, est une position qui consiste à être et à demeurer en Christ. En Christ et en Christ seul. Et ça, c'est quelque chose qui est très pratique, qui est très concret, que j'ai entendu pendant, je vais dire des dizaines d'années, même si je suis pas très vieux, mais que je n'avais jamais connu et expérimenté auparavant, et que je connais, que j'expérimente, et qui est vraiment efficace, je peux le dire, à la gloire du Seigneur. Voilà. Ça, c'est le témoignage que je voulais apporter pour ma part. C'est la libération que le Seigneur peut nous apporter de l'esclavage dans lequel on peut se trouver si on compte que sur soi-même, et même si parfois on demande à Dieu de l'aide. Dieu a plus à nous apporter que de l'aide. Dieu veut nous donner sa vie. Et Dieu veut faire toute chose nouvelle. Et ça, je veux lui rendre gloire, parce que c'est quelque chose qu'il est, et c'est quelque chose qui transforme véritablement la vie, et qui est une chose qui est à la fois valable une fois pour toutes, parce que Dieu l'a accompli en Jésus-Christ à la croix il y a 2000 ans, mais qui est à la fois quelque chose qui doit se renouveler tous les matins, parce que c'est une position qu'il faut prendre et qu'il faut garder à chaque instant.

Et voilà la fin de votre conférence biblique. C'était le piano plein de grâce de John Raflas. Ce morceau justement s'appelait Grace. Grace, grâce en anglais. Oui, la grâce merveilleuse que Dieu nous donne. C'est bien un des aspects les plus importants que met en avant l'épître aux Galates. Je vous souhaite une bonne écoute sur les ondes de Radio Bonne Nouvelle.

David dit au psaume 31, versets 15 et 16, « En toi je me confie, ô Éternel, je dis, tu es mon Dieu, mes destinées sont dans ta main. » Nous pouvons reprendre ces paroles à notre compte. Elles sont tout d'abord un témoignage, « Tu es mon Dieu ». Quand l'homme s'éloigne de Dieu, il devient idolâtre. On adore aujourd'hui toutes sortes de dieux, le dieu d'argent, le dieu toilette, le dieu sport, le dieu confort, et j'en passe. David dit, « Tu es mon Dieu, toi, éternel. » Si, comme lui, nous pouvons dire à Dieu, qui nous a donné son Fils, « Tu es mon Dieu. » Nous pourrons ajouter, « En toi je me confie, j'ai foi en tes promesses. Je sais que cette journée contribuera à mon bien, quoi qu'il arrive. » Car mes destinées sont dans ta main. Rien ne peut élargir et enrichir notre vie. Rien ne peut la rendre plus heureuse et plus féconde que de savoir que le Dieu de l'infini est notre Dieu et que nos destinées sont dans sa main.

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Je suis heureux d'être, d'avoir grandi dans une famille où la parole de Dieu est annoncée. Mon père s'est converti quand j'avais 11 ans. Et fidèlement, eh bien, j'ai suivi les réunions, j'ai suivi la parole du Seigneur. Et je suis arrivé, j'ai grandi au travers de mes études. Et n'étant pas très fort en études, mais je faisais confiance au Seigneur. Et je me souviens, dans les années les plus difficiles, eh bien, depuis le premier jour de la rentrée scolaire, c'est-à-dire vers le 15 septembre, je priais le Seigneur, « Seigneur, garde-moi pour le jour de l'examen. Moi, je suis un homme prévoyant. » Et en étant prévoyant, eh bien, jour après jour, j'ai demandé, et j'arrivais en paix à l'examen, et j'ai toujours tout réussi aux examens que je me suis présenté, bien sûr. Et ensuite, je suis parti donc à l'armée, c'était la mauvaise période, la période de l'Algérie. Là, j'ai fait 10 mois de classe en France, là, et ensuite je suis parti en Algérie où j'ai passé 18 mois. C'était 18 mois difficiles. 18 mois, pendant 14 mois, je ne suis pas rentré en congé. J'avais l'occasion de pouvoir rentrer, mais je voulais garder mes congés le plus loin possible, de façon à avoir un séjour, ne pas revenir trop longtemps. Et pendant ces 14 mois, je n'ai rencontré ni chrétien, ni pasteur, ni église, ni émission évangélique à la radio. J'étais seul avec ma Bible. Mais le Seigneur m'a gardé. Et je peux vous dire que le Seigneur est fidèle, même si on est seul, on n'est pas abandonné. Et je sais que tous ceux qui sont dans les prisons, eh bien, ils le sont encore, ils sentent encore plus la présence du Seigneur. Quand on est seul, on sent la présence du Seigneur qui vient comme nous serrer dans notre cœur. Et pendant ces 18 mois d'Algérie, là, c'était difficile. J'étais dans un bataillon du génie, poseur de mines, et dans notre bataillon, nous étions une dizaine de sous-lieutenants à poser des mines bondissantes. C'est moi qui en ai posé le plus. Mais le premier jour que nous avons posé des mines, c'était mon camarade de chambre, Daniel Brogy de Metz, qui a posé la mine et il est mort. Et moi, j'étais son camarade de chambre depuis un mois. Et j'attendais le jour favorable pour lui rendre témoignage. Et maintenant, j'ai toujours une pensée. J'ai toujours une larme qui vient à mes yeux quand je pense à ce moment difficile, parce que j'attendais le jour favorable, et le jour favorable n'est pas arrivé. Et je me souviens de Timothée qui nous dit, en toute occasion, favorable ou non, témoigne. À partir de ce moment-là, tous les matins, je me suis mis à genoux pour présenter ma compagnie là, avant de poser les mines. Et nous n'avons jamais eu un accident. Même les colonels, les généraux sont venus, étaient étonnés. Il n'y avait plus d'accident. Ils ne comprenaient pas pourquoi. Mais moi, je sais pourquoi. Parce que quand on met toute chose au pied du Seigneur, le Seigneur prend soin de nous. Il nous a dit dans les psaumes, si 10 000 tombent à ton côté, 1 000 à ta droite, toi tu resteras debout. Moi, il n'y en a pas 10 000, il n'y en a que quelques-uns qui sont tombés, mais le Seigneur m'a gardé. Pour moi, un deuxième choix dans la vie qui était difficile, c'était le mariage. J'ai dit, Seigneur, je ne veux pas louper le mariage parce que c'est pour toute la vie. Il me faut une épouse qui marche comme moi. Et le Seigneur m'a confié une épouse qui en a la même point de vue et on a mis les choses de Dieu à la première place de notre vie.

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Merci. Et comme d'habitude, nous allons commencer avec un peu de musique évangélique. Par la suite, nous allons passer l'antenne aux amis de la Voix de l'Évangile, à Monsieur le pasteur Kayayan pour ses perspectives réformées, toujours bibliques, et encore les amis luthériens qui vont nous parler aujourd'hui des anges et des démons. Un sujet très rarement abordé, mais un sujet d'actualité. Nous commençons tout de suite avec le groupe Feu de Joie.

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0: sa découverte. Pourtant, les erreurs de l'Église ne l'ont pas fait douter de Dieu, n'est-ce pas, Marie-France ?
1: Non, Jean, et heureusement pour lui. Nicolas Copernic, astronome polonais, démontra le mouvement des planètes autour du Soleil. Il fut le premier à dire que ce n'est pas la Terre, mais le Soleil, qui est au centre de notre système planétaire. Cela ne l'a pas empêché de reconnaître que c'est Dieu qui est au centre de tout. Je cite, « Après avoir observé et avoir intensément étudié la magnifique disposition de l'édifice de l'univers, telle que la sagesse divine l'a organisée, comment ne pas être amené à admirer son architecte tout-puissant ?

Amis d'ici et d'ailleurs, bonjour de la part de l'équipe de l'heure luthérienne. S'il y a un savant qui a eu maille à partir avec l'église de son temps, c'est bien Copernic. Ne fut-il pas obligé de renier

Prions, ô Éternel, les cieux chantent ton œuvre admirable. À toi appartient le ciel et à toi la terre. Le monde et son contenu, tu les as fondés. La façon dont tu règnes sur l'univers montre combien tu es bon et fidèle. Nous aussi, nous voulons te chanter. Fais-nous vivre devant ta face avec reconnaissance et émerveillement, avec étonnement et vénération. Auprès de toi, nous venons chercher refuge avec espoir et confiance. Que nos paroles et nos pensées, notre joie de t'appartenir et tout notre être montent comme une louange vers toi. Conduis-nous hors de nos soucis vers le large, sous le vaste ciel que tu as créé. Suscite de notre part des réponses toujours renouvelées au salut dont tu nous fais bénéficier en Jésus. Et accepte nos louanges que nous associons à celles de toutes tes créatures et ne laisse surtout pas notre louange étouffée sous les assauts du stress de la vie.

0: Claude, la dernière fois que nous avons parlé des anges, de leur existence et de leur mission divine au service de Dieu et des hommes. Mais pour être complet sur ce sujet, il nous faut aussi parler des esprits mauvais, appelés les démons.
1: Eh oui, Marie-France, il faut en parler puisque la Bible en parle clairement et que Dieu nous informe sur leur existence et leurs agissements. Et plutôt que de nous appuyer sur des légendes, des fantasmes et une piété folklorique, nous nous fonderons sur la parole de Dieu. Dieu seul est à même de nous dire exactement ce qu'il en est.
2: La Bible nous dit que Satan et les anges mauvais sont des esprits célestes qui se sont révoltés contre Dieu. Ils sont déchus, ils sont devenus les ennemis de Dieu et des hommes. Suite à leur révolte, Dieu les a rejetés pour l'éternité. Ils sont puissants, nombreux et rusés.
0: À ce propos, citons deux textes bibliques significatifs. Pierre écrit dans sa deuxième lettre « Dieu n'a pas épargné les anges qui ont péché, mais les a précipités dans les abîmes des ténèbres et les réserve pour le jugement. » Quant à Jean, il nous rapporte ces paroles du Christ. « Le diable a été meurtrier dès le commencement. Il ne se tient pas dans la vérité parce qu'il n'y a pas de vérité en lui. Lorsqu'il profère le mensonge, il parle de son propre fond, car il est menteur et le père du mensonge. »
1: Satan est souvent mentionné dans les Écritures. Il apparaît comme étant le prince des démons. Son pouvoir méchant est décrit dans le récit de la première tentation qui a précipité Adam et Ève dans la désobéissance et entraîné l'humanité à leur suite dans la chute. Et ce récit n'est pas une légende. Il nous montre comment le diable a agi par ruse et séduction pour plonger Adam et Ève dans le malheur.
2: On ne peut nier, en effet, que l'humanité tout entière est dominée par une puissance mystérieuse qui pousse constamment les hommes à commettre partout des actions méchantes. Les guerres, les violences, les crimes, les disputes, les jalousies, les mensonges, les ruses, les tractations sordides, les calomnies, les crimes sexuels, etc. Et surtout, une révolte et une opposition forcenée contre Dieu.
0: Quand on observe l'histoire de l'humanité, on est frappé par un constat affligeant. Si l'homme, par sa modernité, est parvenu à domestiquer des forces naturelles, s'il a vaincu les maladies, et s'il arrive même à se mettre à l'abri d'un certain nombre de fléaux, malgré tout son savoir et sa science, il reste incapable de vaincre la puissance du mal. Les mêmes tares et les mêmes vices qui ont frappé l'humanité au début continuent à régner aujourd'hui.
1: Ce constat nous permet de dire que la Bible ne ment pas lorsqu'elle nous parle de la puissance du mal qui s'exerce par la force de Satan. Examinons quelques textes bibliques où il est question du diable et de la puissance des démons. La Bible nous révèle que Satan a excité David à désobéir à Dieu en faisant le dénombrement d'Israël. Dans un autre livre des Écritures, on voit comment Satan jette à Dieu un défi pour éprouver la foi de Job. Satan dit à Dieu « Est-ce de manière désintéressée que Job craint Dieu ? Touche à tout ce qui lui appartient et je suis sûr qu'il te maudira en face. »
2: Lorsque le roi Saül se détournera de l'Éternel, il sera affligé par un esprit mauvais qui provoquera des crises de démence et des envies de meurtre. Le diable, qui n'a pas de complexe, s'attaquera à Jésus dans le désert pour le précipiter dans la tentation et l'empêcher d'accomplir sa mission de sauveur.
0: Et lorsque Pierre cherchera à dissuader Jésus de livrer sa vie en sacrifice pour le salut du monde, Jésus y découvrira une manœuvre du diable et répondra « Arrière de moi, Satan !» Tu me scandalises, car tes pensées ne sont pas les pensées de Dieu, mais celles des hommes.
1: Les évangiles nous rapportent que c'est Satan qui poussa Judas à trahir Jésus. Il prit possession de son cœur en exploitant une faiblesse du disciple. Celui-ci aimait trop l'argent. Paul dit que c'est Satan qui, vers la fin des temps, donnera naissance à l'Antéchrist, ce personnage puissant qui séduira les hommes par le mensonge et la ruse pour les tromper et les tenir éloignés du message de la grâce et du salut.
2: Dans l'Apocalypse, Satan est aussi appelé le dragon, le serpent, celui qui séduit toute la terre. Jésus dit que c'est le diable qui sème le mensonge partout où l'évangile est annoncé, pour que les gens abandonnent la vérité de la grâce et préfèrent l'incrédulité.
0: Jésus, voyant que les chefs religieux de son temps s'opposaient violemment à son message d'amour, leur dira « Vous avez pour père le diable et vous voulez accomplir les désirs de votre père. »
1: La Bible nous apprend encore que le diable, appelé aussi le démon, est la cause de bien des maladies, dont la possession démoniaque. La cananéenne implorera le secours de Jésus en disant « Aie pitié de moi, ma fille est cruellement tourmentée par le démon. » Dans un autre récit, nous apprenons que Jésus parla sévèrement au démon qui sortit du malade, et l'enfant fut guéri.
2: La Bible ne nous cache donc pas que le diable et les démons sont une réalité. Leur principale occupation consiste à pousser les gens dans le mal et surtout à les tenir éloignés de la grâce de l'Évangile par des ruses, des séductions, des mensonges et même par des miracles et des prodiges. Marie-France, vous vous rappelez sans doute de ce texte de Paul où l'apôtre décrit d'une manière saisissante en quoi consiste principalement la lutte des croyants contre le monde des ténèbres.
0: Jean, vous voulez sans doute parler d'Éphésiens 6, verset 12, où Paul écrit, je cite, « Nous n'avons pas à lutter contre des êtres de chair et de sang, mais contre les dominations, contre les autorités, contre les princes de ce monde de ténèbres, contre les esprits méchants dans les lieux célestes. »
1: Pierre, quant à lui, avertit les croyants, « Soyez sobres, veillez. Votre adversaire, le diable, rôde comme un lion rugissant, cherchant qui il dévorera. Résistez-lui avec une foi ferme. »
2: La doctrine concernant le diable et les anges déchus mérite donc toute notre attention. Elle nous avertit quant aux véritables forces du mal qui agissent sur nous pour notre malheur. Chaque péché fait de nous un serviteur du démon. Quant à ceux qui se livrent aux pratiques obscures du démon, en s'adonnant au satanisme, ils deviennent la proie de sa folie et de sa domination.
0: Jean, si la Bible nous expose amplement la puissance du diable, elle nous dit aussi comment son pouvoir effrayant a été anéanti et comment on échappe à sa domination. Jésus est venu pour détruire les œuvres du diable. Ayant expié nos péchés, il nous libère de ces terribles accusations et des forces méchantes qui nous dominent si facilement. Lorsque Jésus s'est avancé vers la mort pour donner sa vie en sacrifice pour nos péchés, il a déclaré, je cite, « Maintenant, le prince de ce monde sera jeté dehors. »
1: L'évangile de la grâce est donc une bonne nouvelle pour tous ceux qui redoutent la force du péché et la puissance des démons. Pierre nous dit que c'est en s'attachant par la foi au Christ qu'on triomphe du diable, qu'on échappe à son pouvoir. Jacques écrit « Résistez au diable et il fuira loin de vous. » Amis auditeurs, quelle bonne nouvelle que de savoir que Jésus, le Fils de Dieu, nous rend plus que vainqueurs, même contre le diable. »

0: L'heure luthérienne publie une brochure sur le satanisme.
1: L'actualité française nous parle de messe noire avec exhumation de cadavres dans les cimetières, de crimes sataniques. Certes, il faut essayer de faire la part des choses. Quelle est la part du sensationnel monté en épingle par les médias et parfois grossi pour des raisons mercantiles? Et quelle est la part de la morbide réalité? On ne peut cependant nier l'évidence. Plus l'homme moderne se détourne de son Seigneur et Sauveur Jésus-Christ, et davantage Satan, en prince de ce monde déchu, étend son empire et son emprise morbide et suicidaire sur cet homme qui croit pouvoir se passer de Dieu. La première partie est une confession d'un jeune sataniste américain qui a tué pour Satan, y compris ses parents, et qui attend son exécution en prison, mais à qui, comme au larron sur la croix, la grâce a été faite d'être saisi par l'évangile du Christ et dont la vie en prison a changé du tout au tout. La seconde partie est une présentation du satanisme. La troisième partie est faite de recommandations évangéliques et pastorales pour contrer le satanisme. L'introduction parle du satanisme en France. Nous espérons que cette brochure vous aidera à garder ou à retrouver la sérénité auprès de celui qui a maté Satan, Jésus-Christ. Auprès de lui, vous êtes en sécurité.

0: Nous allons maintenant nous séparer jusqu'à la semaine prochaine. Nous vous invitons à rester fidèles à Dieu dans la lecture de la Bible et dans la prière. 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

0: Merci à Danny pour ce beau chant qui nous parle de la vraie vie. Oui, la vie peut être en couleur. Et c'est le cas de tous ceux qui ont accepté Jésus-Christ et qui ont trouvé en lui la plénitude de sa présence et l'assurance de la vie éternelle.
1: Amis de tous les pays francophones qui aimaient la Bible, un chaleureux bonjour de la part de l'équipe de l'Heure luthérienne. D'habitude, nous parlons surtout de la lumière du monde avec un grand L, Jésus-Christ. Aujourd'hui, nous faisons un petit détour par la lumière électrique et un de ses pionniers. Allez-y, Marie-France.
2: Oui, je voudrais vous parler de André-Marie Ampère. Ce physicien et mathématicien français a fait des découvertes à propos de manifestations électrodynamiques. C'est son nom, Ampère, que porte l'unité de courant électrique. Un jour, il a dit « Ou bien Moïse a bénéficié d'un enseignement scientifique aussi approfondi que celui de notre siècle, ou alors il a été inspiré ».

Prions. Seigneur Dieu, bon Père céleste, accepte mes remerciements pour ta sainte parole. Fais que je voie toujours, y compris aujourd'hui, combien elle m'apporte lumière et vie. Réveille-moi par la puissance de ta parole. Tout doit être à ton service dans le ciel et sur la terre. Tes dispositions sont saintes et bonnes, cela je le sais par ta parole. Aide-moi à toujours être à l'écoute de tes instructions et à faire ta volonté avec joie. Je remets entre tes mains mon corps, mon âme et toutes les personnes que tu me fais rencontrer aujourd'hui. Utilise-moi comme membre de ton Église et comme témoin de ta parole de réconciliation, toi qui as expié mes péchés, me fais partager ta résurrection et qui vis et règne sur les tiens d'éternité en éternité. Amen.

Sur la Terre, nous ne sommes que des économes, c'est-à-dire des gérants. Ce que nous avons ne nous appartient pas, ni nos dons en santé, en intelligence, en possibilités diverses, ni ce que nous avons hérité de nos parents, ni ce que nous avons acquis par notre travail et la collaboration de beaucoup d'autres. Rien ne nous appartient. Tout ce que nous avons nous est prêté. Tout cela nous est remis pour que nous l'utilisions pour notre propre bien, sûrement, mais aussi pour celui des autres. Tout ce que nous avons est un prêt dont nous aurons fatalement alors à rendre compte à celui qui nous les prête. Le maître, qui nous confie un, deux ou cinq talents, nous fait entièrement confiance. Il nous laisse la plus grande liberté d'administration. Nous sommes absolument libres de faire ce que nous voulons, de ce qu'il nous donne, c'est vrai. Mais ce qu'il voudrait entre lui et nous, c'est un lien de reconnaissance et d'amour, une fidélité qui jaillisse chaque jour à nouveau d'un cœur entièrement dévoué. Car ce que nous pouvons lui offrir n'est qu'une infime part de ce que nous avons reçu de lui. Alors appliquons-nous à répondre par un entier dévouement à la confiance qu'il nous fait. Il en sera sûrement lui-même heureux et vous-même très heureux.

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1: La première fois que je me suis engagé vis-à-vis de Dieu, j'avais 8 ans. Et je savais vraiment pas que c'était ma première fois. Je m'en suis pas rendu compte. Mais Dieu, lui, il a entendu mon choix. Bonjour, je m'appelle Emmanuel, je suis marié, père de 2 garçons. Je suis professeur des écoles et le reste du temps, j'essaie d'être engagé dans mon église locale. Je dis souvent que je suis né entre 2 pages de Bible et que je n'ai pas eu de première fois. J'ai grandi dans l'église et quand à 8 ans, dans une école du dimanche, on m'a demandé si je voulais suivre Dieu et l'accepter dans mon cœur, eh bien, j'ai levé la main parce que ça me semblait être la bonne chose à faire. Ce déclic n'a pas eu beaucoup de valeur pour moi et n'a produit que très peu d'effets, voire aucun, mais je sais que Dieu avait déjà entendu le désir de mon cœur. À 16 ans, j'ai participé à un camp où un prédicateur a lancé cette invitation aux jeunes: arrêtez d'être assis entre 2 chaises et choisissez de suivre Dieu avec toute votre vie. Ce soir-là, je me suis rendu compte que entre 2 pages de Bible ne sauvait pas, qu'avoir été à l'église ne sauvait pas, mais que j'avais besoin de prendre une décision radicale pour le Seigneur. Et c'est ce que j'ai fait. Et puis, dès le lendemain, une chose extraordinaire s'est passée. Alors, je me suis mis à prier et je me suis réveillé et j'ai lu la Bible. Cette action toute simple de me réveiller et de me placer devant Dieu était vraiment pour moi la marque de ce nouvel engagement que j'avais pris. Mais ça a aussi permis que je grandisse avec Dieu chaque jour. Et c'est vraiment dans la lecture de sa parole que j'ai appris à le connaître, que j'ai appris à grandir et que ma foi, eh bien, est devenue plus forte. Et aujourd'hui, c'est encore cette décision, cet engagement que j'ai pris il y a plus de 25 ans qui me dirige, qui me pousse à chercher la volonté de Dieu, à le connaître au travers de la parole de Dieu. Et j'apprends à être fidèle comme lui a été fidèle envers moi. Et c'est une chose extraordinaire qu'en fait, Dieu nous attend. Dieu est tellement plein d'amour, mais qu'à un moment, nous devons nous engager aussi devant lui pour pouvoir profiter pleinement de tout l'amour qu'il a à nous donner.
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Jacob s'éveilla de son sommeil et dit, « Certainement, l'Éternel est dans ce lieu, et je ne le savais pas. » La Bible affirme un grand fait, Dieu est présent partout. Son invisible présence nous environne de toutes parts, tel l'air que nous respirons et auquel nous ne pouvons nous soustraire. Conscients de ce fait, nous sommes tout d'abord saisis d'effroi et nous nous écrions avec Jacob que ce lieu est redoutable. C'est redoutable, en effet, de penser que Dieu assiste en témoin muet à toute notre vie. C'est pour cela que beaucoup cherchent à écarter Dieu de leur route et détournent la tête pour ne point le voir, comme l'enfant coupable qui se sent regardé. En songe, Jacob avait vu Dieu au sommet d'une échelle inaccessible. Quant à nous, nous l'avons vu sur une croix. Une croix dont les bras étendus nous redisent tout son amour. Alors, toute crainte se dissipe, car nous comprenons que Dieu est présent, non pour nous juger, mais pour nous sauver. Et sûr de son pardon, nous pouvons nous réjouir quand il nous dit aussi « Je suis avec toi, je te garderai partout où tu iras. Je ne t'abandonnerai pas que je n'ai exécuté tout ce que je te dis. »

0: I could play all day with that guy.
1: I believe you could too. I believe you could.
2: On passerait bien toute la journée avec Eric Winsberg, l'auteur de cette tirade musicale pleine de vie. Elle est tirée du film Deliverance, film qui a marqué son temps, notamment par la musique d'Eric Winsberg, banjoiste américain.
3: Ce film parle de plusieurs sujets toujours bien d'actualité, notamment la destruction de la nature par l'homme. Pour arriver à ses fins, brise le plus beau de tous les chefs-d'œuvre, la création. Ici, c'est une rivière et son milieu qui va disparaître au profit d'un barrage qui inondera toute la vallée.
2: Quatre amis partent en canoë pour une dernière descente, cependant tout ne se passe pas comme prévu. Notamment pour Lewis, homme athlète, dominateur et avec une bonne dose d'orgueil. Au cours de la descente, il est obligé de faire face à son impuissance.
3: Et c'est ses amis, qui semblent beaucoup moins adaptés, qui vont l'aider. Cela me rappelle ce passage d'Osée, qui nous dit que je ne les sauverai ni par l'arc, ni par l'épée, ni par les combats, ni par les chevaux, ni par les cavaliers. Non, le salut vient souvent de choses faibles, de choses qui ne frappent pas les regards. Dieu se plaît d'utiliser ces choses faibles pour confondre celles qui sont fortes.
2: Continuons donc avec Summer Night de John Pizzano et à la prochaine, chers auditeurs, pour une autre interlude musicale.

0: Et il advint, comme il était venu un sabbat chez l'un des chefs des pharisiens pour prendre un repas, qu'eux étaient à l'observer. Et voici qu'un hydropic se trouvait devant lui. Prenant la parole, Jésus dit aux légistes et aux pharisiens,
1: « Est-il permis le sabbat de guérir ou non ?»
0: Et eux se tinrent quoi ? Prenant alors le malade, il le guérit et le renvoya, puis il leur dit,
1: « Lequel d'entre vous, si son fils ou son bœuf vient à tomber dans un puits, ne l'en tirera aussitôt le jour du sabbat ?»
0: Et ils ne purent rien répondre à cela.
2: Il disait ensuite une parabole à l'adresse des invités, remarquant comment ils choisissaient les premiers divans. Il leur disait,
1: « Lorsque quelqu'un t'invite à un repas de noces, ne va pas t'étendre sur le premier divan, de peur qu'un plus digne que toi n'ait été invité par ton hôte, et que celui qui vous a invité, toi et lui, ne vienne te dire, « Cède-lui la place. » Et alors tu devrais, plein de confusion, aller occuper la dernière place. Au contraire, lorsque tu es invité, va te mettre à la dernière place, de façon qu'à son arrivée, celui qui t'a invité te dise, « Mon ami, monte plus haut. » Alors il y aura pour toi de l'honneur devant tous les autres convives, car quiconque s'élève sera abaissé, et celui qui s'abaisse sera élevé. »
2: Puis il disait à celui qui l'avait invité,
1: « Lorsque tu donnes un déjeuner ou un dîner, ne convie ni tes amis, ni tes frères, ni tes parents, ni de riches voisins, de peur qu'eux aussi ne t'invitent à leur tour, et qu'on ne te rende la pareille. Mais lorsque tu donnes un festin, invite des pauvres, des estropiés, des boiteux, des aveugles. Heureux seras-tu alors de ce qu'ils n'ont pas de quoi te le rendre, car cela te sera rendu lors de la résurrection des justes. »
2: À ces mots, l'un des convives lui dit, « Heureux celui qui prendra son repas dans le royaume de Dieu. » Il lui dit,
1: « Un homme faisait un grand dîner auquel il invita beaucoup de monde. À l'heure du dîner, il envoya son serviteur dire aux invités, « Venez, maintenant tout est prêt. » Et tous, comme de concert, se mirent à s'excuser. Le premier lui dit, « J'ai acheté un champ et il me faut aller le voir. Je t'en prie, tiens-moi pour excuser. » Un autre dit, « J'ai acheté 5 paires de bœufs et je pars les essayer. Je t'en prie, tiens-moi pour excuser. » Un autre dit, « Je viens de me marier et c'est pourquoi je ne puis venir. » À son retour, le serviteur rapporta cela à son maître. Alors, pris de colère, le maître de maison dit à son serviteur, « Va-t'en vite par les places et les rues de la ville et introduis ici les pauvres, les estropiés, les aveugles et les boiteux. » « Maître, dit le serviteur, tes ordres sont exécutés et il y a encore de la place. » Et le maître dit au serviteur, « Va-t'en par les chemins et le long des clôtures, et fais entrer les gens de force afin que ma maison se remplisse. Car je vous le dis, aucun de ces hommes qui avaient été invités ne goûtera de mon dîner. »
0: Des foules nombreuses faisaient route avec lui, et se retournant, il leur dit,
1: « Si quelqu'un vient à moi, sans haïr son père, sa mère, sa femme, ses enfants, ses frères, ses sœurs, et jusqu'à sa propre vie, il ne peut être mon disciple. Quiconque ne porte pas sa croix et ne vient pas derrière moi ne peut être mon disciple. Qui de vous, en effet, s'il veut bâtir une tour, ne commence par s'asseoir pour calculer la dépense et voir s'il a de quoi aller jusqu'au bout? De peur que s'il pose les fondations et ne peut achever, tous ceux qui le verront ne se mettent à se moquer de lui en disant « Voilà un homme qui a commencé de bâtir et il n'a pu achever. » Ou encore, quel est le roi qui, partant faire la guerre à un autre roi, ne commencera par s'asseoir pour examiner s'il est capable, avec 10 000 hommes, de se porter à la rencontre de celui qui marche contre lui avec 20 000? Sinon, alors que l'autre est encore loin, il lui envoie une ambassade pour demander la paix. Ainsi donc, quiconque parmi vous ne renonce pas à tous ses biens ne peut être mon disciple. C'est donc une bonne chose que le sel. Mais si même le sel vient à s'affadir, avec quoi l'assaisonnera-t-on? Il n'est bon ni pour la terre ni pour le fumier, on le jette dehors. Celui qui a des oreilles pour entendre, qu'il entende.

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La Bible nous dit dans 1 Timothée, chapitre 2, versets 4 et 6. Notre Dieu, Sauveur, veut que tous les hommes soient sauvés et viennent à la connaissance de la vérité. Car Dieu est un, et le médiateur entre Dieu et les hommes est un, l'homme Christ Jésus qui s'est donné lui-même en rançon pour tous.

Jésus est le seul chemin. La Bible affirme clairement et à plusieurs reprises que notre délivrance passe par Jésus-Christ. Jésus déclare de façon précise dans Jean chapitre 14, verset 16 « Je suis le chemin et la vérité et la vie. Personne ne vient au Père si ce n'est par moi. » Jésus n'est pas seulement un modèle ou un maître à penser, il est la seule voie vers Dieu, la seule source de vérité et l'unique moyen d'obtenir la vie éternelle. Jésus représente Dieu sur la terre. Il est l'image du Dieu invisible, nous dit la Bible dans Colossiens chapitre 1, verset 15. Et le seul qui ait jamais vu le Père, nous dit également la Bible dans Jean chapitre 1, verset 18. Jésus est le seul médiateur entre Dieu et les hommes. Dieu veut que tous soient sauvés. Il offre gratuitement à tous ceux qui croient en Jésus le salut qui ne provient que de lui. La Bible précise qu'il n'y a pas de voie alternative, pas d'autre chemin vers Dieu. Il n'y a de salut en aucun autre, car il n'y a pas non plus sous le ciel d'autre nom qui soit donné parmi les hommes, par lequel il nous faut être sauvés, nous dit la Bible dans Actes chapitre 4, verset 12. Jésus dit qu'il est la porte par laquelle entrent les brebis et dénonce ceux qui se sont présentés avant lui comme le Messie. Il déclare dans Jean chapitre 10, verset 9, « Je suis la porte. Si quelqu'un entre par moi, il sera sauvé. » Jésus est non seulement le seul chemin vers Dieu, il est aussi celui qui nous délivre et qui nous sauve si nous croyons, comme il est écrit dans Jean chapitre 1, verset 29, qu'il est l'agneau de Dieu qui ôte le péché du monde.

Ma mère m'a refusé, mon père, je ne le connaissais pas. Et alors, ma vie n'a pas eu de sens, et je cherchais le sens un peu partout, et ça commençait, c'est que j'ai bu beaucoup d'alcool pour me consoler, et tout ce qui en résultait, c'était la confusion, beaucoup de confusion, une joie, mais une fausse joie. À cette époque, je vivais à Hambourg, et aux États-Unis, à New York, au Mexique, un peu partout, à la recherche de sens pour une vie. Je croyais d'être peut-être célèbre, fameux, j'étais musicien, et j'essayais de faire la musique, et puis, ça m'a pas satisfait non plus quand j'étais même très très connu. Après, bien sûr, dans ce domaine, je suis tombé dans le monde de la drogue, où je vivais pendant 6 ans. J'ai pris toutes sortes d'expériences et toutes sortes de drogues. Et tout ce qui en résultait, c'est de nouveau que la convoitise était chaque fois encore plus grande. C'est comme un naufrage qui boit de l'eau salée. C'était de pire en pire. Alors, puisque personne m'aimait, personne ne me voulait. Alors, j'ai commencé à détruire, à vouloir haïr le monde. Alors, j'étais dans un temps marxiste ou anarchiste. C'était les années 67, 68, quand il y avait des révoltes dans les rues, comme ça. Alors, avec toute la psychologie, le marxisme, le freudisme, j'ai cherché à modifier le monde, à prendre ma vengeance plutôt. Ma révolte intérieure s'est transformée en haine contre la société et contre moi-même d'ailleurs aussi. C'était devenu presque une autodestruction. Alors, j'allais dans les magasins pour piquer, j'étais devant le tribunal, j'étais cherché par la police, et puis je faisais des actes criminels. Et la vie était dans une grande, grande solitude après tout. Il y avait des gens qui voulaient m'éduquer, par exemple, qui étaient homosexuels, qui en abusaient de moi, et ça m'a donné le reste. Alors, ça m'a rien donné finalement. Ce qui est normal, je cherchais l'amour encore près des femmes, près des filles, mais toujours rester sur un vide total. C'était tous des étrangers pour moi. Après, je croyais encore de trouver le sens de la vie dans l'argent. Et puis, j'étais disc-jockey dans une boîte de nuit, j'étais très très connu, j'avais une grosse voiture américaine, mais plus que j'avais de l'argent, plus que j'étais pauvre, je peux dire carrément. Alors finalement, je suis parti en voyage. Et je suis parti de l'Allemagne pour chercher un chez moi, une maison, l'amour, si on veut dire comme ça. Mais dans presque 2 millions de kilomètres autour de la Terre, je n'ai pas trouvé un chez moi. Je vivais toujours dans les routes, dans les bas-fonds. J'étais toujours seul, isolé. Et j'ai beaucoup, beaucoup souffert de ça. Et arrivé le moment où j'ai donné ma vie carrément à Satan, j'ai fait un pacte avec des puissances occultes pour que je trouve le sens de là. Je voulais être plus fort que la mort. Je crois que j'ai cherché l'amour, mais je l'appelais plutôt haine et mort maintenant, parce que c'est la seule chose qui m'entourait, je voyais toujours que ça. Finalement, c'était aussi un moyen pour sortir de la drogue, parce que je sentais que ça me cassait physiquement, spirituellement, tout. Et l'introduction dans ces mondes occultes, ça se faisait par la méditation transcendantale, une forme qui était introduite en Europe par un gourou. Et comme ça, je me suis converti à l'hindouisme, où j'ai passé à peu près 5 ans dans un Inde, je vivais à Calcutta, et j'ai fait toutes sortes d'expériences dans l'hindouisme, où je vivais avec des mantras, et je pratiquais toutes sortes de méditations. Ils m'ont de plus en plus donné des puissances concrètes, mais pour

semer le mal dans le monde. J'avais des puissances très concrètes. Je pourrais regarder dans les yeux de, mon en face et semer la semence du mal, que la personne se détruise elle-même. Parce que j'avais fait cette expérience moi-même, alors je donnais ça aux autres aussi, pour le détruire, pour tuer toutes les personnes qui m'entouraient. Ça faisait très très mal de voir que rien change. Et je sais que j'étais très très sincère et très sérieux là-dedans. Et alors, c'était dur, mais j'ai continué la recherche. Bon, il y avait des moments avant que j'essayais de me tuer moi-même déjà, et ça ratait. Alors, il me semble que je devais vivre, mais je ne savais pas pourquoi. Un jour, j'étais pris otage dans un hold-up en Amérique du Sud, et puis on a essayé de me tuer. Et pendant 1 heure et demie, j'avais un revolver contre mes tempes, et c'était le moment où j'ai commencé à réfléchir et crier, mais crier vraiment de fond de moi-même. Et c'est là que Dieu, la première fois, s'est manifesté. Tout de suite après, les gens ont commencé à me raconter de Jésus, et Jésus, c'est lui qui m'aurait sauvé. Il y avait beaucoup de pasteurs, des prêtres, des missionnaires, et je ne leur croyais pas, parce que pour moi, c'était tous des moralistes. Sauf qu'il y avait une fois un monsieur qui s'appelle Maurice Ray, et il était assez expert avec les puissances occultes. Et finalement, il a fallu que lui, il m'avait proposé de lier toutes ces puissances négatives qui me dominaient. Alors j'étais d'accord. Et puis, à partir de ce moment, il me disait que maintenant tu peux faire connaissance de Jésus. Et j'ai fait sa connaissance. J'ai accepté ça. Et en fait, Jésus m'a parlé 2 fois à haute voix, à la cathédrale de Lausanne. Et ça m'a tellement bouleversé, parce qu'il m'a vraiment, j'ai senti la première fois cette grande amour qui m'entourait. Et ma vie a complètement changé. La joie, de la satisfaction, tout ce que j'ai toujours cherché, je l'ai trouvé tout d'un coup. Et je croyais presque plus, mais voilà, au dernier moment, c'est venu quand j'avais tout abandonné.

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Pour commencer cette émission de Vérité évangélique, Manic et Joe Akepsimas comme un souffle fragile.

Et sur votre émission Vérité évangélique, aujourd'hui, Monsieur Jack Mouillon va venir nous parler de l'amour de Dieu. Nous retrouverons aussi nos amis de la Voix de l'Évangile, ainsi que nos amis de Perspectives Réformées.

pouvons s'entendre, nos amis de la Voix de l'Évangile, avec aujourd'hui comme invité le pasteur Lozé de Nîmes. Dans quelques instants, la Voix de l'Évangile. 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

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Bonjour à vous, chers amis à l'écoute. Nous vous retrouvons avec plaisir pour passer ces quelques instants autour de la Bible. L'apôtre Paul déclare dans l'épître aux Philippiens, chapitre 4, « Mon Dieu pourvoira à tous vos besoins ». Pour en parler avec nous et peut-être pour nous aider à mieux comprendre cette parole de la Bible, nous recevons aujourd'hui le pasteur Jacques Lauzet de Nîmes. Mais en attendant, nous écoutons, si vous le voulez bien, Sino Vincent qui chante « Il comprend ». Et c'est de Dieu, bien sûr, dont il est question ici.

Je lis dans l'Épître de Paul aux Philippiens, au chapitre 4, le verset 19. Mon Dieu pourvoira à tous vos besoins selon sa richesse avec gloire en Jésus-Christ. Les besoins de l'homme sont multiples. Dès que l'enfant fait son entrée dans le monde, il a besoin de soins, de nourriture, des besoins certes physiques, mais aussi des besoins affectifs. Qui niera le contentement intime éprouvé par le nourrisson serré contre sa mère et qui s'apaise au contact de cette chaleur émanant du corps maternel? L'être humain est formé de telle façon qu'il a des exigences aux différents niveaux de sa personne. Si la Bible nous parle de l'être tout entier en précisant esprit, âme et corps, c'est bien que ces trois composantes de l'être sont là, bien présentes, et en même temps amalgamées, si bien que un manque dans l'un de ces trois domaines a des répercussions sur la personne tout entière. Or, il se trouve que si les besoins physiques s'imposent à l'évidence, la faim, la soif, le besoin de repos, s'ils se traduisent très vite par des signes perceptibles à tous, les besoins affectifs, eux, sont plus enfouis. Ils se cachent quelquefois. Il s'ensuit souvent des frustrations, des troubles affectifs, qui n'apparaissent que beaucoup plus tard. Qu'en est-il alors des besoins spirituels? Pour beaucoup d'hommes, ces besoins font figure de parents pauvres. Ils sont négligés et même ignorés. Il s'ensuit que les individus qui ne veulent pas prendre ces besoins en compte sont dans un état de manque spirituel. Si aujourd'hui, à mise à l'écoute, nous abordons ce sujet concernant les besoins humains, c'est parce que le mal est beaucoup plus profond, plus répandu qu'on ne se l'imagine souvent. Peut-être même que vous n'avez pas jusqu'à ce jour établi la relation entre un certain vague à l'âme, un certain mal d'être qui s'empare de vous, et ce besoin qui est en vous, besoin de l'âme, besoin de se sentir en relation avec quelqu'un capable de vous comprendre et de vous nourrir intérieurement. Une des plus anciennes déclarations contenues dans la Bible et rappelée beaucoup plus tard par Jésus-Christ nous dit « L'homme ne vivra pas de pain seulement, mais de tout ce qui sort de la bouche de Dieu. » Je pense que nous avons tous compris qu'il ne s'agissait pas ici d'un simple aliment consommable, mais d'une nourriture spirituelle. C'est d'elle que beaucoup d'hommes se privent, consciemment ou inconsciemment, et quelque part, dans le tréfonds d'eux-mêmes, ils en souffrent. Dans les évangiles, nous lisons que Jésus a eu compassion de ces foules qui étaient sans berger. Ailleurs, toujours dans les évangiles, nous nous trouvons en face d'un homme en recherche, dirions-nous aujourd'hui. Il se jette aux pieds de Jésus et lui exprime son besoin. « Maître, que dois-je faire pour hériter la vie éternelle ?» Et à la suite de l'entretien que Jésus a avec lui, nous lisons cette simple parole. Elle est là, écrite dans l'évangile de Marc, chapitre 10, verset 21. « Jésus, l'ayant regardé, l'aima. » C'est bien de ce regard que Jésus porte sur nous que nous avons besoin, non pas le regard curieux, fugitif que les hommes se portent souvent entre eux, mais le regard qui pénètre au plus profond de nous. Le psalmiste disait déjà « Éternel, tu me sondes et tu me connais ». Et nous sommes ici au cœur même de ce besoin intime, personnel, qui est celui de tout homme. «

0: Amis à l'écoute, nous aimerions aujourd'hui attirer votre attention sur cette carence dont souffrent beaucoup de nos semblables. Ils ont réglé par eux-mêmes différents problèmes ayant trait à leur vie, des problèmes existentiels, des problèmes affectifs. Mais ils ont négligé ou sacrifié cette relation essentielle que l'homme doit entretenir avec Dieu. Le besoin de Dieu, il existe. Le besoin de savoir que notre vie n'est pas livrée au seul hasard ou à notre volonté propre qui a ses limites, car elle est humaine, mais que Dieu répond par Jésus-Christ à cette aspiration de l'homme. Celui-ci soupire, « J'ai soif de toi, mon âme a soif de toi. » Et le Dieu Tout-Puissant capte ce cri et il ne le laisse pas sans réponse. L'apôtre Paul osait affirmer aux chrétiens de la ville de Philippe que son Dieu pourvoirait à tous leurs besoins. Et une affirmation aussi absolue eût été téméraire s'il n'avait pas donné les raisons de l'entière confiance qu'il plaçait en Dieu. Il ajoutait, selon sa richesse, avec gloire en Jésus-Christ, ou pour adopter une traduction plus courante, selon sa magnifique richesse en Jésus-Christ. Il est bon, amis à l'écoute, de savoir que nos besoins, qui concernent la partie la plus profonde, la plus secrète aussi de notre personne, et qui peuvent, s'ils ne sont pas satisfaits, être à la base de bien des maux, de bien des souffrances cachées, de bien des angoisses, nos besoins trouvent une oreille attentive, celle du Dieu de Jésus-Christ, qui est prêt à écouter, à redresser aussi, pour que l'homme marche dans la pleine lumière. Pourquoi, amis à l'écoute, n'exposeriez-vous pas dès maintenant vos besoins à ce Dieu qui vous aime? Il suffit simplement de faire silence en vous, de vous placer devant lui. Il est invisible, mais présent cependant, car il en a fait la promesse, il a pris l'engagement dans sa parole, la Bible. Jésus-Christ, qui est venu parmi les hommes, a dit, « Celui qui m'a vu, a vu le Père. » Alors, adressez-vous à lui, dites-lui, « Seigneur Jésus, jusqu'à ce jour, j'ai cru n'avoir pas besoin de toi. J'ai cru que j'étais assez fort pour mener ma vie et la conduire à ma guise. Aujourd'hui, en cet instant, je reconnais que je me suis trompé. J'ai besoin de toi. Je me repens de t'avoir négligé, mis de côté, ignoré peut-être, mais maintenant, j'ai compris. Sans toi, je ne peux rien faire. Aussi, je te demande de venir dans ma vie et j'accepte de me soumettre à ta sainte volonté. Merci Seigneur, parce que tu tiens tes promesses. Je l'ai compris maintenant. Amen.
1: Merci Monsieur Lauzé pour vos paroles pastorales et réconfortantes. Et bien avant de rendre l'antenne, je rappelle à tout un chacun qu'il est toujours possible de nous écrire, soit pour des questions ou des suggestions, soit encore pour nous demander un exemplaire gratuit de l'Évangile selon Jean, auquel est joint le premier fascicule de notre étude biblique par correspondance. Voici donc notre adresse. La Voix de l'Évangile, 13 202 Marseille. La Voix de l'Évangile, 13 202 Marseille. Vous pouvez aussi nous téléphoner aux heures de bureau au 42 22 43 55. 42 22 43 55. Eh bien, l'heure, c'est le moment de se séparer. Je vous donne rendez-vous pour une prochaine émission. D'ici là, portez-vous bien et surtout prenez bien soin des autres. À très bientôt. Au revoir.

Oui, merci à nos amis de la Voix de l'Évangile et à très bientôt sur les ondes de Radio Bonne Nouvelle. Corinne Lafitte, face à face, oui, un jour nous verrons Dieu face à face.